0: C'était Sharpie chez Georges avec Nuisance.
1: Chez Précaire Production. Vous, Antoine Chao, en tant que reporter, vous écoutez notre société. Selon vous, comment va-t-elle? Quel est son état de santé mentale de notre société? Vous avez un diagnostic?
2: Oui, là c'est quand même assez catastrophique, quoi. Hein. Moi je suis très inquiet par ce qui est en train de se passer. Et alors après, moi je réagis avec mes outils, hein, qui sont la radio, la mobilisation, les manifs, les. Enfin, voilà, avec mes petits moyens, mais tant qu'on lutte, on n'a pas perdu. Donc moi je me sens là en phase avec les mouvements antifascistes, les mouvements aussi sociaux du moment, environnementaux, comme les soulèvements de la terre, Extinction Rébellion, etc. C'est là que je pense, c'est de là que viendra le salut, quoi, ces nouvelles générations qui se mobilisent. Mais ça va être long et compliqué, là, parce que c'est mondial, et puis, c'est en train de nous tomber dessus, là, comme c'est tombé dans d'autres pays européens, comme c'est tombé beaucoup en Amérique latine dernièrement, que le retour de Balancier, là, vers l'extrême droite, vers les nostalgiques du fascisme. Hein. Donc voilà, moi, je suis très inquiet, quoi. Voilà, et je pense qu'on ne sera jamais suffisamment nombreux là par les temps qui courent. Là, on voit bien les scores du RN, là, c'est complètement affligeant, quoi. Donc il va falloir vraiment se réveiller, quoi. Et puis je ne sais pas comment faire. Non, mais je compte sur vous, justement. C'est moi maintenant qui vais vous poser des questions, je crois.
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0: Vous écoutez Chez Georges, l'émission réalisée par les soignants, les patients de l'hôpital Georges Daumaison. Alors aujourd'hui, on est au CMP, le centre médico-psychologique du Ballandreau à Rezé, et j'accueille Anaïs, Baptiste, qu'on a déjà entendu, et Lova. Vous êtes respectivement infirmier et psychologue. Lova, peut-être pour commencer, c'est quoi un CMP et quelle est la philosophie de ce genre de lieu?
5: Alors, un CMP dans l'idée, et je dis bien dans l'idée, l'idée historique et l'idée que nous on défend, c'est un accueil sans condition. C'est-à-dire que n'importe quelle personne, adulte, majeure, qui vit sur notre secteur géographique, peut venir ici rencontrer des professionnels psy, si elle en sent le besoin. La philosophie du lieu, les CMP ont été créés dans un mouvement qui visait à rapprocher les soins de la population. Et sans condition, ça veut dire qu'il n'y a pas, par exemple, de tri par pathologie ou par type de trouble, contrairement à ce qu'on voit dans beaucoup de centres experts, un peu spécialisés comme ça. Il n'y a pas non plus de durée de suivi ou de prise en charge prédéfinie. Il n'y a pas de protocole. Donc ici, on essaie de considérer chaque demande dans sa singularité.
0: Et alors, on va pouvoir rencontrer quel type de professionnel et pour quel type de soins, Anaïs ?
6: Au CMP, on est composé d'une équipe pluridisciplinaire. Donc il y a bien sûr des médecins psychiatres qui proposent des consultations psychiatriques, des diagnostics, des consultations de prévention, d'ajustement thérapeutique aussi. Des psychologues cliniciens qui proposent des suivis de psychothérapie. Une équipe infirmière. Donc avec mes collègues, on fait des entretiens de suivi, des accompagnements de patients vers des spécialistes ou pour réaliser des démarches. On peut aussi faire des visites à domicile et des soins de type injection. Il y a aussi des assistantes sociales. Donc c'est pour proposer aux usagers qui ont des difficultés de l'ordre administratif, des demandes de papier, des difficultés autour du logement, des problèmes financiers ou professionnels. Des secrétaires, donc, qui ont un rôle d'accueil et de coordination assez importante au CMP. Et nouvellement, on a une psychomotricienne qui propose la rééducation plus par rapport au schéma psychocorporel.
0: Et alors, comment ça se passe, Baptiste, si moi j'ai besoin de venir pour la première fois?
7: Mais comme disait Lova, nous, ce qui est important pour nous, c'est l'accueil inconditionnel. Alors, on a certaines limites, mais à défaut d'avoir un accueil inconditionnel, il y aura une réponse inconditionnelle. Et la réponse, la porte d'entrée au CMP, c'est un coup de fil ou quelqu'un qui se présente au secrétariat, d'où l'importance de secrétariat. Vous écouterez tout à l'heure Martine qui fait une intervention. Donc une personne se présente, la première étape, et à mes yeux l'essentiel, c'est vraiment d'écouter la personne, sa souffrance, sa demande s'il y en a une, parce qu'il n'y en a pas toujours. On la recueille, on prend des notes en fonction de qui reçoit l'appel, ça va être différent. Mais on a une instance qui a lieu une fois par semaine, c'est la réunion première accueil, c'est comme ça qu'on l'appelle, où là on est en équipe pluriprofessionnelle et on va retranscrire la demande qu'on a reçue, soit de vive voix ou par téléphone. On va en discuter entre nous et on va essayer d'apporter, en fonction de nos moyens, la réponse la plus adaptée et en fonction de l'urgence aussi, de la souffrance. On va essayer d'apporter une réponse la plus adaptée possible à chacune des personnes qui va rentrer en contact avec nous.
0: Et justement, vous évoquez l'importance de l'accueil. Ici, il est incarné notamment par Martine, une de vos deux secrétaires. Ce sont les portes d'entrée du CMP. Et c'est vrai que leur métier est assez peu connu, parce que quand on parle de psychiatrie, de soins, on met souvent en avant les soignants, alors que leur rôle est essentiel et primordial.
4: Je vous fais visiter ? Allez, venez dans mon lieu à moi.
0: Donc là, on traverse un grand couloir.
4: La salle d'attente à droite. Et on rentre dans le secrétariat.
8: Et généralement, la porte est restée ouverte. Pour moi, c'est important de laisser la porte ouverte pour... je trouve que ça aide à entrer.
4: Oui, bonjour.
9: J'ai rendez-vous avec le docteur Bédel.
4: À quelle heure vous aviez rendez-vous? Je vous laisse vous installer, puis Mme Bédel va venir vous chercher. Voilà. Merci à vous.
8: Les secrétaires sont le point d'entrée des demandes, accueil téléphonique et accueil physique. On est la première attention, ce qu'on appelle la première attention, donc un rôle très important de savoir écouter, évaluer, conseiller, d'orienter, de recueillir et prendre le temps d'écouter la demande. Récemment, j'ai une sage-femme qui était inquiète pour une jeune maman qui demandait conseil. Et il était 17h, un vendredi soir. Et là, elle a reçu de l'écoute. On a passé une demi-heure ensemble pour essayer de construire quelque chose. Elle est repartie rassurée, avec des numéros de téléphone, avec des conseils. Pour moi, on accompagne des humains, donc il faut être humain. Voilà. Et je vais répondre. Je suis Secrétariat, bonjour. Et alors, c'est pour qui? D'accord, vous auriez besoin de quoi et à partir de quand?
6: On l'a déjà.
8: On laisse
6: ça,
8: même, plutôt développer les personnes, développer ce que les personnes veulent bien nous dire, qu'ils sentent en sécurité de dire ce qu'ils ont envie de dire. Voilà, c'est pas un questionnaire qu'on a dès le départ. En tout cas, c'est le choix qu'on a fait dans ce CMP. Et ensuite, suivant ce que disent la personne, on essaie de rebondir sur certains mots pour essayer de creuser un peu plus la demande, pour avoir le maximum d'éléments à présenter lors de la réunion premier accueil, pour que ça donne déjà une base de travail ou d'accompagnement que les collègues vont pouvoir proposer. Et quel étayage? Alors, on va reproposer un rendez-vous, mais on va voir quand est-ce qu'il y a de la place. D'accord? Il y a des personnes qui se racontent très facilement et d'autres pas du tout. Donc, si la personne ne se raconte pas du tout, on ne creuse pas plus et on ne devient pas persécuteur. On prend juste ce qu'on a besoin et on transmet lors de cette réunion au premier accueil aux collègues juste les informations que l'on a.
0: La réunion d'accueil que Martine vient d'évoquer, c'est un temps hebdomadaire partagé entre tous les professionnels du CMP. L'équipe fait le point sur les nouvelles demandes et surtout sur les réponses qui pourront être apportées.
4: Quelle heure il est ?
10: Je sais pas. Moins 10.
4: Moins 10. Un monsieur et une dame, enfin des parents qui appellent pour leur fille. Je note, long entretien, besoin de déverser. Donc ils évoquent leur situation de leur fille qui a été diagnostiquée en 2003. Il y a des bilans et tout ça.
8: C'est une réunion qui s'est construite en pluridisciplinaire, de façon collaborative avec l'ensemble des collègues. Et c'est vrai qu'il y a une place qui a été donnée sur un rôle d'animation de la secrétaire, puisqu'elle détient globalement l'ensemble des informations, majoritairement les informations. Et elle a ce rôle d'animation et aussi d'information. Et aussi, dans le suivi, son rôle, c'est d'assurer la coordination.
4: Voilà, si ça suit. Et puis, leur question, est-ce que le CMP peut les aider? Voilà. Et moi, je dis, je veux juste tendre sa voix, quoi. Donc, je l'ai eu... petit cœur. J'ai eu... j'étais très touchée de cet appel. parce qu'ils se démènent beaucoup.
8: Voilà, puis il y a des situations qui nous émeuvent. Enfin, que ce soit moi ou les collègues à tour de rôle, de voilà, parce que peut-être que ça fait impact sur quelque chose de plus personnel et qui, oui, et on s'autorise à le dire, c'est ce qui est important. Voilà ce que j'ai dit, comment ça s'est passé, qu'est-ce que tu aurais fait, ou j'ai des éléments d'inquiétude, qu'est-ce que tu en penses, j'ai dit ça et ça, est-ce que voilà, est-ce que j'ai eu raison entre guillemets, ou est-ce que je dois le rappeler, qu'est-ce que voilà, c'est l'occasion, c'est de créer du lien avec les collègues.
7: Justement, accueillir la panique de leur fille.
8: Mais voilà, moi, c'est la partie humaine qui m'intéresse, la diversité du public accueilli, apprendre de l'autre. Voilà, je pense qu'on a beaucoup à apprendre de l'autre, quel qu'il soit. On peut y arriver que si on accorde de la place à la parole, bah aussi bien aux patients qu'aux collègues, et de faire commun pour avancer ensemble. Avancer, ça peut dire aussi parfois échouer, ça ne veut pas dire réussir. Puis qu'est-ce qu'on met derrière le mot réussir ? On essaye, on évalue, on avance, on recule, mais on vit. Et on vit sur du collectif. Et moi, c'est ce qui me nourrit. Et c'est ce qui est, pour moi, important.
0: C'était Martine, une des secrétaires du CMP. Alors, dans le reportage, on entend des bribes de votre réunion d'accueil, la réunion hebdomadaire, dans laquelle vous étudiez les nouvelles demandes, et à laquelle comptez bien apporter une réponse. Concrètement, c'est quoi la situation aujourd'hui du CMP en termes d'accès aux soins ?
7: Concrètement, c'est compliqué là actuellement. On a primo un manque de personnel médical, de toute façon qui se ressent dans, je pense, tous les hôpitaux de France. Hein. Ce qui va, par voie de conséquence, augmenter les délais. Nous, sur notre territoire, à Rezé, on est une ville en pleine expansion, il y a une augmentation de la population. Forcément, de facto, ça réduit le ratio soignants-habitants. Et il y a quand même, on en parlait avec Antoine tout à l'heure, une augmentation de l'anxiété généralisée dans la population française. Tous ces facteurs font que on va donner une réponse à chaque personne, mais on ne va pas pouvoir accueillir chaque personne. C'est à notre grand regret, hein, clairement, mais on va devoir trier. Alors on en parlait encore hier en réunion, c'est vrai que ça a été un sujet abordé, c'est comment on trie ? Ça veut dire quoi, trier des personnes en fonction de leurs ressources, de leurs souffrances on ne sait pas comment faire, clairement. Donc ça, c'est un de nos problèmes actuellement. Il y a aussi, je pense, dans notre société, alors là, par contre, c'est un point positif, c'est que la psychiatrie est de moins en moins taboue, que les gens osent plus facilement dire qu'ils vont mal. Les gens sont plus isolés. De ce fait, les demandes augmentent. Et on a vu une augmentation post-Covid assez fulgurante, clairement.
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0: Allez, vous êtes toujours chez Georges dans le centre médico-psychologique du Ballandreau à Rezé en compagnie d'Antoine Chao, pirate, auteur, homme de radio et de scène.
11: Et c'est l'heure de l'interview inversée. Antoine Chao, nous sommes prêts et prêtes à répondre à vos questions.
2: Eh bien, merci. Déjà, merci de faire de la radio, parce que c'est important de défendre ce média. Qu'est-ce que ça vous apporte ? Comment ça rentre dans vos pratiques ?
7: On a quand même ce point commun avec la radio, qui est la voix. Nous, c'est notre seul outil de travail, clairement. Donc, il y a ce pont qu'on peut faire.
2: Et est-ce que, déjà, vous écoutiez la radio avant de commencer à en faire ici ?
11: Moi, de mon côté...
2: Camille, ouais, c'est
11: oui,
2: ça.
11: C'est ça.
2: C'est ton vrai prénom, hein. C'est pas comme à la ZAD où tout le monde s'appelait Camille.
11: Non.
2: D'accord.
11: Moi, de mon côté, la radio, j'en avais déjà fait un tout petit peu par le passé. Et moi, ce que ça m'apporte, c'est vraiment une ouverture sur l'extérieur et un moyen d'exprimer ma voix. C'est ce que je disais tout à l'heure dans ma chronique. Et pour moi, c'est vraiment un moyen d'expression et de lutte qui est très intéressant.
2: Et est-ce que tu l'écoutes différemment, la radio, maintenant que tu en fais ?
12: Pour moi, j'adore la radio. J'adore la radio, j'adore notamment France Inter. Je suis incapable de vivre sans radio. Je peux écouter la radio 10 heures par jour, ça ne me dérange pas. Ma vision de la radio a changé en participant à cette émission. Je vois l'envers du décor un peu. Mais du coup, je suis beaucoup plus méfiante par rapport aux informations, par rapport à ne pas ingurgiter n'importe quoi. Enfin bon, voilà. Mais la radio restera, de toute façon, restera toujours pour moi un moyen d'information. C'est mon truc. Voilà.
2: Très bien.
1: Je trouve qu'il y a ce côté caché dans la radio. Quoi, j'ai envie de dire, vous venez voir dans la boîte, un peu. On peut exprimer d'autres choses en se cachant un peu.
2: Et t'as besoin de te cacher, toi, pour parler ? Tu préfères ?
1: Ouais, je préfère, ouais. Ouais.
2: Salomé, peut-être, tu veux ?
10: Oui, bien sûr. Alors moi, je n'écoute quasiment pas la radio aujourd'hui. J'en écoutais beaucoup quand j'étais petite. Et moi, par contre, je fais de la radio. C'est une émission musicale, mais on essaie de passer un maximum de messages d'extrême gauche, si je puis dire. Et pour moi, c'est quelque chose d'extrêmement important. Pardon ?
13: C'est un gros mot.
10: Et
2: pour Bolloré.
10: Pour Bolloré, c'est un gros mot.
1: Bolloré, c'est pas un gros mot.
10: Bolloré est un gros mot aussi.
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0: Eh bien, oui, on est toujours chez Georges avec Antoine Chao. Et la suite de l'interview inversée, c'est dans quelques instants. Mais c'est juste après la lettre à Georges.
15: Hé Georges, pourquoi c'est si compliqué de faire un gâteau avec nos patients ? Il faut commander le paquet de sucre une semaine à l'avance. Et le chocolat, j'en parle même pas. Ça coûte trop cher apparemment. Il y a rupture de stock ? Bon, au moins on a du café.
16: Il reste du café ?
11: Pourquoi entend-on toujours qu'il est trop cher de nous aider, de nous soigner, de nous faire vivre ?
15: Un petit sucre ?
1: Allô, Georges. Je voulais te parler de mes changements de régime d'humeur. Un truc pas trop logique, pathologique. Vois-tu, quand mon humeur est au plus bas, il est difficile pour moi de sortir de chez moi. Alors venir en consultation l'est encore plus. Je ne sais pas me déposer directement devant chez toi par un bus. À l'inverse, quand mon humeur est au plus haut, hop, j'aimerais bien pouvoir me dépenser. Mais malheureusement, l'hôpital de jour dont je dépends n'a plus accès à un gymnase gratuit depuis 2025.
11: Il n'y a pas du thé, plutôt ?
17: Mon cher Georges, j'ai adoré ton hospitalité, mais je souhaite ne jamais te revoir.
18: Salut Georges. Avec tout ce bruit autour de nous, tous ces mouvements, tous ces changements, ces réseaux, ces plateformes, ces mails, tout va plus vite et on n'a plus le temps. Pourtant, c'est ça la psychiatrie, prendre du temps. Du temps pour accueillir, du temps pour écouter, du temps pour réfléchir, du temps pour échanger, du temps pour être avec, du temps pour se parler. Alors on voudrait juste retrouver un peu de calme et travailler sans pression.
14: Un café, hein ?
10: Et Georges, pourquoi il y a un si grand écart entre les diagnostics qu'on nous demande presque impérativement pour être pris au sérieux dans la société de tous les jours et le nombre de soignants formés et disponibles pour nous en donner un ?
1: Bien sucré, ça complète le traitement.
5: Hello Georges, si tu revenais aujourd'hui, je crains que tu serais un peu triste de voir ce qui se passe par ici. Notre nombre de soignants ne suit pas le nombre de demandes qui montent, alors on tente des tours de magie, mais on se questionne aussi. Jusqu'où est-ce qu'on peut pousser les acrobaties sans perdre pied ? Pendant que l'administration administre, qu'on nous demande de caser dans des cases, on se demande qu'en est-il du cas par cas.
7: Dis-moi Georges, savais-tu que le CMP n'est plus en mesure d'accueillir de manière inconditionnelle ? On est passé du mode porte ouverte pour tous au mode casting sur dossier. Et nous, comment on choisit ?
11: Et pour qui le café ?
6: Coucou Georges, pourquoi tout était plus simple avant ? Par exemple, pour organiser un repas thérapeutique, maintenant nous devons avancer l'argent, notre argent, pour faire les courses. Et aussi, est-ce que tu savais qu'il était question de fusionner 4 SMP hôpitaux de jour dans un nouvel immeuble flambant neuf et de quitter nos locaux accueillants et proches du public et donc de s'éloigner encore plus des personnes isolées. Tiens, je reprendrai bien un petit café, moi. Où est la cafetière ? Pourquoi elle est toujours vide, cette cafetière ?
7: De retour chez Georges. Antoine Chao, avez-vous d'autres questions à nous poser ?
2: Alors, je vais rebondir sur votre fiction radiophonique, hein, magnifique, que vous avez improvisée là, en direct. Alors, et pour revenir sur une question qui s'est posée il y a quelques années, donc c'était notamment Pierre Schaeffer qui se demandait si la radio était un art et s'il fallait donc définir la radio comme, alors à l'époque c'était le cinéma le 7e art, comme le 8e art ou le 9e, parce que je crois qu'entre le temps il y a la BD qui est arrivée, je ne sais quoi. Donc est-ce que la radio est un art et comment vous envisagez vous la radio ? Est-ce que c'est un art ? Est-ce que c'est juste un moyen de passer les plats pour inviter des artistes à la mode ou en promo, etc. ou ça peut aller au-delà de ça et d'être vraiment une force de création. Camille, ouais.
11: Bah, pour moi, la radio est un art parce qu'on crée quelque chose, déjà. On crée quelque chose avec un message, avec un objectif. Alors, pas toujours un message politique, hein, mais on a toujours un objectif qui peut être juste de divertir, mais qui peut être aussi de transmettre. Donc pour moi, c'est un art à ce niveau-là. Après, est-ce qu'il faut le placer dans les grands arts ? Ça, c'est une autre question. Pour moi, mettre des arts au-dessus des autres, c'est déjà un problème. Donc, je ne le mettrai pas comme un 8e ou un 9e art pour cette raison-là, parce que je ne pense pas qu'un art soit plus supérieur à un autre.
12: Je voulais dire que pour moi, la radio est un art. Et je pense notamment particulièrement à Yann Parentohen, qui a sculpté les sons et qui est mort maintenant. Mais je me souviens quand j'étais beaucoup plus jeune. J'entendais émission Yann Parentohen et franchement, je regrette qu'il n'y ait plus de gens comme lui.
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19: Est-ce que je regarde un dernier épisode ou pas ? Il est quelle heure ? Oula, 4h32. Oh, j'avais pas fait attention. Bon, il est peut-être temps d'aller dormir quand même. J'ai un peu abusé là. Bon, est-ce que j'ai bien tout débranché ? La chaîne IFI, qu'elle ne fasse pas de lumière. Les écrans, je les ai éteints. Ah, j'avais oublié d'enlever le câble Ethernet. C'est vrai qu'il fait la lumière aussi, celui-là. Les volets sont fermés.
20: Pourquoi tu compliques la tâche alors que je peux juste demander à ChatGPT la...
19: Ok, alors je fais juste un petit quiz sur les pays du monde. Et après, j'ai tenté de réfléchir à l'écologie. Je vais mettre un accord dessus. Et après,
20: Je vais dormir enfin.
19: Oh putain.
7: Merci Salomé. Et vous Antoine, c'est quoi votre rapport à la nuit ?
2: À mon rapport à la nuit, c'est essayer de ne pas faire trop de cauchemars en ce moment. Voilà.
7: Je partage.
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7: Merci d'avoir été avec nous depuis le CMP du Balandreau à Rezé. Chez Georges, une émission faite par les patients et les soignants de l'hôpital.
15: Merci à Antoine Chao, notre invité d'aujourd'hui.
7: Et merci à Simon, Anaïs, Salomé, Lova, Marie-France, François, Paul-Antoine.
12: Et merci à Camille Agathe-Baptiste, les présentatrices de cette émission.
15: Et merci à Catherine Marquette qui porte et organise ce projet radio, à l'onde porteuse qui le réalise avec aujourd'hui Asita et Eva à la technique et Capucine à la préparation.
7: Comme le disait Capucine tout à l'heure, on se retrouve dans un mois pour une émission spéciale, la dernière de la saison qui sera enregistrée en public au lieu unique à Nantes. À bientôt.
12: À bientôt.
2: Bravo.

Voilà pour ce 7e épisode de Chez Georges, une année en psychiatrie. Une émission réalisée par L'Onde Porteuse en partenariat avec le centre hospitalier Georges Daumaison, spécialisé en santé mentale. Retrouvez les épisodes précédents sur le site de L'Onde Porteuse. 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

0: Jack à Port-Louis.
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2: Merci de votre fidélité à la Radio du Monde. Il est 6h du matin à Paris, 1h de moins à Niamey. Vous êtes sur RFI. Un nouveau point complet sur l'actualité internationale de ce samedi avec vous, Marion Kazanov. Bonjour.
3: Bonjour Vincent, bonjour à tous.
2: Et le Niger à la une de votre journal avec ses tirs entendus dans la capitale.
3: Aux abords du palais présidentiel et de Niamey et de l'aéroport international, l'aéroport qui a déjà été attaqué deux fois cette année. On fait un point sur la situation dans quelques secondes. La recherche de survivants au Népal et en Chine après la crue meurtrière de mercredi, près de 600 morts, 2500 disparus et la crainte de nouvelles catastrophes au cœur de l'Himalaya. D'accord à Oulan-Bator, la COP17 contre la désertification s'est achevée. Sans mesure, sans solution, les blocages ont été trop nombreux, mais les participants voient le verre à moitié plein. Il y aura bien une COP18 et c'est déjà une victoire. Et puis en France, les cas de maladies tropicales en augmentation, en particulier le virus du Nil occidental transmis par le moustique. Les contaminations devraient poursuivre leur hausse dans les années à venir. La nuit troublée donc par des coups de feu et des explosions à Niamey. Ça se passe dans des endroits stratégiques de la capitale nigérienne. Xavier Besson, que sait-on ce matin de la situation?
4: Ce que l'on sait, Marion, c'est que cela a commencé dans le courant de la nuit et que cela se poursuivait encore il y a quelques minutes. D'après les témoignages que nous avons recueillis qui font état de fortes explosions, donc depuis plusieurs heures et à plusieurs endroits de la capitale, des endroits stratégiques, notamment la zone de l'aéroport international et dans le centre-ville autour du palais présidentiel. D'après nos informations, par ailleurs, les casernes de Niamey sont en état d'alerte maximale. Et ce que l'on ne sait pas, en revanche, c'est qui se trouve derrière ces combats. Pas de revendication, pas de communication officielle non plus de la part des autorités nigériennes. On peut tout de même rappeler, Marion, que l'aéroport de Niamey a été attaqué à deux reprises cette année, en janvier par les djihadistes du groupe État islamique et en juin par ceux du JNIM liés à Al-Qaïda, des attaques à chaque fois repoussé par les troupes des militaires au pouvoir au Niger.
3: Xavier Besson, et on continue de suivre l'évolution de la situation à Niamey dans nos prochaines éditions. Le bilan approche des 600 morts, dépasse maintenant les 600 morts après la crue meurtrière dans l'Himalaya. Le dernier bilan publié il y a un instant fait état de 616 morts. Les recherches se poursuivent entre le Népal et la région chinoise du Tibet. Environ 2500 personnes sont toujours portées disparues, dont près de 800 étrangers. Et pour aider les secours, de nombreux pays débloquent des enveloppes. Le Canada va donner 5 millions de dollars canadiens, soit environ 3 millions d'euros. 2 millions d'euros du côté de l'Union européenne, alors que le risque d'une nouvelle catastrophe n'est pas écarté, Jérémy Lange.
5: La représentante des Nations Unies au Népal, Lila Peter Siaya, était dans la zone sinistrée depuis une heure seulement quand son téléphone a bipé. Les autorités népalaises craignaient une rupture du lac de retenue qui s'est formé après l'effondrement du glacier.
6: Nous étions tous sur le terrain, tout le monde était en train de faire des recherches et on a tous reçu une alerte à travers nos téléphones. On a vu aussi les gens qui habitent au bord de la rivière. Il y a des camions qui sont venus les chercher, les ont transportés et tout le monde est parti à l'abri.
5: L'hypothèse d'une nouvelle lave torrentielle n'est pas totalement écartée. Les secouristes redoutent particulièrement les pluies annoncées ces prochains jours dans la région et qui pourraient faire céder le barrage. Kamal Kishore est le chef du Bureau des Nations Unies pour la réduction des risques.
7: C'est une preuve supplémentaire qui montre la fragilité des écosystèmes des montagnes et la difficulté d'obtenir des systèmes d'alerte dans cet environnement. En montagne, il ne faut pas seulement prévoir une catastrophe, mais toutes celles qui en découlent.
5: Crainte partagée par l'UNICEF qui explique que des dizaines d'écoles sont situées près du lit de la rivière. Une quarantaine ont déjà été ou détruites ou endommagées par la crue. Jérémy Lange, Genève, RFI.
3: Aucune mesure, aucune solution concrète à la COP 17 contre la désertification. Cette réunion des Nations Unies s'est achevée hier à Oulan-Bator en Mongolie après deux semaines de négociations tendues. De nombreux sujets comme les questions de genre ou de la place des peuples autochtones sont décalés à la COP 18 qui aura lieu en Égypte normalement dans deux ans. Et le fait qu'il y ait bien une COP 18, c'est déjà une victoire pour certains participants. Étienne Cholez.
0: Coup de marteau et applaudissements pour clôturer les débats. Les négociateurs confient hors micro avoir sauvé la COP. Et c'est bien là l'essentiel. De nombreux groupes de travail et comités sont prolongés, tout comme le budget, ce qui a failli ne pas être le cas à cause des États-Unis notamment. Yasmina Fouad, la secrétaire exécutive de la COP désertification.
1: Dans chaque accord environnemental multilatéral, vous ne pouvez pas dire que c'est facile. Et plus les années passent, plus c'est compliqué. Mais ce que j'ai vu ici, ce sont des pays qui essaient de construire ensemble, de trouver des compromis et non de détruire.
0: Vision très optimiste de Yasmina Fouad. Un texte sur la sécheresse a bien été validé, mais sans aucun mécanisme contraignant, comme réclamé depuis des années par les pays africains. Colère de Patrice Burger, le président du CARI, une association de lutte contre la désertification.
8: Les dégâts collatéraux, c'est effectivement que cette convention risque d'être extrêmement affaiblie et de nourrir la polémique sur la potentielle inutilité des deux autres conventions. C'est vraiment une honte.
0: Les deux autres COP auront lieu cette année, celle sur la biodiversité en octobre en Arménie et celle sur le climat en novembre en Turquie. Étienne Cholez, Oulan Bator, RFI.
3: RFI, 4h06 en temps universel, 7h06 à Damas. En Syrie, les efforts du nouveau pouvoir pour la réunification du pays. Cette semaine, le président Ahmed al-Shara a nommé le chef kurde Mazloum Abdi comme conseiller. Cela découle d'un accord passé en janvier, dont la mise en place était en négociation depuis. Les forces armées kurdes ont été dissoutes et seront intégrées dans l'armée et même donc dans le pouvoir central. Une recomposition politique majeure un an et demi après la chute de Bachar al-Assad. À Damas, la correspondance de Mohamed Erami.
9: Les Kurdes, qui constituent la principale minorité du pays, intègrent enfin les institutions après des décennies de marginalisation et une transition sous tension avec les nouvelles autorités. Mazloum Abdi, commandant emblématique des forces démocratiques syriennes qui ont mené la guerre contre le groupe État islamique, devient conseiller du président. Ilham Ahmed, figure emblématique de premier plan du mouvement kurde, fait quant à elle son entrée officielle au sein du nouveau parlement syrien à Damas. Sur le plan concret, ces nominations s'accompagnent d'annonces majeures pour la reconnaissance des droits de la minorité kurde. Un décret ministériel officialise l'enseignement de la langue kurde dans les écoles publiques et privées des régions où cette population est majoritaire. Reste à voir la mise en application concrète de ces décisions sur le terrain. La gestion des camps des prisonniers djihadistes, les gardiens et les fonctionnaires kurdes restent exactement les mêmes. Pour Damas, c'est aussi un coup diplomatique majeur. Le pouvoir central pacifie le nord sans effusion de sang et soigne son image internationale en intégrant la minorité. Mohamed Erami, Damas, RFI.
3: La Syrie endeuillée par ailleurs par une attaque à la bombe dans le nord. Deux personnes ont été tuées hier dans une explosion devant le palais de justice d'Asaké, une région qui était tenue par les Kurdes avant de passer en février sous le contrôle des forces gouvernementales. En Équateur, l'ancien président Lénine Moreno, condamné à 5 ans de prison pour corruption. Il avait perçu des pots de vin du groupe chinois Sinohydro en échange d'un contrat pour la construction d'une centrale hydroélectrique. Des faits survenus entre 2007 et 2013. Le plus grand accord pétrolier de l'histoire mondiale. C'est ainsi que le présente Donald Trump. Le président américain a annoncé cet accord avec le Venezuela. Il va donner à Washington le contrôle d'une large partie des réserves d'or noir vénézuélien. Cela arrive 9 mois après l'enlèvement par l'armée américaine du président Nicolas Maduro. Et toujours selon Donald Trump, l'accord porte sur 65 milliards de barils, ce qui doublerait les réserves des États-Unis. Les États-Unis avec cette prise de parole très attendue, celle du nouveau patron de la Fed, la Banque centrale, Kevin Warsh, a donné son premier discours dans lequel il s'est dit préoccupé de l'inflation. Il compte aussi mettre fin au guidage prospectif, un outil très puissant que la Réserve fédérale américaine utilisait depuis près de 20 ans pour rassurer les marchés financiers, mais que Kevin Warsh donc estime contre-productif, voire dangereux, Vincent Souriau.
10: Kevin Warsh ne veut plus que la Fed fasse de promesses du type « nous allons garder des taux d'intérêt proches de zéro pendant 2 ans ». Parce que cela crée d'après lui des effets pervers, comme lors de la crise post-Covid, où la Fed s'est trompée en pariant que l'inflation serait transitoire. En réalité, les prix se sont envolés pour de bon et la Fed a dû remonter ses taux en catastrophe. Tout le monde y a perdu. Les investisseurs qui avaient cru la banque centrale sur parole et qui y ont laissé des milliards, et l'institution elle-même qui y a abandonné une partie de sa crédibilité. Kevin Warsh veut ramener la communication de la Fed à son statut. strict minimum. Elle va bien sûr orienter les taux d'intérêt lors de ses 8 réunions annuelles, mais finit les effets d'annonce sur ses intentions futures. Les marchés qui avaient été pris par la main depuis la crise financière de 2008 vont devoir revenir à l'analyse des chiffres de l'économie réelle pour se déterminer. L'indice des prix, les rapports sur l'emploi, des indicateurs qui seront scrutés d'autant plus près, les variations peut-être plus brutales, mais cela ne peut qu'être bénéfique, estime Kevin Warsh, car à force de se reposer mutuellement les uns sur les autres et pas sur les données, la Fed et les marchés prennent le risque de s'aveugler et de faire des erreurs de politique monétaire. Vincent Chouriau, Washington RFI.
3: Les maladies tropicales progressent en France. Dengue, chikungunya, virus du Nil occidental. Les cas de ces virus transmis par les moustiques sont en augmentation, en particulier pour le virus du Nil occidental. 30 contaminations cet été contractées sur le territoire hexagonal selon Santé publique France. Ces chiffres, Amélie Beaucourt, devraient encore augmenter dans les années à venir.
11: Le virus du Nil occidental est transmis à l'homme par le moustique Culex, l'un des plus fréquents dans l'hexagone, lui-même contaminé par des oiseaux infectés par la maladie. Didier Fontenille, entomologiste médical et directeur de recherche à l'IRD.
12: Ça peut être soit des oiseaux migrateurs, soit ça peut être des oiseaux qui sont résidents en France hexagonale, comme des corneilles, des moineaux, des étourneaux par exemple.
11: Déjà présent en Europe et plus récemment dans le sud de la France, cet arbovirus circule de plus en plus rapidement dans l'hexagone, notamment car il passe le plus souvent inaperçu. Rachel Bellone, chercheuse à l'Institut Pasteur.
13: Il est asymptomatique chez l'homme, donc en général on est infecté et on ne le sait pas. Certaines personnes peuvent développer des troubles neurologiques graves, encéphalite, méningite, etc.
11: 5 décès liés à la maladie sont survenus ces derniers jours aux Pays-Bas et en Macédoine du Nord. Les chercheurs s'attendent à de plus en plus de contaminations à l'avenir, conséquence du réchauffement climatique et des interactions appelées à se multiplier entre oiseaux, moustiques et humains, du fait de la végétalisation des espaces urbains. De plus en plus de cas autochtones sont aussi attendus pour les virus du chikungunya et de la dengue, liés cette fois à la présence grandissante du moustique tigre sur le territoire.
3: RFI bientôt 6h12 à Paris, on poursuit ensemble notre tour du monde de l'info. On va d'abord parler, aller sur les bords de la mer du Nord. Une mer qui se réchauffe, ça a un impact sur la biodiversité. Les céphalopodes prolifèrent au détriment d'autres espèces marines. Au Venezuela, malgré la transition politique, après l'enlèvement de Nicolas Maduro par Washington en janvier, le métier de journaliste reste compliqué. Ils doivent composer avec la censure des autorités. À suivre également le 5e et dernier épisode de notre série sur les derniers scrutins présidentiels en France. Et puis comme tous les samedis, on retrouvera notre chronique Vivre ailleurs avant le retour de l'actualité africaine. Canicule et sécheresse à répétition, incendies de plus en plus dévastateurs partout sur la planète. Les effets du changement climatique se font sentir sur la Terre, mais aussi dans la mer. Le mois de juillet a été le plus chaud jamais enregistré dans les océans et cela a un fort impact sur la biodiversité marine. Illustration ce matin en mer du Nord. Elle est devenue le nouveau paradis des poulpes, calamars et autres céphalopodes qui se retrouvent de plus en plus dans les filets des pêcheurs. Reportage sur la côte belge de Jean-Jacques Héry.
14: 18h à Ostende. Bientôt la fermeture du Vistrap, le marché aux poissons. Mario y nettoie son étalogère après en avoir retiré la glace.
15: Les calamars, il y en a plein sur la côte belge. Avant, ça n'existait pas ici. Maintenant, ce sont des quantités énormes de calamars qui débarquent et il y a moins de crevettes. Il y a des poulpes aussi.
14: Pourquoi ? Parce qu'en 100 ans, la partie sud de la mer du Nord, peu profonde, s'est réchauffée de 4 degrés, explique Hans Pollet, directeur scientifique à l'Institut flamand de recherche sur l'agriculture et la pêche.
16: Les œufs de poulpe, il leur faut une température comprise entre 9 et 11 degrés pour être viable et éclore ensuite. Avant, c'était beaucoup plus froid que ça ici.
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2: RFI Matin, nouvelle édition, ça débute avec votre journal Arthur Ponchelet. Bonjour Arthur.
3: Bonjour à tous. À la une ce matin, la course contre la montre à la frontière entre le Népal et la Chine. Les secouristes tentent de retrouver près de 3000 disparus après les inondations cette semaine. Il y a au moins 623 morts. Le crépitement des armes retentit toujours à Niamey, la capitale du Niger, où des tirs sont entendus depuis le milieu de la nuit près de l'aéroport et dans la zone du palais présidentiel. On n'en connaît pour l'heure pas l'origine. La une, c'est aussi le Venezuela et les États-Unis qui annoncent un important accord pétrolier. La COP17 sur la désertification qui s'achève sans accord concret en Mongolie. Les Islandais qui votent dans quelques heures. Référendum pour ou contre la réouverture des négociations d'adhésion à l'Union européenne. Et puis après Rennes, le PSG qui refait le coup aux Lillois. Les Parisiens ont sauvé leur match en arrachant le nul dans les toutes dernières secondes.
2: Des milliers de secouristes se frayent un chemin à travers la boue et les débris à la frontière entre la Chine et le Népal.
3: Et le temps presse pour retrouver les près de 3000 disparus. L'avalanche de boue et de glace qui a frappé cette semaine une région touristique a fait au moins 623 morts selon un bilan toujours très provisoire. Des secouristes chinois sont arrivés hier à l'épicentre de la zone sinistrée et le président chinois l'assure. Ces équipes sont disponibles si le Népal en a besoin. L'assistance humaine n'est pas nécessaire, répond pour leur Katmandou. Pour le jeune pouvoir, cette catastrophe est un test grandeur nature de sa capacité à diriger. Guilhem Deltay, le gouvernement n'a pris ses fonctions qu'en mars dernier.
4: Balendra Shah a prêté serment comme Premier ministre il y a tout juste 5 mois. Avant cela, sa carrière politique se résumait à 4 années à la tête de la mairie de la capitale. Mais son action depuis mercredi est saluée par Jasmine Kansakar, une habitante de Katmandou.
5: Il a réagi si rapidement, on n'a jamais vu ça. Pendant le tremblement de terre de 2015, c'était horrible. On était tous en besoin et on n'a pas ressenti qu'on avait le gouvernement. Mais là, on ressent vraiment qu'on a un gouvernement qui a envie de s'occuper de nous, qui réagit, qui fait tout ce qu'il peut dans son pouvoir.
4: Le gouvernement a lancé un appel à contribution aux Népalais et signe d'un vent nouveau dans le pays. La population, qui dénonçait la corruption des précédentes élites politiques, veut désormais croire que son argent parviendra bien aux sinistrés.
5: Parce qu'on fait confiance à ce nouveau gouvernement. Le jeune Premier ministre, il est honnête, il n'est pas corrompu, il a une image très très honnête, il est très enthousiaste.
4: Mais selon la Croix-Rouge, près de 93 000 personnes pourraient avoir été affectées. Le défi pour le gouvernement népalais est colossal et s'inscrit dans la durée.
3: Le gouvernement qui chiffre les besoins à près de 5 milliards de dollars pour financer la reconstruction, c'est ce qu'indique le ministre des Finances dans une première estimation. L'actualité de la nuit, ce sont aussi ces tirs entendus à Niamey, la capitale du Niger. Ils sont toujours en cours autour de l'aéroport et dans la zone du palais présidentiel. On ne sait pas à l'heure actuelle qui se trouve derrière les combats ni quels sont les rapports de force. Les autorités n'ont pas communiqué. D'après nos informations, les casernes de Niamey sont en alerte maximale. On fait le point complet sur la situation dans le prochain journal Afrique dans une vingtaine de minutes. Le plus grand accord pétrolier de l'histoire mondiale. C'est ainsi que Donald Trump présente ce pacte conclu il y a quelques heures avec le Venezuela. Washington va prendre le contrôle de plus de 65 milliards de barils de pétrole vénézuélien, de quoi doubler les réserves stratégiques américaines, dit le président américain. De cet accord, tout juste sait-on par la voix de la présidente par intérim du Venezuela qu'il couvre 17 champs pétroliers pour 100 milliards de dollars d'investissement. Mais sinon, les détails sont encore flous. Prudence donc, Vincent Souriau. Rien ne prouve à ce stade qu'un tel texte puisse prendre forme à court ou moyen terme.
6: D'après Donald Trump, cet accord ne coûte pas un centime aux contribuables américains, mais il n'explique pas comment c'est possible. Selon le Washington Post, au terme de ce contrat, les États-Unis acquièrent tout ou partie de plusieurs champs pétroliers au Venezuela. Or, l'exploitation de ces gisements nécessite des investissements considérables. Et même si le gouvernement américain sous-traite ce travail aux géants du secteur privé comme Exxon ou Chevron, l'administration Trump va devoir s'en porter garante, aussi bien sur le plan industriel que du point de vue de la sécurité de la production. production et du personnel. Le président américain ne fait pas non plus mention des obstacles institutionnels. D'une part, un tel dispositif pourrait nécessiter une révision de la Constitution au Venezuela. D'autre part, difficile d'imaginer qu'au vu des sommes en jeu, le Congrès américain reste à l'écart de ce dossier. C'est lui qui a la main sur le budget aux États-Unis et Donald Trump n'a pas la garantie d'avoir encore une majorité après les élections de mi-mandat au mois de novembre. Vincent Sourdio, Washington RFI.
3: L'armée israélienne a frappé hier la région de Jenin au nord de la Cisjordanie occupée. L'État hébreu dit avoir tué 3 terroristes, un membre du Hamas et 2 de ses complices. Une frappe qui ne fera qu'attiser davantage la colère et les tensions, répond le mouvement islamiste palestinien. Israël qui poursuit aussi ses opérations militaires en Syrie. 2 obus ont frappé des localités proches de Damas ce jeudi. 2 véhicules blindés, eux, ont fait irruption dans plusieurs villages près de la frontière. L'armée israélienne occupe toujours une partie du sud du pays, une zone censée être sous surveillance de l'ONU, mais où Tel Aviv maintient une présence militaire, Abla Jonaidi.
0: La base militaire occupée illégalement par l'armée israélienne est à moins d'un kilomètre de son village. L'homme préfère rester anonyme. Cet habitant de Tranje a vu les blindés israéliens faire irruption à nouveau ce jeudi avant de regagner leur base.
7: Une patrouille a donné assaut sur une maison. Ça arrive régulièrement. On a tous été touchés. L'ennemi veut annexer nos villages en terrorisant les habitants pour qu'ils quittent leur maison.
0: Sans cesse survolés par les drones, les habitants de Tranje vivent dans la peur et le soupçon d'être dénoncés injustement à l'armée israélienne. Dès la chute de Bachar al-Assad, l'armée israélienne a fait irruption dans les villages de la province frontalière de Kounaitra. Plus de 200 habitants ont été interpellés. Des dizaines seraient toujours emprisonnés en Israël. La présence israélienne dans la zone fait peser un autre danger sur les habitants.
7: Il y a des fusées éclairantes qui font des ravages sur les terres. Nous sommes des paysans et ces fusées incendient les champs, les arbres, toute la récolte.
0: Une situation qui dure depuis des mois et qui fait l'objet de négociations de haut niveau entre Damas et Tel Aviv sous parrainage américain.
2: 5h07 en temps universel, c'était il y a près d'un mois. Des milliers d'hommes et de femmes qui franchissent à la nage la frontière entre le Maroc et l'Union européenne.
3: Plus de 70 000 personnes qui ont illégalement pénétré dans l'enclave espagnole de Ceuta, au nord du royaume. La quasi-totalité d'entre elles ont été renvoyées, même si 10 000 personnes seraient encore sur place, selon les autorités de Ceuta. Cela provoque la colère de la population. Cette semaine, des habitants ont manifesté contre la présence de ces migrants. Et les rassemblements ont parfois dégénéré, Mathias Reynal.
8: Des drapeaux espagnols et des slogans xénophobes. Expulser les envahisseurs, crient plusieurs dizaines d'habitants de Ceuta, réunis dans un cortège qui parcourt les rues de l'enclave. Ce nouveau rassemblement a eu lieu hier. Son point d'arrivée, une plage gardée par la police, où la foule s'est alors mise à scander le mot « dehors » face à des migrants observant la scène à distance. Les jours précédents, des violences ont éclaté durant des rassemblements similaires pour demander le départ des migrants et dénoncer notamment des problèmes de sécurité dans l'enclave. Excédés, des habitants de Ceuta ont détruit jeudi un campement de fortune installé sur une plage après la crise migratoire de fin juillet. La tension monte dans l'enclave espagnole alors que le gouvernement central estime à 5000 le nombre de migrants toujours présents dans la ville. Hier, le ministre de l'Intérieur a appelé au calme et a cessé toute violence. Un rassemblement d'ampleur est annoncé pour mercredi prochain dans toute l'Espagne en solidarité avec Ceuta. Un appel soutenu par le parti d'extrême droite, Vox. Mathias Reynal, Casablanca. RFI.
3: 2 semaines de discussion et à la fin, rien. La COP17 sur la désertification s'achève sans véritable accord. Tout juste un texte sur la sécheresse a-t-il été validé, mais sans aucun mécanisme contraignant pour l'appliquer. Dès le début des négociations, les États-Unis ont bloqué les discussions. Washington a notamment écarté les ONG qui espéraient pourtant se joindre à la lutte contre la dégradation des sols. Bilan mitigé donc pour Hélène Otaru Okoedion, représentante de la société civile tanzanienne. D'un côté, c'est un succès pour nous, la société civile, car on a été écoutés, on a pu échanger avec différents interlocuteurs dans les conférences organisées tous les jours à cette COP.
9: Mais d'un autre côté, pendant les sessions plénières, le moment où les États officialisent leurs décisions, on a été déçus car nous n'avons pas été associés comme nous le souhaitions. Et à notre connaissance, c'est une première d'être autant mis de côté par les pays. Sur ce point, nos messages n'ont pas été entendus.
3: Témoignage recueilli au micro RFI d'Étienne Cholez, et peut-être le message sera-t-il entendu dans 2 ans pour la COP18. Ce sera à Sharm el-Sheikh en Égypte. 13 ans plus tard, les négociations d'adhésion à l'Union européenne de retour sur la scène politique islandaise. On vote aujourd'hui dans l'île, référendum pour ou contre la réouverture des discussions avec l'UE. Pêche, monnaie, sécurité et tensions géopolitiques, on vous résume les principaux enjeux sur RFI.fr. Un scrutin qui s'annonce très serré si l'on en croit les derniers sondages et qui sera évidemment suivi de très près à Bruxelles. Elena Loison.
10: Oui, d'autant que les liens entre l'Islande et l'Union européenne sont déjà forts. Le pays est membre à la fois de l'espace économique européen et de l'espace Schengen. Le principal apport pour l'Union européenne serait l'accès aux eaux islandaises, selon Sébastien Maillard, spécialiste des politiques d'élargissement de l'Union européenne à l'Institut Jacques Delors.
11: L'Islande, ça ouvre la voie sur l'Arctique, et l'Arctique est une zone d'avenir stratégique pour le monde de demain, pour la sécurité aussi de nos infrastructures, pour les matières premières.
10: Mais c'est aussi le principal point de friction à prévoir en cas de victoire du oui.
11: L'Islande a la particularité d'avoir fondé en bonne partie sa prospérité sur sa pêche, qui est un secteur très lucratif, qui représente 7 points du PIB. Les eaux islandaises deviendront des eaux européennes et tous les autres pêcheurs des autres pays, français ou autres, pourront venir y pêcher, ce qui est jusqu'à maintenant beaucoup plus compliqué.
10: En attendant le résultat, la commissaire européenne à l'élargissement, Marta Kos, a déjà déclaré qu'en cas de victoire du oui, les négociations pourraient aller très vite. L'Islande pourrait alors être prête à intégrer l'Union européenne d'ici seulement 2 ans. Elena Loison, Bruxelles, RFI.
3: Et les bureaux de vote ouvrent à 9h, temps universel. On appelle notre envoyé spécial à Reykjavik dans 2h.
2: Et puis l'actualité ce matin, c'est aussi du foot et le PSG qui a eu chaud, mais qui sauve les meubles.
3: Après Rennes, c'est face à Lille que les Parisiens se sont sauvés dans les toutes dernières secondes. Ils ont arraché le match nul de partout. Deuxième match nul pour une équipe visiblement toujours en rodage, mais qui confirme qu'elle est bien solide mentalement, Pauline Guillouf.
12: D'abord les Rennais, ensuite les Lillois. Au PSG, visiblement, on aime le comique de répétition. Menés 2-0, malmenés même, les Parisiens s'en remettent une fois encore à leur mental et peut-être un peu à leur bonne étoile. 94e minute de jeu, Lille tient la victoire mais vacille. Même le gardien parisien monte dans la surface de réparation adverse. Une ultime action est lancée sur corner et voilà Vitinha qui saisit sa chance et vient déposer le ballon sur la tête du capitaine Marquinhos qui l'envoie au fond du filet. Paris repart de Lille avec un point, frustrant pour les Dogues qui menaient 2-0 à la 90e minute et miraculeux pour le PSG, un temps au bord du gouffre et finalement en vie, au prix d'un mental digne de son statut de double champion d'Europe. 2 points en 2 matchs pour le PSG qui débute seulement sa saison, mais pas non plus inquiétant pour une équipe qui sera davantage attendue au printemps prochain, à l'heure où se jouent les titres.
3: Et le PSG qui d'ici là retrouve Monaco vendredi prochain.
2: C'était le journal d'Arthur Ponchelet. Merci beaucoup Arthur. Vous restez bien sûr avec nous. RFI Matin, ça débute tout de suite. Nous sommes ensemble pour 3 heures d'information. Il est 7h13 ici à Paris. Et la nouvelle n'a pas encore fait couler beaucoup d'encre, contrairement au réchauffement climatique qui l'a provoqué. La mer du Nord est pourtant bien en train de devenir le nouveau paradis des poulpes, des calamars et autres sèches. Les céphalopodes s'épanouissent dans des eaux qui se sont réchauffées de 4 degrés en une centaine d'années. Aujourd'hui, les sèches communes, les calamars côtiers et les poulpes communs représentent plus d'une capture sur 5 des pêcheurs flamands. Jean-Jacques Herry est allé le constater par lui-même sur la côte belge.
13: 18h à Ostende. Bientôt la fermeture du Vistrap, le marché aux poissons. Mario y nettoie son étalogère après en avoir retiré la glace.
14: Les calamars, il y en a plein sur la côte belge. Avant, ça n'existait pas ici. Maintenant, ce sont des quantités énormes de calamars qui débarquent et il y a moins de crevettes. Il y a des poulpes aussi.
13: Pourquoi ? Parce qu'en 100 ans, la partie sud de la mer du Nord, peu profonde, s'est réchauffée de 4 degrés, explique Hans Paulette, directeur scientifique à l'Institut flamand de recherche sur l'agriculture et la pêche.
14: Les œufs de
15: poulpes, il leur faut une température comprise entre 9 et 11 degrés pour être viable et éclore ensuite. Avant, c'était beaucoup plus froid que ça ici en hiver et même en printemps. Mais maintenant, on observe que les œufs de ces céphalopodes survivent très bien.
16: Par ailleurs, les céphalopodes disposent d'une grande quantité de nourriture, des crevettes, du crabe et du hareng dont ils sont friands, car les grands prédateurs très gourmands.

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1: Les Échos du Temps par l'association Les Spectacles de Paz en Artois. C'est un spectacle feu d'artifice, son et lumière. Le thème de cette année 1912-1920, un village face au bouleversement de la Grande Guerre. Rendez-vous les 4, 5, 11 et 12 septembre à 21h à Paz en Artois. C'est au sud-ouest d'Arras. Tarif de 12 à 17 euros. 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Le chant du phénix par le collectif Cri de l'Aube, spectacle déambulatoire. Dans le cadre du premier anniversaire de l'espace de vie sociale Joséphine Baker, les habitants et habitantes et le collectif vous proposent un spectacle retraçant la vie de Joséphine Baker, mais aussi celle des Nobels qui ont donné leur nom aux rues alentours. Ce premier anniversaire aura lieu en présence de Brian Bouillon Baker, septième enfant adoptif de Joséphine Baker. Le spectacle aura lieu samedi 12 septembre à 16h, place Mère Teresa à Arras. C'est tout public et c'est gratuit. Strano par le cirque Trottola. En ouverture de la saison du tandem, le cirque Trottola installe son chapiteau de style Second Empire sur la Grand Place d'Arras. Pour un spectacle entre prouesses physiques, absurdité poétique, grandes ou fragiles émotions. 6 représentations sont prévues, samedi 12 septembre à 20h, dimanche 13 à 18h, mardi 15 à 20h, mercredi 16 septembre à 20h, samedi 18 à 20h et dimanche 20 septembre à 18h. C'est donc sur la Grand Place d'Arras sous le chapiteau, tarif de 5 à 10 euros. Matrimoine sous haute fréquence. Soirée de clôture du Festival de l'écoute et de la radio. Écoute que coûte. Gros plan sur les initiatives féministes radiophoniques. Sur scène, une émission radio animée en live et en direct par l'équipe d'Alessa Boom, avec de nombreux invités, l'incendiaire, les coopérantes, un plateau stand-up avec le collectif Brouhaha et un temps festif et musical animé par Ruta Bagar. Soirée matrimoine sous haute fréquence, en clôture du festival Écoute que coûte. Rendez-vous au Bar Live 301 Avenue des Nations Unies à Roubaix. C'est samedi 19 septembre de 17h à minuit.

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0: Bienvenue à vous si vous nous rejoignez à l'écoute de l'Hebdo, émission d'actualité diffusée sur Micro Rebelle 99.6 et sur Radio PFM 99.9. Aujourd'hui, c'est Elsa au micro. Bonjour à toutes et à tous. J'ai le plaisir d'être avec vous pendant une heure. Il y a 30 ans, le 23 août 1996, plus de 300 familles avec de nombreux enfants et réfugiés dans l'église Saint-Bernard à Paris sont violemment expulsés par les forces de l'ordre. Le bâtiment est pris d'assaut et les portes sont fracassées à coups de hache. Les occupants occupantes sont aspergés de gaz lacrymogène avant d'être jetés à la rue ou mis en centre de rétention. Ces images qui ont fait le tour du monde illustraient le slogan que scandaient les sans-papiers dans leurs manifestations, à savoir « Nous ne sommes pas dangereux, nous sommes en danger ». De ces mobilisations se mettent en place des comités dans de nombreuses villes avant de se fédérer plus tard en une coordination nationale des sans-papiers. C'est le cas du comité des sans-papiers 59, basé à Lille, qui organise chaque année un rassemblement en commémoration de cette lutte de l'église Saint-Bernard, avec pour revendication principale le respect du droit d'asile et la régularisation de tous les sans-papiers. Roxane, de Micro-Rebelles, s'est rendue au rassemblement du 22 août sous forme de tribunal populaire. Nous entendrons son reportage dans la deuxième partie de l'émission. Avant cela, direction la campagne du Pas-de-Calais pour annoncer un événement artistique qui se déroulera les 12 et 13 septembre. Il s'agit de jardins en scène proposés par la pluie d'oiseaux. Je suis allée à la rencontre des organisateurs et organisatrices et je vous propose d'écouter le reportage. La pluie d'oiseaux est à l'origine le nom d'une exposition créée il y a 34 ans par trois artistes, Edith française, Reboire kurde d'Irak et Karina polonaise. Il et elles sont rejoints par des musiciens-musiciennes, plasticiens-plasticiennes, conteurs-conteuses, écrivains-écrivaines et du public. De ces rencontres naissent des spectacles, une association est créée, elle porte le même nom que l'expo, La pluie d'oiseaux. Elle propose des spectacles et des ateliers dans toute la région des Hauts-de-France. Nous avons rencontré Edith Henry, sa fondatrice, et Bertrand Folly, conteur.
1: Le nom de La pluie d'oiseaux vient d'une page du journal de Reboire de 1987, où il raconte qu'un matin, en se levant, il a vu tomber des oiseaux du ciel qui se cognaient sur les arbres, sur les toits. Tellement d'oiseaux qui tombaient que c'était comme s'il pleuvait. C'était une pluie d'oiseaux. Et le texte, poème continue et ben, les enfants sont là et les enfants n'ont pas non plus de masque pour se protéger et des bombardements chimiques de Saddam Hussein. Et lui s'est dit, si je survis, je veux porter cette histoire dans le monde. Et c'est pour ça qu'on a commencé cette expo où il y avait d'autres choses dedans, mais c'était vraiment la base, le point de départ. Quand on a créé l'association qui a été créée après l'exposition du même nom, on s'est dit, qu'est-ce qu'il y a dans l'exposition qui pourrait faire qu'une association continue au-delà d'elle? Donc il y avait la rencontre de gens de cultures différentes. Là, c'était polonais, français, kurde, mais aussi d'autres, et ça s'est élargi très vite. Il y avait aussi donc la rencontre entre les arts, différents domaines artistiques, puisque si au départ c'était trois peintres, il y a eu très vite des musiciens, des conteurs, des gens de théâtre, des musiciens, enfin, toutes sortes d'artistes. Et aussi très vite, le public, qui a mis la main à la pâte aussi très vite, dès les premières expositions. Et du coup, c'est vraiment sur la rencontre des cultures, des domaines artistiques et des gens, et de faire ensemble, sur des choses simples. Assez vite, effectivement, des actions avec des habitants, avec des gens, qu'on appelle des habitants, parce que faute de trouver un autre mot. Qui ont commencé à la fin du siècle dernier, plus ou moins, et surtout au début du 2000, 2010. Il y a eu surtout un gros ensemble de ce genre de projets autour des géants qu'il y a dans le Valenciennois. Donc c'était vers 2010.
2: Entre 2005 et 2014.
1: Voilà. Actuellement, aussi, comme pour beaucoup d'assos, moins de moyens financiers. On a eu à une période jusqu'à 7 salariés fixes, pas en temps plein, plus les intermittents. Et maintenant, il n'y a plus du tout de salariés fixes, même en temps très réduit. Il y a toujours des intermittents quand on peut. Et on ne demande quasiment plus de subventions, sauf pour jardins en scène ou sur des projets particuliers. Ce qui ne nous empêche pas d'avoir quand même encore actuellement des rendez-vous réguliers et comme aujourd'hui, dimanche à la campagne. Parce que là, ça repose que sur l'énergie de bénévoles, d'artistes, d'amis. C'est amical. De choses régulières, mais malheureusement, ça devient aussi compliqué. On a eu pas mal de temps aussi des actions dans les lycées. Avec, encore une fois, les projets avec des habitants, c'est souvent assez ponctuel. On a, sur quelques années, on était sur Maubeuge, on était sur Cambrai, sur Roubaix, il n'y a pas si longtemps que ça. Donc ça dure 2, 3, 5, 6 ans. Bon, les géants, c'est exceptionnel, ça durait quasiment 10 ans. Et actuellement, d'une part, moins de moyens, d'autre part, on vieillit, même s'il y a quand même des jeunes qui viennent dans l'assaut globalement. On vieillit. On s'est aussi dispatché géographiquement. On était beaucoup plus centré sur l'île. Là, la plupart des membres actifs, énergiques et tout, sont un peu dispatchés entre les quatre coins du Nord-Pas-de-Calais, voire plus loin. Voilà, même dans la Somme.
3: C'est combien de personnes, la pluie d'oiseaux, qui font vivre l'assaut
1: Quand on fait le nombre de personnes qui s'investissent dans les actions qu'on fait, qu'on a fait, qu'on va faire, on arrive vite à une très longue liste.
2: Pour les 10 ans, on avait fait la liste, on était arrivé à plus de 250. Et là, on a 33, 34 ans.
3: Les auditeurs, auditrices ne peuvent pas le voir, mais nous sommes effectivement au jardin à la campagne. C'est à Saint-Floris.
1: C'est ça.
3: Dans le Pas-de-Calais. Et donc, c'est ton lieu de vie. Et du coup, un lieu aussi d'exposition, de création, d'échange, de partage.
1: Voilà, de rencontre, d'être juste bien, se promener. C'est l'abréviation de la pluie d'oiseaux, ça fait LPO. Et la Ligue protectrice des oiseaux, c'est aussi LPO. Et d'ailleurs, ça nous arrivait souvent qu'on nous appelle « j'ai trouvé un pigeon ». Et là, il se trouve que je suis aussi refuge, comme Didier Armel, d'ailleurs, refuge LPO.
2: Donc moi, je suis Bertrand Folly. J'ai longtemps participé aux créations artistiques de l'association, au travail aussi. Travail, c'est pas le bon terme. Enfin, toutes ces relations avec les habitants, les gens, comme disait Edith. D'ailleurs, quand on a fait le travail sur les géants dont elle parlait, pour nous, les géants, c'était les gens. Il s'agit bien de ça, à partir des traditions... ancienne ou toute récente, c'était de pouvoir parler des gens qui vivent là, quoi. Ça nous apporte beaucoup. C'est quasiment toujours avec d'autres artistes, qu'ils soient professionnels pardon, ou bien amateurs. On n'est jamais rarement intervenu seul. C'est important aussi, ça. Puisque dans ces trois axes qu'on a dans la pluie d'oiseaux, il y avait ce côté... pluriculturel, donc avec le Kurdistan, la Chine, etc. La rencontre entre les disciplines artistiques, elle a parlé un peu Edith, au départ des plasticiens, mais après, à la limite, tous les genres artistiques étaient possibles, par les réseaux, des cercles d'artistes, etc. Et puis ce travail avec les gens, les trois sont toujours un petit peu mélangés. Et donc, effectivement, ça a pu donner des lectures spectacles. Il y a eu des courts-métrages, mais c'était pas moi, c'était quelqu'un d'autre. Il y a eu pas mal de bouquins, bandes dessinées, romans photos.
3: Et d'où naît une idée, une envie de créer quelque chose et ensuite d'aller chercher des personnes qui pourraient participer à cette œuvre collective?
2: Et d'où ça vient? Je ne sais pas, parce que c'est jamais la même histoire, jamais la même façon. Quoi.
3: J'ai l'impression qu'il y a quand même un peu des thèmes ou des centres d'intérêt qui nourrissent vos démarches de création. Il y a le Kurdistan, il y a l'environnement, notamment naturel, qui nous entoure, avec ce jardin dont voilà, Edith est un peu à l'origine de la création, en quelque sorte.
2: Il y a aussi carrément.
3: Il y a aussi le picard, le patois, à travers des artistes. La langue dans tous ces états, effectivement. Donc, langue française, langue picarde, langue kurde, langue chinoise. J'ai l'impression qu'il y a un peu de ça, peut-être, qui fait un lien, ou en tout cas qui vous anime.
2: Je pense que à la base de tout ça, il y a une curiosité envers les autres, envers les choses, envers soi-même, des remises en question via les autres, via ce qu'on va créer. Voilà, l'écoute, l'envie, la curiosité.
3: Peut-être une dernière question. On est en juillet 2026. On sait qu'il se passe énormément de choses du côté du Proche-Orient. C'est quoi les nouvelles de vos amis de Slimani au Kurdistan irakien?
1: Déjà, les nouvelles, moi, ça fait un an et demi que je veux y retourner et qu'ils me disent non. Et c'est pas parce qu'ils veulent pas me voir. Qui ne veut pas me voir dans la situation actuelle. Ils ne sont pas sous les feux directement, encore que. Mais bon, ils sont vraiment entre Israël et l'Iran. Et il y a beaucoup d'opposants iraniens qui sont à Soleimani et qui sont visés. Soleimani ou Erbil. Et à Erbil, il y a en plus des bases américaines, donc ils sont visés aussi. Ouais. Et ça désorganise toute l'économie aussi. Non, ils étaient déjà, c'était déjà pas évident avant, mais ouais, non, là c'est compliqué. Une amie qui a été un moment présidente de l'association d'ailleurs, qui est allée là il y a un petit mois, elle arrive à Istanbul, plus d'avion par exemple. Pendant 4 jours, elle a dû finir la route en taxi, en bus, etc. Donc ça complique beaucoup, bien sûr. Ouais. Plus, c'est jamais facile de savoir qu'une guerre peut encore. Enfin, c'est déjà une guerre, mais que ça peut s'empirer. On a aussi tout le côté Rojava qui part à la.
2: Rojava, donc Kurdistan de Syrie.
1: Dont on avait voulu inviter des femmes, pas que kurdes d'ailleurs, de différentes communautés. Et là, ce qu'on voit de plus en plus, c'est que ça se recentre sur celui qui a pris le pouvoir, qui est un ancien Daesh. Quoi. Donc, et cette belle expérience donc, du Rojava, qui est le nord, près de la Turquie, de la Syrie, où ils avaient mis, nord-est, comme tu disais, qu'ils avaient réussi à mettre un système, sans doute avec des imperfections, mais quand même un bel effort de parité, donc toujours un homme, une femme, quels que soient les postes, d'inclusion de toutes les communautés, d'écologie. Enfin, sur plein de points, c'était admirable. Enfin, c'est encore admirable ce qu'il en reste, mais ils en prennent plein la gueule. Quoi.
0: La Pluie d'Oiseaux propose deux rendez-vous chaque année, un dimanche à la campagne, le premier dimanche de juillet à Saint-Floris, dans le Pas-de-Calais, et Jardins en Seine, en septembre, soutenu par la région des Hauts-de-France. Le prochain aura lieu les 12 et 13 septembre prochains. Nous avons rencontré Didier Gaillan, qui ouvre son jardin pour cet événement à Dourrier, un village situé dans le sud du Pas-de-Calais, à la frontière avec la Somme, entre Hédin et Abbeville.
4: Bonjour, moi je suis Didier Gaillan. Je suis un des administrateurs aussi de La Pluie d'Oiseaux. Donc avec l'association La Pluie d'Oiseaux, on répond depuis des années à un appel à projet du Conseil régional des Hauts-de-France qui s'appelle Jardin en Seine. Voilà, donc pour nous en l'occurrence, ça sera le 12 et 13 septembre. Alors le 12, il y a une petite chose à Tortefontaine, un village à côté de chez nous, et le 13 après-midi, c'est toute l'après-midi chez nous à Dourrier. Alors, Dourrier, là, ça va se passer chez nous, dans notre jardin, hein, nous. Dourrier, c'est entre Hédin et Montreuil. Et puis, si on veut regarder côté Somme, c'est entre Hédin et Crécy-en-Ponthieu. Voilà, c'est le long de l'Authie, en direction de la vallée de l'Authie. Là, on va avoir, pendant l'été, une artiste, Juliette Capla, qui va venir à deux ou trois reprises essayer de travailler avec des habitants des villages alentours, de Douriers, des villages alentours, sur un projet de chant, de lecture. Enfin, ça peut prendre toutes les formes, murmurer, chanter, autour de la thématique des jardins. Le travail sera restitué donc le 12 dans un premier village et le 13 dans notre jardin. Et puis après cette restitution d'un atelier, donc on va dire le plus large possible, il y a la compagnie du Reste ici, qui était là tout à l'heure, donc Christiane et Jacques Dupuis, qui sont eux des Picardisans, qui vont venir présenter un programme, enfin un spectacle, pardon, qu'ils ont fait spécialement pour le jardin cette année. Et ensuite, il y aura deux jeunes jongleurs qui vont présenter un spectacle, pardon, très très bien, d'une demi-heure de jongle. Et puis ensuite, eh ben, il y a un petit concert baloche, quoi. Voilà, les gens peuvent danser jusqu'à 19h, 20h. Enfin, il n'y a pas d'heure de fermeture. On ferme quand les gens sont mat.
3: On peut peut-être préciser, dire que là où vous vivez, il y a un énorme jardin qui est un peu comme ici, pensé pour être en lien avec l'environnement naturel. Est-ce que tu peux revenir dessus?
4: Oui. Alors, ben, nous, on a un jardin. Ça paraît très grand parce que c'est la campagne là-bas. Mais en tout, il y a un peu plus d'un hectare. Alors, il y a une partie en pâture, mais le reste en verger, en jardin potager et puis en jardin de balade, quoi. Mais l'objectif, effectivement, pour nous, c'est d'être un jardin de biodiversité. C'est-à-dire que, voilà, il n'y a pas de traitement, bien sûr, mais tout est conçu pour que tout le vivant ait sa place chez nous. Voilà, donc ça peut se visiter, mais on n'est pas non plus un jardin qu'on vient visiter contre paiement et tout ça. C'est pas du tout la logique. Il est assez sauvage, mais volontairement. Voilà. Mais en même temps, il est productif puisque nous, on mange avec à l'année. Voilà. Mais il y a plein de choses à découvrir dedans et c'est devenu, il a un peu repéré, y compris par la communauté de communes sur le volet culturel, comme un endroit où celui qui veut peut venir arriver faire des spectacles. Voilà. En gros, c'est ça.

0: trois, il n'y a que nous qui en profiterions. Voilà, donc l'idée, ça, forcément, c'est un peu notre côté aussi militant. On ouvre, voilà, d'ailleurs, ça fait rigoler tout le monde dans le village. L'idée, c'est facile de trouver chez Armel Didier, il n'y a pas de portail. Voilà. C'est vrai que c'est une maison, il n'y a pas de portail. Voilà, donc on rentre directement dans le terrain, puis après, on cherche les occupants. Bon, ça, c'est le premier point. Le deuxième point, c'est qu'on a toujours été fans de culture, en même temps. Et puis, on pense que ça ne doit pas être réservé ni à des gens, ni à des endroits. Donc la culture, c'est pas forcément dans une salle, on ferme la porte, on paye son billet, mais c'est dans un jardin, c'est dans une rue, c'est sur une place. Voilà. Ça, on l'a toujours pensé, on a toujours essayé de le faire. Maintenant, comme on a de la place, on en profite. Et puis on a tissé des liens, donc on a fait du réseau avec des gens. Et ben, voilà, les gens maintenant, ils ont repéré le jardin comme étant un endroit qui se prête bien à ça. Et pour nous, c'est vraiment, ça fait partie de notre vie, quoi. Bien, voilà, on est heureux quand il y a des gens qui arrivent et puis qui reviennent. Et puis, c'est vrai que moi, pour moi important, on fait résonner une langue qui était un peu en voie de disparition et qui fait partie pourtant du patrimoine culturel. C'est-à-dire pour moi, je le place au même titre que les langues amérindiennes, les langues du monde. Enfin, l'UNESCO alerte partout sur la disparition des langues. Hein. Alors nous, moi, c'est pas l'aspect langue régionale seulement qui m'intéresse, c'est l'aspect langue, parce que la langue, c'est vraiment, ça parle de la vie des gens. Et j'ai pas envie demain de devoir ne m'exprimer que dans une langue qui est pas la mienne. Voilà, je veux pouvoir maintenir une langue qui parlait de choses que les gens ont vécues et d'une façon de vivre, parce que la langue, elle raconte la vie des gens. Voilà, il y a des langues utiles, le français que j'utilise, voilà, tous les jours. Mais voilà, c'est pas la langue de mon enfance ou de ma vie ou de la vie de mes grands-parents et tout ça. Voilà, donc pour nous, c'est un combat important. C'en est qu'un parmi d'autres, mais c'en est un aussi parce que on voit bien que dans le monde entier, il y a un nivellement culturel sur les fringues, sur la bouffe, sur la langue. Et ça, à mon avis, c'est clairement le capitalisme qui balaye tout ça, parce que ça l'intéresse pas, ça rapporte pas de pognon. Et que, il faut le maintenir parce que justement, ça rapporte autre chose aux gens. Hein ?
1: Rendez-vous le week-end du 12 et 13 septembre à Tortefontaine et à Dourié, dans le sud du Pas-de-Calais, à la frontière de la Somme, pour Jardin en scène avec La pluie d'oiseaux. Ce reportage a été réalisé par Elsa pour Micro Rebelle.

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0: À présent, on écoute le reportage de Roxane qui s'est rendue samedi 22 août à Lille au rassemblement organisé par le comité des sans-papiers 59 en commémoration de l'expulsion très violente de personnes exilées dans l'église Saint-Bernard de Paris il y a tout juste 30 ans et à la mobilisation importante qui s'en est suivie.
1: De la musique, un escabeau, une petite estrade, des banderoles, des enceintes et un micro, ainsi qu'une centaine de personnes qui attendent sur la place de la République de Lille la tenue d'un tribunal populaire contre la politique, ou l'absence de politique, migratoire de l'État français. C'était le 22 août 2026, une date importante pour les sans-papiers et leur soutien, car il y a 30 ans, le 23 août 1996 précisément, a eu lieu une expulsion violente de familles réfugiées dans une église à Paris. C'est l'histoire du coup de hache de l'église Saint-Bernard. À l'époque, les lois Pasqua qui ont succédé aux lois Fontanet contribuent déjà à installer un climat de tension. Criminalisation du séjour irrégulier, pouvoir discrétionnaire des préfets, expulsion, interdiction d'accès aux droits sociaux, attaque contre le groupement familial et le droit d'asile. Dans ce reportage, vous allez entendre Roland, qui est fondateur du comité des sans-papiers du Nord, des intervenants et intervenantes du tribunal populaire, un avocat d'abord pour l'accusation et une avocate pour la défense, plusieurs victimes, Chen Su, étudiant, Bosco, travailleur du médico-social, Mustapha, du collectif des mineurs de Bois Blanc, et Marion Martel, du Théâtre de l'Opprimé de Lille, qui a aidé à mettre en scène ce tribunal populaire. Que voici.
2: Bonjour, nous on est venus juste porter soutien. Le CSP a décidé il n'y a pas très longtemps de créer un tribunal populaire contre la politique migratoire menée par Macron. Et donc pour aujourd'hui, vous allez avoir une version courte qu'on a faite pour la rue en répétant assez rapidement. Donc on va avoir besoin de beaucoup vos encouragements et votre soutien parce que c'est beaucoup de courage aussi de venir témoigner pour elle et eux.
1: Commençons par écouter l'avocat de l'accusation.
3: Bonsoir tout le monde. Sur cette place, oh combien symbolique, nous allons avec les camarades sans papier nous constituer un tribunal populaire. Non pas pour juger un homme, mais pour juger une politique. Sous vos yeux, nous allons mettre au grand jour les méfaits de cette politique sur des hommes et des femmes. Moi ici présent, je serai l'avocat de l'accusation. Et pour l'équité, pour le contradictoire, nous aurons besoin d'un avocat pour défendre l'État. Et ce sera Dominique. Un expert de ces questions passera devant vous pour vous expliquer les conséquences de cette politique ou de cette absence de politique. Voilà le décor est planté. Ce que nous reprochons donc, c'est d'avoir sciemment entravé le droit d'asile en multipliant des obstacles administratifs et en complexifiant la procédure. D'avoir instauré des conditions d'accueil contraires à la dignité humaine. D'avoir banalisé les mesures privatives de liberté avec par exemple l'allongement de la rétention et des OQTF entendez par obligation de quitter le territoire français. D'avoir contourné les obligations internationales par des pratiques d'externalisation en déléguant les contrôles migratoires à d'autres États. Et enfin, d'avoir mis délibérément en danger la vie d'autrui en supprimant, par exemple, les opérations de secours.
1: Maintenant, écoutons trois des victimes qui ont pris la parole.
4: Bonjour tout le monde, je m'appelle Chen Su, étudiant étranger.
1: Chen Su, étudiant en philosophie.
4: Je m'étais occupé plusieurs fois d'accueillir des étudiants internationaux, dont les Français. Et ce sont eux qui m'ont recommandé vivement de venir ici en France, d'apprendre le français et faire mes études. Quand je suis arrivé, à travers de la fenêtre du taxi, la rue, les terrasses, les gens, les bâtiments, tout était nouveau. Devant moi, c'était un pays entier à découvrir. J'étais enthousiaste, non seulement de commencer mon université, mais aussi de découvrir un monde nouveau à l'autre bout du monde. Sens de philosophie, j'ai bien galéré dès le début. car c'est une méthode bien spécifique, c'est une méthode francophone que vous connaissez peut-être, que vous avez appris déjà au lycée, la dissertation, le commentaire. C'était pas facile pour moi. Je me suis forcé à m'y mettre et on voit le résultat. J'ai été 14e de ma promo à la fin du premier semestre. La philosophie, la connaissance en général est devenue une vraie passion. J'ai commencé à aller à la bibliothèque tous les jours. J'ai senti la fin de la connaissance. Et au deuxième semestre, j'ai fini à 5e de ma promo, puis en L2, 4e. Et j'ai fini enfin au semestre 4, le premier de ma promotion. Mais c'est pas si simple mon histoire. Vous savez, l'année dernière, le 9 décembre 2025, comme tous les jours, j'allais dans le métro et là, j'ai vu la police aux frontières. Le contrôle d'identité, la voiture, la garde à vue, l'audition. Madame, pourquoi ici c'est marqué que je suis célibataire alors que je suis faxé? Et je vous ai dit que je suis à la fac, mais il est bien marqué que je ne suis jamais scolarisé en France. Monsieur, ça sert à rien. Vous savez, derrière vous, il y a encore la queue. Faut arrêter de perdre le temps des autres. Ah, voilà le chinois. Qu'est-ce qu'il veut? Ah, fait chier. Quoi? Il veut voir un avocat? Ouais, c'est bon. Vous allez le voir, votre avocat. Et après, direction centre retention administrative. Faites venir son avocat, c'est bon. Vous voulez toujours voir? C'est bien. Vous savez, monsieur, le CSP, il n'a plus l'accord avec la préfecture. S'il tourne encore, c'est pour gagner de l'argent sur le dos des sans-papiers. Vous y croyez, vous?
3: Non, ça.
4: Justement, j'ai fini par sortir de la garde à vue. Non pas parce qu'ils sont gentils, c'est grâce à mes amis, à mes profs, aux gens mobilisés, aux militants. Vous, les gens, en effet, cette arrestation est à cause d'une OQTF que j'ai depuis 2024. Le motif? Je ne serais pas mature, je ne me serais pas intégré. Je me serais orienté en philosophie, une discipline qui n'a rien à voir avec ce que je faisais avant mon réorientation, à savoir les études des langues. Pourtant, c'est bien grâce aux études des langues que j'ai pu apprendre le grec ancien, le latin et l'allemand aujourd'hui, toutes des langues philosophiques. Et quant à l'intégration, j'ai tous mes amis ici. J'ai même trouvé mon amoureuse d'aujourd'hui. Et on n'est pas axé. En effet, j'ai commencé une nouvelle vie ici. Une vie dans laquelle je ne parle plus ma langue maternelle. Je ne me vois pas différent des autres, que de vous. Mais quand je me vois dans le miroir, je vois un racisme. Et c'est lorsque la nuit tombée, dans mes rêves, une autre vie apparaît. Une vie dans laquelle on parle une autre langue. Une langue que même mes amis les plus proches n'ont jamais entendu parler. C'est ma langue de chez moi, d'un tout petit village en Mongolie intérieure, en Chine. Tellement lointaine, cette vie est devenue une ombre pour moi. Et c'est à ce moment-là, je me sens vraiment la douleur. Je témoigne aujourd'hui pour que cette politique s'arrête. Cette politique qui me fait culpabiliser tous les jours de mon absence. Les petits grandissent sans moi, les vieux vieillissent et décèdent sans moi. Pour eux, j'ai toujours un visage de bébé, car c'est tout ce qu'ils ont. C'est tout ce qu'ils ont.
3: Merci, bien.
4: J'ai disparu, je suis obligé de culpabiliser, de rester ici, car sinon je perds tout ce que j'ai ici. Tout ce que j'ai pu construire ici, mes amis, mon amour. Je dénonce cette politique, car personne n'aurait à voir choisir qui perdre. Merci.
3: Un tonnerre d'applaudissements pour Chêne. Apparemment, la deuxième chance, c'est pour les autres. C'est pas pour les gens qui s'appellent Mamadou ou encore Chêne. Néamon Chen, tu as le soutien de tous ces hommes et de toutes ces femmes. Un applaudissement pour elle. Je crois qu'il est prêt et qu'il s'apprête. Le troisième témoignage est celui de Bosco.
5: Pendant 25 ans, aide-soignant, de nuit comme de jour.
1: Bosco, aide-soignant qui est devenu sans papier après 25 ans d'exercice en situation régulière.
5: Les couches, les douches et les fins de vie. Alors de nuit, c'est souvent en maison de retraite, les accompagnements, les angoisses et surtout quelques familles absentes auprès de nos résidents et qu'il faut être à côté d'eux ou d'elles. Et arriva le Covid. Ah, ce Covid. Ce Covid a eu raison de moi administrativement parlant. Et c'est là, au bout de 25 ans d'exercice, je perds ma carte de résident de 9 fois 10 ans. À quelques temps de ma retraite, toute une vie cotisée, je deviens un sans-papier. Pourtant, mes enfants sont français. Ils ont chanté la Marseillaise à la cour de l'école. Alors, j'ai l'impression que ce pays va vraiment poignarder. Je suis devenu un sans-papier. Sans papier, mais pas sans mémoire. Je me rappelle de madame, je me permets là, Leroux, qui, Alzheimer, me disait chaque matin, mon fils. Et je me souviens de ce monsieur résistant, dont le nom a consonance des pays de l'Est, qui m'a dit, toi, t'es plus français que moi, parce que tu as choisi de l'être. C'est pas la France de madame Leroux que j'en veux, pas la France de l'hôpital, mais l'autre France, celle qui t'aime quand tu la sers. Et qui t'oublie quand tu demandes juste à exister. Regardez par des articles de loi, ça ne saigne pas, hein. Ça fait pas de bruit, mais ça vous tue juste lentement. Je voulais à la retraite tranquillement, la tête haute, je dis bien la tête haute, dans un pays que j'ai choisi. Est-ce trop demandé?
6: Je m'appelle Mustapha et je fais partie du collectif des MNA de Bois Blanc à Lille. À ma venue à Lille, il y a de cela quelques mois, je suis passé par la préfecture qui ont fait une soi-disant évaluation pour reconnaître ma minorité. Mais en vrai, moi je ne dirais pas que c'est une évaluation. Je dirais plutôt que c'est un jugement qu'ils ont fait à ma rencontre. Un jugement qu'ils font au-delà de... au niveau de tous les jeunes qui viennent à Lille. Il faut reconnaître aujourd'hui que la France est l'un des pays les plus riches au monde. Mais voir des humains dormir dehors, vraiment ça fait honte. Voir des jeunes mineurs dormir dehors, ça fait honte et ça fait pitié, ça fait également peur. Parce que nous sommes des jeunes mineurs qui sont exposés à tout. Nous sommes face à des personnes qui peuvent nous mettre des dangers, qui peuvent nous mettre des intentions, qui peuvent vraiment changer notre vision de la vie. Aujourd'hui, qu'est-ce qu'on veut dire? Nous sommes ici à Lille, nous sommes plus d'une cinquantaine, peut-être même une centaine, qui n'arrivent pas à être scolarisés. Nous n'arrivons pas même à avoir où y aller pour bien manger. Dans la journée, nous ne faisons que traîner de gauche à droite. Par la grâce, nous sommes avec des associations comme le CSP 59, comme Utopia, qui nous accompagnent dans ce sens. Avec eux, on arrive à faire des permanences. Mais est-ce que ça suffira pour nous? Nous sommes ici, c'est pour avoir un avenir meilleur. Mais comment avoir un avenir meilleur? Comment avoir les papiers, leurs soi-disant papiers, si nous ne partons pas à l'école, si nous n'arrivons pas à faire des formations dignes de nom? On dit que l'avenir d'une nation se repose sur la jeunesse. Mais il ne faut pas oublier aussi que notre âge, ça prend, ça ne diminue pas. Plus le temps passe, plus le temps, ça joue sur nous, ça joue sur tous les jeunes. Et aujourd'hui, il faut reconnaître, il y a quelques mois de cela, nous étions des mineurs qui se retrouvaient au parc Barbus. Nous étions plus de 100. On a pu faire des manifestations, des tas de manifestations. C'est à la dernière minute, dû à des grandes pluies, nous avons pu être hébergés. Et aujourd'hui, il faut reconnaître encore qu'il y a des jeunes qui dorment au parc à Bois Blanc, des mineurs qui dorment dans la brousse. Des mineurs qui dorment sous des tentes, sous des pluies. Vraiment, ça fait honte. Si nous venons en France, ce n'est pas pour gratter, non. C'est parce que nous sommes liés par la colonisation. C'est un fait qu'il faut reconnaître. Nous sommes liés par l'histoire. toutes les personnes qui viennent ici, ils ne viennent pas par hasard. Ils viennent ici, c'est pour avoir, je le réitère, c'est pour avoir un avenir meilleur. C'est peut-être parce que chez eux, là où ils sont, ils n'ont plus d'espoir. Et aujourd'hui, voir des mineurs isolés qui dorment dehors et dire que aujourd'hui nous sommes en France, des mineurs dorment dehors, c'est vraiment de la honte pour moi et je vous remercie.
1: Tous trois, ainsi que les autres victimes qui ont pris la parole, se trouvent dans des situations injustes qui les mettent même en danger. Le danger de la précarité, de la misère, pour ces jeunes exilés organisés à Bois-Blanc particulièrement, au risque de répression, sans parler des autres droits. L'avocat de l'accusation a alors rappelé, comme l'avait fait Moustapha,
3: que la migration ou la politique migratoire ne concerne pas que les sans-papiers. Si vous avez été attentif au témoignage de Bosco, Bosco est devenu sans-papiers. Bosco devient sans-papiers pourquoi ? À cause de cette succession de lois et de textes contre l'immigration. Donc Bosco n'aurait pas dû être sans papier. Mais les retards administratifs, les complications pour renouveler son titre de séjour, l'absence d'accueil physique en préfecture, voilà autant de difficultés, les obstacles mis sur le parcours d'un étranger. Voilà ce qui entraîne le fait que Bosco devienne sans papier.
1: Pour des raisons d'équité, la parole a été donnée à l'avocate de la Défense. Il s'agit de Dominique, une bénévole qu'on salue pour le courage d'une prise de parole pas facile.
3: L'instant est grave, parce que je vais faire intervenir la Défense. Je vous demande quand même un soutien, parce que ce ne sera pas facile pour elle.
7: Messieurs, mesdames, nous avons entendu tout au long de ce procès une multitude de mensonges contre mon client, monsieur le président Macron. Soit, mais dès lors, nous ne sommes pas responsables de leur situation de misère. Et si nous sommes aussi stricts en matière migratoire, c'est aussi par antiracisme. Si nous adoptions une politique de régularisation de tous les sans-papiers, mais des millions et des millions de migrants se déverseraient en flux continu sur la France. Et la montée du racisme serait inévitable. Et nous ne le voulons pas. Oui, il faut dire la vérité. C'est par antiracisme qu'il faut refuser leur régularisation. Bien sûr, nos accusateurs ont tenté de nous faire pleurer en présentant des situations dramatiques en matière de santé, de vie quotidienne ou de conditions de travail. Mais rien n'oblige les sans-papiers à rester. Rien ne les empêche de retourner chez eux. Mais non, ils préfèrent bénéficier du modèle social français unique sur la planète.
1: L'avocat a tenu à rappeler également que...
3: Si j'étais vulgaire, j'allais dire qu'il y en a marre des Yaka Faucon. Parce que l'immigration, c'est un sujet sérieux qui se doit des réponses réalistes. La Défense ne montre aucune perspective, aucun chemin. La Défense mélange immigration, chômage, racisme, antiracisme, prestations sociales, délinquance. La seule perspective pour la Défense, c'est l'extrême droite.
1: Maintenant, un point d'histoire. Que s'est-il passé le 23 août 1996 ?
8: Le 23 août 1996, les 314 familles maliennes réfugiées à l'église Saint-Bernard sont attaquées.
1: C'est alors 210 personnes, femmes, hommes et enfants, qui sont interpellées et conduites au centre de rétention de Vincennes.
8: Et cette attaque débouche sur effectivement le fameux coup de hache, gazage au gaz lacrymogène à l'intérieur de l'église. Expulsion manumilitaire.
1: Des milliers de soutiens étaient venus de toute la France et ont ensuite fait des actions partout sur le territoire. Cette lutte collective a permis quelques mois plus tard de régulariser une très grande partie des occupants et occupantes de Saint-Bernard et sera à l'initiative de la création des comités des sans-papiers et donnera aussi le signal de la résistance et de la confiance en l'action collective.
8: Les CRS ont dû marcher sur effectivement des milliers de soutiens français. Des illustres inconnus, simples citoyens, mais aussi des figures que nous avons appelées par la suite comme étant les Émile Zola et les Jaurès de cette lutte des sans-papiers, de cette quête des sans-papiers de la régularisation. C'est des figures qui sont aujourd'hui décédées comme Léon Schwarzenberg, le cancérologue, des figures comme Albert Jacquard, je crois généticien ou biologiste, des figures comme Emmanuel Théré, professeur du Collège de France, qui a travaillé sur le livre du comité des sans-papiers La République, intitulé La République à l'école des sans-papiers.
1: Quand a été créé le collectif des sans-papiers du Nord?
8: Ces sans-papiers ont décidé donc ce 18 mars 1996 de sortir de l'ombre et de dire dorénavant on ne se cache plus. Nous allons ensemble, collectivement, poser la question de la régularisation de tous les sans-papiers. La formule, deux formules. La première formule, c'est d'abord, on n'est pas des clandestins, nous sommes des sans-papiers. Donc c'est une auto-appellation que les sans-papiers se sont donnés eux-mêmes pour casser l'image négative du clandestin. Deuxième élément, nous sortons de l'ombre, nous ne nous cacherons plus. Cela se passait à Paris, donc ce 18 mars 1996, et dans le prolongement de ce 18 mars, eh bien, mars, avril, mai, hop, 13 parents d'enfants français à Lille décident d'entrer aussi dans la danse en posant la question de la régularisation de sans-papiers. Ils sont très rapidement rejoints avant août 1996 par à peu près 201 sans-papiers, les fameux 201 sans-papiers fondateurs de ce qu'on appelle le comité des sans-papiers de Lille à l'époque, qui devient ensuite le comité des sans-papiers 59.
1: Quelles étaient leurs modalités d'action?
8: Les 13 parents d'enfants français ici à Lille font une grève la fin de 19 jours, au bout desquels le préfet Aurel décide de donner un titre de séjour d'un an. Les épouses de ces 13 parents d'enfants français sans-papiers, plus les mamans d'autres mamans, près d'une centaine de mamans, se sont regroupées, rassemblées, et sont allées occuper la CAF de Lille pour demander la carte de séjour de 10 ans, en rappelant par mes soins, par ma parole à moi, au préfet Aurel, qui nous a reçus séance tenante, que sa décision de donner la carte d'un an à l'époque, en 96, parents d'enfants français, c'est carte de 10 ans. Bien entendu, comme le préfet Aurel avait annoncé publiquement la carte d'un an, nous lui avons suggéré, dans cette rencontre-là, qu'il annonce tout simplement qu'il va réunir la commission de séjour, que nos camarades de la commission juridique connaissent bien, et cette commission de séjour devra décider effectivement d'attribuer la carte de 10 ans, ce qui fait qu'on met un peu la balle au centre entre la préfecture et la grève de la faim, à ce moment suspendue. Il y a un problème là. C'est Mourad ? Voilà. C'est comme ça que commence le mouvement des sans-papiers à Lille. Engagé socialement sur le terrain de la lutte, mais engagé aussi sur le terrain, effectivement, de diverses formes de lutte, que ce soit les marches, les occupations, et aussi, malheureusement, parfois trop souvent, la grève de la faim. Entre 1996, coup de hache, et 2007, a été mis en place ce que nous avons appelé à l'époque la Coordination Nationale des Sans-Papiers, CNSP, avec une plateforme demandant la régularisation de tous les sans-papiers.
1: Et saviez-vous que la Fédération des Comités des Sans-Papiers a été créée dans notre région?
8: L'appel à la naissance de ce comité, de cette Coordination Nationale des Sans-Papiers, a été rédigé ici à Lille. C'était exactement, effectivement, lors de la visite de Saint-Bernard au Grévise de la Faim, avant la victoire du 8 juillet pour la carte de 10 ans des parents d'enfants français. 48 collectifs des sans-papiers sont nés dans ce sillage-là, du coup de hache, à travers toute la France.
1: Roland note une évolution drastique avec l'arrivée de Sarkozy comme ministre de l'Intérieur.
8: Certains de vous doivent se rappeler, ou certains, en tout cas les plus anciens, doivent se rappeler que quelque chose s'est passé en 2002. En 2002, une délégation de la Coordination Nationale des Sans-Papiers a été reçue par le ministre de l'Intérieur, à l'époque, M. Sarkozy. Et il était flanqué, le ministre de l'Intérieur, de deux de ses adjoints, dans l'un guéant qu'il a suivi quand il est devenu président de la République au palais de l'Élysée, et le second, l'adjoint de Guéant, est arrivé dans le Nord en 2007 comme préfet. Et on se rappelle, les plus anciens doivent se rappeler sa première phrase ici. Je suis arrivé et je vais régler la question effectivement de Saint-Pierre. Jusqu'ici, la règle c'était grève la faim égale régularisation. Dorénavant, grève la faim égale expulsion.
1: Il décrit le mouvement des sans-papiers comme la première digue pour sauver la dimension démocratique de notre pays.
8: Quelque part, qu'on le dise ou non, quand on fait le lien avec ce qui se passe aujourd'hui, ce processus de fascisation en cours dans ce pays, que porte d'ailleurs l'actuel président de la République, qui est en train de fasciser complètement le pays, quand on gouverne qu'à coup de 49-3 avec un gouvernement ultra-minoritaire, qu'on réprime effectivement la solidarité avec la Palestine, contre le génocide en Palestine, quand on met les syndicalistes en prison, quand on fait tout ce que Barack Macron est en train de faire, on est en train de fasciser le pays. Eh bien, à l'époque, nous avions déjà suivi ça. C'est important de faire le parallèle. Nous sommes la première digue. Le mouvement des sans-papiers, c'est la première digue contre la fascisation. Nous devons lier notre combat pour la régularisation de tous les sans-papiers au combat pour effectivement sauver la démocratie dans ce pays et faire en sorte que effectivement ce ne soient pas les fascistes qui prennent le pouvoir dans ce pays pour effectivement constituer cette digue, première digue, pour que le pays maintienne effectivement les droits démocratiques dans ce pays.
1: Une manifestation est organisée par le collectif des sans-papiers chaque mercredi à 18h30 place de la République à Lille. Je vous remercie d'avoir écouté. C'était un reportage de Roxane pour Micro Rebelle.
0: 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Deux ans après l'assassinat de Jamel Benjabala, se tient un concert en son hommage lundi 31 août à 19h au Palais du Littoral de Grande-Synthe. Jamel Benjabala a été tué par Jérôme Descoffour, membre d'une brigade armée raciste, le 31 août 2024 à Capelle-la-Grande. Nous avions interviewé sa sœur il y a quelques mois. Vous pouvez retrouver l'interview sur notre site internet www.micro-rebelle.fr. Le toit commun de Lens est la maison de l'économie sociale et solidaire et il propose des événements pour ce mois de septembre. Marie-Charlotte nous en fait la présentation.
9: Alors au toit commun au mois de septembre, quatre gros événements à vous présenter. Donc tout d'abord, on commence le 9 septembre à 18h avec le vernissage de l'exposition de Alain Boudaïa. Donc une exposition intitulée Soif créative jamais étanchée, qui est en fait une expo un peu somme de toute son œuvre. Donc Alain Boudaïa était déjà venu au toit commun exposer au moment de d'Octobre Rose, une expo sur le cancer du sein. Donc là, il nous fait le plaisir de revenir chez nous. Donc l'expo sera visible tout le mois de septembre à partir du 9. Et si vous voulez rencontrer l'artiste, vous pouvez venir donc le 9 à 18h au toit commun. Ensuite, le vendredi 11 septembre, on se retrouve pour le lancement de saison à 19h. Donc le lancement de saison, ce sera la présentation de notre programmation annuelle. Donc tout ce qui est déjà prévu à partir du mois de septembre sera présenté au plus loin possible dans l'année. Et on enchaînera à 20h30 avec un concert du groupe Vite Poche, qui est un groupe un peu reggae. Il y aura de la petite resto, le bar sera ouvert, donc... vous serez les bienvenus. L'entrée se fera au chapeau pour le groupe. Le 22 septembre à 18h30, il y aura un ciné-débat. On projette le film Des Nains Beau Monde, qui est le film dont vous avez peut-être entendu parler, qui parle de la fermeture de l'escapade à Nains Beau Monde. Et le 24 septembre à 20h, il y aura du théâtre, puisqu'on accueille le spectacle Contraction par la compagnie Le Marque-Page. Donc Contraction, c'est une pièce qui nous parle, en fait c'est un face-à-face qui nous parle des dérives du management dans le milieu de l'entreprise. Deux autres petites infos de ce qui se passe au mois de septembre. Déjà on retrouve le Ripper Café hein, qui reprend son activité le troisième jeudi du mois. Donc ce sera le 17 à partir de 16h. Et on vous invite également à venir découvrir le théâtre d'impro. Depuis plusieurs mois, on accueille Impro Academy au Toit Commun, donc qui fait des cours d'impro. Et si vous êtes intéressé pour savoir ce que sont les cours d'impro et que vous avez envie d'en faire, et ben vous pouvez participer à la séance découverte. Ce sera le 15 septembre de 19h à 21h.
0: Une dernière annonce avant de clore cette émission. 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
0: C'est la fin de l'hebdo. Merci pour votre écoute. On se quitte en musique avec Je suis de l'artiste Laze.
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0: 6h30 en temps universel, 7h30 à Niamey. Un point complet sur l'actualité africaine avec Vincent Dublanche à la une. Vincent, cette situation toujours confuse à Niamey.
1: Oui, la capitale du Niger, Pierre, où des tirs nourris, y compris d'armes lourdes, sont entendus maintenant depuis plusieurs heures. Pour l'instant, on a assez peu d'informations, il faut le dire. Au Sénégal, ce ne sera pas pour mardi la déclaration de politique générale du Premier ministre, renvoyée dans les cordes par la majorité PASTEF. On va vous expliquer pourquoi. On est à Conakry, où les habitants de la décharge de Dar es Salaam sont ulcérés par la manière dont ils ont été expulsés par les autorités après l'effondrement meurtrier de samedi soir dernier. Et puis on va entendre aussi la colère d'une représentante tanzanienne à la COP désertification qui s'est clôturée en Mongolie sur un échec. Notre dossier de cette édition sur le Cameroun, l'inscription dans les établissements secondaires avec de nombreux témoignages de corruption.
0: Tout semble avoir commencé vers 1h du matin, heure locale, minuit, temps universel. La situation continue d'être tendue à Niamey.
1: Oui, avec ces bruits d'armes lourdes, ces tirs d'armes automatiques depuis donc maintenant plusieurs heures. Il est 7h31 à Niamey en ce moment même. Des tirs qui sont entendus à la fois vers l'aéroport international, là où se trouve la base aérienne 101, mais aussi vers le palais présidentiel. Alors, est-ce que c'est une nouvelle attaque djihadiste? Ce serait la troisième en quelques mois. Ou est-ce que c'est une mutinerie, un affrontement entre l'armée et d'autres factions de l'armée? Difficile à dire pour le moment. En tout cas, les autorités nigériennes n'ont pas communiqué, pas plus que d'éventuels assaillants.
0: Le Niger, où était en visite hier le ministre belge des Affaires étrangères.
1: Maxime Prévost, qui a enchaîné juste après le Burkina Faso. Il a été reçu par le Premier ministre Ali Mahamane Lamine Zed et il a appelé à retrouver le chemin d'un dialogue vertueux entre le Niger et l'Union européenne. Lui a été libéré à la prison de Kolo, à une cinquantaine de kilomètres de Niamey hier, le journaliste Ibro Chaibou. Il faisait partie d'un groupe de 7 journalistes arrêtés en novembre dernier pour complicité de diffusion de documents de nature à troubler l'ordre public.
0: Et puis le Niger à la manœuvre pour faire libérer 61 militaires maliens.
1: Remise hier par les indépendantistes du FLA, Niamey de son côté a libéré Inkinan Ag Ataer, au responsable du mouvement armé. D'autres personnes pourraient rapidement être libérées de prison malienne. Les djihadistes du JNIM, eux, ont libéré et remis aux autorités nigériennes, toujours à la frontière entre le Mali et le Niger, 12 militaires nigériens et au moins 7 soldats burkinabés. Tous les détails RFI dans le journal Afrique de 7h30, temps universel.
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0: Cela ressemble fortement à un nouveau tacle glissé d'Ousmane Sonko à son ancien allié Bassirou Diomaye Faye.
1: Oui, le premier cité qui préside l'Assemblée et vient de renvoyer le gouvernement dans les cordes à propos de la déclaration de politique générale du Premier ministre sénégalais. Celui-ci comptait la prononcer mardi à l'ouverture de la session parlementaire, mais par communiqué, la présidence de l'Assemblée lui a dit non. Les règles procédurales n'ont pas été respectées. C'est un épisode de plus qui souligne le climat de tension politique entre le camp présidentiel et la majorité parlementaire, Birahim Touré.
3: Le bureau de l'Assemblée nationale renvoie le chef du gouvernement à sa copie au Premier ministre qui a annoncé sa déclaration de politique générale le 1er septembre. Les parlementaires rétorquent qu'il s'agit juste de la date d'ouverture de la session. Dans un communiqué ce vendredi, l'Assemblée nationale explique en substance que le président Bassirou Diomaye Faye peut, par décret, convoquer la session extraordinaire du Parlement, mais qu'il ne fixe pas la date exacte de la déclaration de politique générale du Premier ministre. Cette prérogative revient, selon les parlementaires, à la conférence des présidents, l'organe qui regroupe les différents responsables de groupes parlementaires autour du président de l'Assemblée. C'est elle, expliquent les parlementaires, qui va, après l'ouverture de la session extraordinaire mardi prochain, informer l'ensemble des députés de la date officiellement retenue pour accueillir le Premier ministre Ahmadou Alhaminou Mohamed Lo. Cette bataille de procédure donne un avant-goût du face-à-face annoncé entre le Premier ministre proche du président Bassirou Diomaye Faye et une Assemblée nationale largement dominée par le parti PASTEF dirigé par Ousmane Sonko qui contrôle 130 députés sur 165. Birahim Touré, Dakar, RFI.
0: Il est 6h34 à Conakry, en Guinée. RFI tend le micro aux riverains de la décharge du quartier Dar es Salaam de la capitale.
1: Il y a une semaine, une partie de la décharge s'effondrait sur des habitations. Dernier bilan officiel, 34 décès. Il y a de nombreux blessés. Depuis, les autorités guinéennes ont entrepris d'améliorer la sécurité. Elles ont entamé des opérations pour dégager le périmètre de la décharge et éviter d'autres éboulements. Mais pour les habitants, tout cela se fait sans suffisamment de concertation, sans solution de relogement aussi pour les déguerpis. Alors alors même que le traumatisme de l'éboulement est encore vivace. RFI reportage Mouktar Bar.
4: À Dar Salam, la vie reprend difficilement son cours. Dans les rues, certains habitants racontent encore les scènes auxquelles ils ont assisté.
5: Vous avez vu, ils sont venus casser ici, sans préavis, sans nous informer. Vous avez vu les bagages dehors. Ma femme et mes enfants sont tous dans la rue. Comment nous allons faire?
4: Dans le quartier, les conséquences sont aussi matérielles. Pour certains commerçants, il faut désormais réparer, remplacer et tenter de reprendre une activité normale.
6: Nos commerces sont détruits, nos ateliers engloutis. On va essayer de reconstruire et refaire une autre vie si Dieu le veut.
4: Au fil des témoignages, un sentiment revient. Celui d'habitants qui cherchent aujourd'hui à comprendre ce qui s'est passé et à retrouver leur quotidien.
7: On a cassé notre maison. J'ai deux épouses et sept enfants. Tout le monde dort. On n'a pas là où aller. On demande à l'État qu'est-ce qu'il faut faire. On demande de l'aide.
4: Derrière les dégâts visibles restent donc des familles confrontées aux conséquences de ce qu'elles ont vécu.
8: Dislocation des familles, risque de divorce, risque d'épidémie. Les risques sont énormes. L'État aurait dû attendre la fin de la saison des pluies pour casser les habitats.
4: Les traces matérielles finiront peut-être par disparaître, mais pour les victimes rencontrées dans le quartier, le souvenir, lui, reste encore bien présent. Mouktar Ba, Conakry, RFI.
0: La COP17 sur la lutte contre la désertification vient de se terminer à Oulan-Bator, en Mongolie, après deux semaines d'âpres négociations.
1: Et aucune décision concrète, on s'y attendait un peu, hein, Pierre, n'en ressort de nombreux sujets. Comme les questions de genre sont décalées à la COP18, qui devrait avoir lieu normalement à Sharm el-Sheikh en Égypte dans deux ans. Loin des enjeux climatiques, ce sommet a surtout été l'occasion, et on l'a dit sur RFI, de mesurer l'état des tensions géopolitiques actuelles. La société civile qui réunit les associations, les organisations non gouvernementales a été écartée de l'agenda de cette COP17 dès le premier jour par les États-Unis. 15 jours plus tard, avec un constat de semi-échec, Hélène Otaru Okodion, qui représente la société civile tanzanienne, tire donc un bilan mitigé.
9: The COP is successful.
10: D'un côté, c'est un succès pour nous, la société civile, car on a été écoutés, on a pu échanger avec différents interlocuteurs dans les conférences organisées tous les jours à cette COP. Mais d'un autre côté, pendant les sessions plénières, le moment où les États officialisent leurs décisions, on a été déçus car nous n'avons pas été associés comme nous le souhaitions. Et à notre connaissance, c'est une première d'être autant mis de côté par les pays. Sur ce point, nos messages n'ont pas été entendus.
1: La représentante de la société civile tanzanienne, Hélène Otaru Okodion, interrogée au micro RFI à Oulan-Bator, d'Étienne Cholez.
0: La tension monte dans l'enclave espagnole de Ceuta.
1: Cette enclave espagnole située au Maroc, plusieurs milliers de migrants s'y trouvent toujours. Après l'afflux massif de fin juillet, les manifestations d'habitants hostiles à leur présence se succèdent. Il y a eu des violences ces derniers jours. Les maigres affaires des exilés africains sur place ont parfois été jetées à la mer ou brûler. La correspondance au Maroc de Mathias Reynal.
11: Des drapeaux espagnols et des slogans xénophobes. Expulser les envahisseurs, crient plusieurs dizaines d'habitants de Ceuta, réunis dans un cortège qui parcourt les rues de l'enclave. Ce nouveau rassemblement a eu lieu hier. Son point d'arrivée, une plage gardée par la police, où la foule s'est alors mise à scander le mot « dehors » face à des migrants observant la scène à distance. Les jours précédents, des violences ont éclaté durant des rassemblements similaires pour demander le départ des migrants et dénoncer notamment des problèmes de sécurité dans l'enclave. Excédés, des habitants de Ceuta ont détruit jeudi un campement de fortune installé sur une plage après la crise migratoire de fin juillet. La tension monte dans l'enclave espagnole alors que le gouvernement central estime à 5000 le nombre de migrants toujours présents dans la ville. Hier, le ministre de l'Intérieur a appelé au calme et a cessé toute violence. Un rassemblement d'ampleur est annoncé pour mercredi prochain dans toute l'Espagne en solidarité avec Ceuta. Un appel soutenu par le parti d'extrême droite, Vox. Mathias Reynal, Casablanca, RFI.
0: En RDC, la majeure partie de l'opposition politique rejette le dialogue national tel que présenté par le président Félix Tshisekedi.
1: Oui, on entendait hier un représentant du parti de l'ex-chef d'État, Joseph Kabila. C'est autour de la coalition C64, avec notamment Moïse Katumbi ou encore Martin Fayoulou, de dire non à la manière dont le chef de l'État veut organiser les discussions. L'Union sacrée, en revanche, soutient la méthode présidentielle.
0: J-8 avant la rentrée au Cameroun, notre dossier ce matin sur l'inscription dans les établissements secondaires.
1: Oui, les collèges, les lycées du Cameroun où il est difficile parfois de se faire sa place. Il y a bien une procédure encadrée normalement, sauf qu'à côté il y a aussi toutes ces accusations qui remontent, accusations de corruption. Il faudrait payer des chefs d'établissement pour avoir sa place au collège ou au lycée. Écoutez ces témoignages, RFI recueillis au micro d'Emmanuel Juntap.
12: J'avais échoué le concours d'entrée en 6e.
13: Malgré cet échec, Mireille a tout de même pu entrer au lycée en 6e, mais il a fallu payer.
12: Ma mère était obligée de débourser une importante somme de 100 000 francs pour que je puisse intégrer la classe de 6e.
13: 100 000 francs CFA, 652 euros. Martine, une étudiante, affirme avoir négocié une place pour le recrutement de son petit frère en classe de seconde.
12: Je suis obligée de donner de l'argent pour espérer avoir de la place. Et même en donnant, il y a certains qui n'ont pas toujours de place, qui sont obligés d'aller ailleurs.
13: D'après Jean-Gérard Ndebi, coordonnateur national du Human Rights and Freedoms Movement, une association qui promeut le droit à l'éducation, les recrutements sont émaillés d'injustice et d'escroquerie.
14: Le recrutement dans un lycée au Cameroun ou dans un CES, ça passe par une commission qui est mise sur pied et qui doit étudier tous les dossiers et à la fin proclamer les résultats. Contrairement à cette réglementation en vigueur, généralement, c'est le proviseur ou bien certains enseignants à qui le proviseur confie cette responsabilité qui vont gérer le recrutement en contrepartie des sommes d'argent qui varient entre 50 000 et 5 000 francs par place.
13: Pour cette année scolaire, le proviseur d'un lycée de Yaoundé prévoit de recruter un peu plus de 400 élèves supplémentaires, mais il n'a pas souhaité s'exprimer sur les modalités de ces nouvelles admissions, tout comme les parents d'élèves interrogés sur le sujet. Emmanuel Juntap, Yaoundé, RFI.
1: Et le président de la commission camerounaise anticorruption, la CONAC, confirme tout cela. Écoutez, Dieudonné Massingham, il veut se montrer ferme.
15: Il y a des chefs d'établissement qui ont été démis de leurs fonctions. Il y a des enseignants qui ont été également sanctionnés. Et nous continuons encore à veiller là-dessus. Quand la rentrée va commencer, les équipes seront également sur le terrain pour voir comment est-ce que ces inscriptions se passent afin qu'elles ne soient pas monnayées. Nous attendons que les parents ou des tierces personnes qui auraient été victimes des cas comme ceux-là, qu'ils aient le courage de dénoncer et particulièrement de saisir la CONAC pour que la CONAC s'occupe du reste. Parce que avec des textes organiques qui sont les nôtres et même les conventions des Nations Unies et de l'Union africaine demandent que les dénonciateurs soient protégés par la CONAC. À tous parents, voici la rentrée qui s'annonce. Il faut qu'ils soient capables de résister et de ne pas céder à toute proposition de paiement possible.
1: Le patron de la Commission nationale anticorruption au Cameroun, au micro de notre correspondant, dossier retrouvé à tout moment sur rfi.fr.
0: Et c'était le journal de Vincent Dublange. Merci Vincent. 6h43 en temps universel. Et si le réchauffement climatique faisait des côtes belges, néerlandaises ou danoises le nouvel Eldorado des touristes l'été? Nous n'en sommes pas encore là, mais cela pourrait ne plus être un scénario de science-fiction dans quelques années, car la mer du Nord s'est déjà réchauffée de 4 degrés en une centaine d'années. Et au premier rang de ceux qui ont déjà flairé le bon plan, les céphalopodes, les poulpes, les seiches et autres calamars. Une capture sur 5 des pêcheurs flamands aujourd'hui, par exemple, est un céphalopode. C'est ce qu'a pu constater Jean-Jacques Herry sur la côte belge.
16: 18h à Ostende. Bientôt la fermeture du Vistrap, le marché aux poissons. Mario y nettoie son étalogère après en avoir retiré la glace.
17: Les calamars, il y en a plein sur la côte belge. Avant, ça n'existait pas ici. Maintenant, ce sont des quantités énormes de calamars qui débarquent et il y a moins de crevettes. Il y a des poulpes aussi.
16: Pourquoi ? Parce qu'en 100 ans, la partie sud de la mer du Nord, peu profonde, s'est réchauffée de 4 degrés, explique Hans Paulette, directeur scientifique à l'Institut flamand de recherche sur l'agriculture et la pêche.
18: Les œufs de poulpe, il leur faut une température comprise entre 9 et 11 degrés pour être viable et éclore ensuite. Avant, c'était beaucoup plus froid que ça ici en hiver et même en printemps. Mais maintenant, on observe que les œufs de ces céphalopodes survivent très bien.
16: Par ailleurs, les céphalopodes disposent d'une grande quantité de nourriture, des crevettes, du crabe et du hareng dont ils sont friands, car les grands prédateurs très gourmands comme le cabillaud sont moins nombreux. Pour eux, c'est l'inverse, ils n'arrivent plus à se reproduire dans des eaux devenues trop chaudes et ce qu'ils mangeaient finit maintenant dans les estomacs des céphalopodes. Tout est allé très vite, se reconnaît Tom Premerer, directeur général des ventes à la criée flamande.
19: Il y a encore 8 ou 9 ans, on ne voyait aucune sèche, aucun calamar ou poulpe. Et maintenant, il représente...
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0: attention, action!
1: Cinéma, vidéo, documentaire, film pour le jeune public, prochainement sur vos écrans.
2: Cette semaine au Mégarama d'Arras, du côté des sorties, retrouvez The Dog Stars, un thriller de Ridley Scott. Toujours à l'affiche, La fin d'Oak Street de David Robert Mitchell, Tombée du ciel de Mohamed Hamidi, Fjord, un drame de Christian Mungiu, Insidious, l'invasion du lointain, un film d'horreur de Jacob Chase, interdit aux moins de 12 ans, Le héros de Berlin, une comédie dramatique de Wolfgang Becker, de la comédie française, une comédie de Martin Darondo et Bertrand Huskla, L'Odyssée, un film d'action de Christopher Nolan, interdit aux moins de 12 ans, et Spider-Man, Brand New Day de Destin Daniel Cretton. Pour les jeunes cinéphiles et toute la famille, La Patte Patrouille de Cal Brunker et Tad, l'explorateur et la lampe magique, un film d'animation d'Enrique Gatto. Bonne séance.

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0: Bonjour à tous et à toutes, nouvelle édition de Ross Citron. Salut Paul-Éric.
1: Salut Christophe, nous ne sommes que deux aujourd'hui.
0: Oui, nous sommes que deux, cruellement, Boris va nous manquer. Oui.
1: Bon, alors, pour beaucoup de raisons. Mais...
0: Oui, pour beaucoup de raisons, ouais, voilà. Donc nous allons démarrer tout de suite avec une rétrospective, en fait, moi, d'un concert qui m'a profondément marqué. C'était la semaine passée au Grand Chéri, au Grand Charru, le concert de...
1: Au Cabaret Vert.
0: Parce que Nick Cave était aussi au Grand Charru. Oui. Et il était au Cabaret Vert, mais je l'ai vu au Cabaret Vert. Et donc c'était la semaine passée, donc le 21 août à Charleville-Mézières. Je vais vous dire tout de suite comment le concert a démarré. Il a démarré sur les chapeaux de roue. J'en reparle juste après. Donc le lancement de ce morceau qui est donc lancé le concert de Nick Cave.
1: Le temps que le morceau soit lancé,
2: le titre que j'ai choisi, j'aurais pu en choisir.
0: Attendez, c'est parce qu'il y a plusieurs lecteurs en même temps qui sont lancés. Je vais pallier à ça tout de suite, j'ai repéré le problème. Et puis donc on redémarre donc le début du concert de Nick Cave qui a démarré par Get Ready for Love.

0: Voici donc, il s'agissait donc de Get Ready for Love, Préparez-vous à l'amour. C'était donc avec ce morceau qu'a démarré le concert dingue de 2h30 que Nick Cave va donner donc au Cabaret Vert le vendredi 21 août dernier. Les concerts de Nick Cave d'ailleurs sont devenus des déclarations d'amour à son public. À peine arrivé sur scène, qu'il se lance à son contact pour empoigner des mains, se laisser porter par lui à bout de bras. C'était bien plus qu'un concert de rock auquel on a pu assister, mais plutôt à une cérémonie d'une religion personnelle à Nick Cave. Comme à son habitude, il officiait dans un costume noir trois pièces, parfaitement ajusté, et se lance dans un rôle de prédicateur que l'on croirait sorti d'un des états sud des États-Unis. C'est un jeu auquel il se prête depuis de nombreuses années, sans être pour autant adepte d'une religion mystique, tout au moins il l'est, et sa présence est accompagnée de nombreux esprits. D'ailleurs, comme il l'a raconté lui-même, lorsqu'il était en proie à une sévère addiction à l'héroïne dans les années 90, Nick Cave avait pour habitude de se rendre à l'église pour y prier, mais surtout ses lectures de l'Ancien Testament l'ont aidé à confectionner un univers esthétique constitué d'anges, de démons, et peuplé de récits d'un dieu vengeur et cruel. Et ce concert a été d'ailleurs l'occasion de retracer aussi sa carrière musicale du chanteur avec l'interprétation des morceaux les plus emblématiques. Donc moi, pour ma part, je proposerai donc durant cette émission plusieurs morceaux de Nick Cave, histoire de retracer cet événement hors norme. Voilà, puis je vais te laisser un peu la parole.
1: En tous les cas, c'est une très bonne idée, Christophe, de faire une spéciale Nick Cave. Je rebondis juste sur ce que tu disais sur la démarche spirituelle de Nick Cave, qui est très très bien décrite, expliquée dans tous les sens, dans le livre de Sean O'Hagan, Foi, Espérance et Carnage. Donc je vous recommande vraiment la lecture de ce livre. Pour ma part, effectivement, alors comme tu as annoncé une thématique autour de ta soirée de festival de l'été, je me suis dit qu'on allait rester sur cette thématique, et moi j'avais envie de vous parler du festival Rock en Seine, parce que j'y serai demain pour une affiche absolument incroyable, avec bien sûr alors, The Cure en tête d'affiche, mais aussi et peut-être surtout dans la journée, Slowdive, Mogwai, Interpol, Bertrand Belin, enfin vraiment une affiche inespérée sur une seule et même journée. Donc le festival Rock en Seine, la première édition, c'était en 2003 pour une seule journée, avec à l'époque déjà une très très bonne programmation. On avait Massive Attack, Kezia Jones, PJ Harvey. C'était donc sur une journée avec 22 000 personnes déjà. C'était le festival rock alternatif qu'attendait la région parisienne. Je rappelle qu'on est à Rock en Seine, dans le parc de Saint-Cloud, dans les Hauts-de-Seine, classé monument historique, qui a vu passer depuis sa création à la fin du XVIe siècle de nombreuses personnalités. Catherine de Médicis, Henri III qui est assassiné, Henri IV qui est désigné comme roi, Louis XIV qui embellit le château et ses jardins avec l'aide de Le Nôtre, Louis XVI qui offre ce château à Marie-Antoinette, Napoléon I puis III qui y sont proclamés empereurs, enfin sacrés empereurs. Bien que le château soit démantelé en 1892, son héritage perdure à travers ses jardins et divers vestiges disséminés dans le monde. Le site se transforme ensuite en scène culturelle au fil des années, accueillant des événements variés, dont le festival donc Rock en Seine. Voilà, on peut trouver tous ces détails sur le site de Rock en Seine. Dès 2004, le festival passe à deux jours, avec en tête d'affiche notamment les excellents Sonic Youth. Et puis Rock en Seine, c'est aussi des histoires de concerts qui n'ont pas eu lieu. Alors on parle beaucoup de Oasis, mais aussi de Amy Winehouse, qui a annulé son concert en 2007, mm-hmm. qui est reprogrammé en 2008 et qui au dernier moment annonce qu'elle ne vient pas. Et puis voilà, il y a l'histoire d'Oasis, qui après coup de poing et bris de guitare, la guitare qu'avait offerte Eric Clapton à Noël Gallagher, mise en morceaux par Liam. Et donc ils annulent leur concert de 2009 et ils annoncent dans la foulée, enfin c'est pas eux d'ailleurs, c'est le programmateur du festival qui annonce dans la foulée que le groupe disparaît. N'existe plus. Mais voilà, Rock en Seine, c'est aussi une institution. Aujourd'hui, c'est devenu vraiment une véritable institution, avec une programmation qui s'est ouverte au grand public. On se souvient d'y avoir vu, enfin pas moins, Billie Eilish en 2023. La programmation s'est aussi ouverte au rap. Rien qu'en 2025, on avait le groupe Kneecap, j'y reviendrai, le groupe irlandais. La programmation s'est ouverte aussi à l'électro. Ça reste l'un des des rares très grands festivals à offrir une programmation de très haut niveau. Moi, je me souviens en 2022 d'y avoir vu le même jour les Liminianas, Kraftwerk, Nick Cave, Dive, tout court. Et il n'est qu'à voir donc la programmation de ce dimanche demain, 20-30 août, que j'évoquais tout à l'heure. Et puis, il faut le rappeler, c'est pas inutile en ces temps un peu troublés que Rock en Seine reste un festival entre guillemets indépendant, hein, propriété de l'homme d'affaires Mathieu Pigasse, engagé à gauche, et d'ailleurs en conflit, hein, avec la ville de Saint-Cloud et la région Île-de-France, qui depuis la programmation du groupe de rap irlandais que j'évoquais tout à l'heure, Handicap, en 2025, qui y a défendu lors de sa prestation à Rock en Seine la cause palestinienne, ont retiré leur financement au festival, hein, le département des Hauts-de-Seine, et la ville de Saint-Cloud et la région Île-de-France. Voilà, donc pour illustrer tout ça.
0: On peut d'ailleurs saluer Mathieu Pigasse, parce que lui, c'est un vrai fan de rock. Hein, d'ailleurs, il avait racheté les Inrockupt qui étaient au bord du naufrage. Et puis, donc il y a vraiment une démarche très sincère. Et puis aussi, c'est le patron de Radio Nova, donc il est vraiment pour une expression libre sans limite.
1: Ouais. Et du groupe de presse Combat, qu'il ne faut pas oublier aussi, qui est là pour s'opposer au groupe d'un certain. VB, je ne vais pas le citer ici. Mais les intéressés auront reconnu. Alors voilà, pour illustrer tout ça, je voulais vous passer quelques morceaux des groupes qui sont attendus demain à Rock en Seine. J'ai pour l'occasion souhaité passer que des versions live. Donc on écoute un premier morceau de Mogwai dans une version live d'un album qui est sorti en 2010. Un live enregistré à New York, Brooklyn. Ce morceau que je vais vous proposer, c'est un morceau qui est paru initialement sur l'album Rock Action. Le morceau s'appelle Two Whites Make One Wrong. Attention, ça dure un peu longtemps.

0: Thank you very much. We have two more songs to play tonight.
1: Voilà, c'était donc Mogwai. On va laisser défiler un tout petit peu la suite. Mais on va surtout enchaîner sur la suite de ta programmation, Christophe.
2: Oui, voilà. Donc, en fait, bon, je vais revenir si j'ai le temps, mais je voulais absolument parler de la fin de ce concert qui était magnifique, parce que comme vous avez pu entendre, le début du concert a démarré sur les chapeaux de roue, enfin, et je me suis dit mais et 68 ans, il est toujours pas calmé, mais en fait c'est devenu en fait un show quand même très professionnel, qui est bien agencé, bien maîtrisé, mais néanmoins la

enfin, il y a beaucoup de vérité dans ce qu'il dit. Enfin, je veux dire, sa démarche est vraiment sincère. Il y a beaucoup de sincérité. Mais je voulais parler avant tout, enfin, du final en beauté de ce concert, Into My Arms, qu'il a interprété seul au piano, qui est en fait une complainte déchirante. Hein, c'est une chanson d'amour, hein, dans laquelle Nick Cave met son cœur à nu et rend les armes. Into My Arms est le titre d'ouverture, hein, de l'album The Boatman's Call, sorti en 97. Alors ça vaut le coup quand même d'en citer un extrait. Et je ne crois pas en l'existence des anges, mais quand je te regarde, je me demande si c'est vrai, et si c'était le cas, je les réunirais et je leur demanderais de veiller sur toi et d'allumer chacun un cierge pour toi, pour rendre ton chemin clair et lumineux, pour que tu marches comme le Christ dans la grâce et l'amour, et que tu sois guidé vers mes bras. Voilà, donc c'est vraiment une des plus belles déclarations d'amour qu'on puisse faire. Pas besoin non plus d'être croyant, hein, pour trouver ce passage magnifique. D'ailleurs, Nick Cave ne se réclame d'aucune religion, hein, mais reste fasciné à jamais par les métaphores bibliques. En tous les cas, en assistant au concert, je me suis dit que pour survivre au drame que la vie ne lui a pas épargné, en l'occurrence, hein, la perte de deux fils à une année d'intervalle, il lui a fallu trouver un refuge dans des sentiments puissants que sont l'amour ou l'amitié profonde. Ces sentiments, il les a trouvés auprès de son public, notamment lors des concerts qui sont devenus au sens propre des communions. C'est un état d'émerveillement, hein, et pour y accéder, Nick Cave s'est réfugié dans son travail d'écriture pour mieux fédérer sa communauté de fans. Et depuis la mort d'Arthur en 2015, Nick Cave n'a jamais été aussi productif, et toute sa carrière, que ce soit au sein des Bad Seeds, en duo avec Warren Ellis, en littérature ou dans l'engagement qu'il met dans ses concerts lors des tournées monstrueuses. Et depuis 2018, il s'est rapproché davantage de son public en correspondant directement avec lui au travers de son site internet The Red Hand Files, les dossiers de la main rouge. Il répond aux questions de ses fans avec beaucoup d'attention et de sincérité. Alors je vous invite, hein, d'ailleurs à consulter le site, hein, The Red Hand Files. On y découvre la grande sincérité de Nick Cave à l'égard de son public. Par exemple, Jakub de Pologne lui demande en 2018 comment s'est-il remis à l'écriture après le drame de la perte de son fils lors de l'enregistrement de Skeleton Tree. Alors Nick Cave répond longuement à la question, et je vais vous en citer un extrait. Alors, comment revenir à nos vies, à l'émerveillement de l'existence, et retrouver un sentiment d'émerveillement? Pour moi, cela avait été un rapport avec le travail, mais aussi avec la communauté. Travail et communauté, j'ai un peu compris que le travail était la clé pour reprendre ma vie, mais j'ai aussi compris que je n'étais pas seul dans mon deuil, et que beaucoup d'entre vous souffraient d'une manière ou d'une autre, d'une manière ou d'une autre, de leur propre chagrin. Je ressentais cela alors lors de nos performances live. J'ai ressenti très vivement que le sentiment de souffrance était le tissu conjonctif qui nous maintenait tous unis. Ce sont ces deux choses, la communauté et le travail, qui ont montré à Suzy et à moi une voie à suivre. Le travail est devenu la bouée de sauvetage qui nous a été lancée alors que nous flottions perdus dans le narcissisme et l'égocentrisme. Il est aussi devenu très clair pour nous deux que nous n'étions pas seul. Nous pouvions voir qu'il y en avait beaucoup d'autres flottant dans le noir en dehors de leur vie. Ils semblaient être partout où nous regardions, des gens en quête de sens et d'émerveillement. Pour répondre à votre question sur le changement de l'écriture des paroles, je dirais qu'elle a fondamentalement changé. J'ai trouvé un moyen d'écrire au-delà du traumatisme, authentiquement, qui traite de toutes sortes de problèmes, mais je ne tourne pas le dos à la question de la mort de mon enfant. J'ai constaté qu'avec un peu de pratique, l'imagination pouvait s'élever au-delà du personnel vers un état d'émerveillement. Ce faisant, la couleur revenait à la couleur avec une intensité renouvelée, et le monde semblait clair, lumineux et nouveau. Donc, je suis très heureux de cela. Cela fait du bien d'avoir un nouveau carnet rempli de mots. Et donc, on écoute tout de suite ce très beau titre, Into My Arms.

0: voilà, donc c'était le magnifique Into the Arms de Nick Cave, donc morceau avec lequel il terminait donc le concert avec avec le public évidemment qui reprenait en chœur parce que
1: ça, oui, j'imagine.
0: Il aime beaucoup ça. Mais d'ailleurs toi tu l'avais vu il y a quelques années.
1: Oui, mais c'est ce que je disais tout à l'heure en présentant ouais. En présentant le rock en scène. Hein, je disais qu'en 2022 j'avais effectivement assisté entre autres à un concert de Nick Cave. Enfin c'est un peu pour ça au départ que j'y étais allé, même s'il y avait Kraftwerk ce même soir. Et même chose, hein, je pense qu'il avait joué très longtemps, hein, plus de 2 heures, ça c'est une certitude. Et moi c'est la première fois que je le voyais en concert à l'époque et j'avais été aussi fasciné par la manière dont, enfin par sa proximité en fait avec le public. Moi je vais poursuivre donc avec la programmation rock en scène de demain. Alors on peut dire que dans le courant de cet été en fait il y a deux grands artistes qui ont fait l'ensemble des qui ont fait les festivals et qui ont marqué très fortement l'été. Donc bien sûr Nick Cave hein, qui était d'ailleurs de nouveau de passage à rock en scène cette semaine. Et puis il y a un autre groupe dont on a beaucoup entendu parler cet été qui a fait son retour avec un nouvel album il y a un peu plus d'un an maintenant. C'est bien sûr The Cure, qui est programmé donc en tête d'affiche du festival Rock en scène demain. J'avais donc prévu de vous passer un morceau. Je vais vous passer un morceau du dernier album, mais là aussi donc dans une version live. Et donc je vous propose d'écouter le dernier morceau de l'album Songs of a Lost World, qui est album qui est paru en 2024. Et dans la foulée de la sortie de cet album, hein, le groupe avait fait un concert au Troxy à Londres, mm-hmm. dans cette très très belle salle de Londres. Donc je vous propose le morceau qui clôture l'album, magnifique ballade.
0: Peut-être aussi le morceau qui clôturera peut-être le concert.
1: Oui, peut-être.
0: Peut-être.
1: Non, je crois pas.
0: Ouais,
1: enfin, je crois
0: il
1: pas.
0: A dû changer un peu.
1: Oui, oui. Il termine, ouais, il termine ouais. sur quelques enfin,
0: tu
1: tubes habituels de.
0: Ouais.
1: Enfin, quand je vois la programmation des concerts du groupe, il termine toujours sur quelques tubes. Et je crois que le morceau qui clôture systématiquement les concerts, c'est Boys on Cry, me semble-t-il.
0: Ouais, les retours, les retours sur ces derniers concerts, que ce soit en France ou ailleurs,
1: oui.
0: sont terribles.
1: Oui,
0: Warren Ellis, d'ailleurs, le grand ouais. compagnon de Nick Cave, ouais. A assisté au concert avec D'accord. émerveillement.
1: Ouais. Ouais, et notre ami Frédéric Lemaître,
0: oui,
1: rédacteur en chef de Persona, était au concert dans les arènes de Nîmes.
0: Ouais,
1: le groupe
0: terrible,
1: y a joué deux fois de suite là, cet été, et Frédéric y était. Donc on écoute tout de suite End Song dans la version live au Troxy à Londres. C'était un...

0: Voilà, donc il s'agissait donc des Cure, hein, avec extrait en live, hein, au Troxy
1: à Londres en 2024.
0: The Song.
1: Voilà. Et donc on annonce du concert du groupe à Rock en Seine, et puis j'espère qu'on en reparlera dans les mois qui viennent, dans les semaines et les mois qui viennent, puisque Robert Smith nous a promis des albums à venir là en 2026 ou 2027.
0: Ouais, c'est ça. Normalement, ouais, il devrait y avoir de l'actualité. Puis c'est vrai qu'il a l'air quand même très très actif et très dynamique.
1: Ouais, enfin, il a l'air très en forme.
0: Ouais. Enfin, ce qu'il laisse passer sur les réseaux et ailleurs. Ouais. Je pense que vous allez vraiment tu vas vraiment passer un super super concert. Donc voilà. En tout cas, j'ai hâte que tu nous racontes. Alors moi, je reviens donc au concert de Nick Cave. Hein, donc la semaine passé au Cabaret Vert, et pour rappeler, donc en fait, bon, déjà le concert était placé sous le signe, en fait, du retraçage de sa carrière, mais aussi de son dernier album The Wild God, et franchement c'est un album généreux, comme le sont ses concerts, qui sont d'une générosité absolue, hein. Il est accompagné de 10 musiciens, dont 4 chanteuses de gospel. Les Bad Seeds sont vraiment au sommet de leur virtuosité, hein. C'est vraiment des musiciens d'exception, avec un Warren Ellis déchaîné, hein, qui d'ailleurs fera tomber son installation, provoquant la chute de son micro. Nick Cave en profitera d'ailleurs pour charrier son vieux complice en lui demandant de présenter ses excuses au public en français, ce que fera donc Warren Ellis, oui, dans un français parfait, oui, hein, oui, puisque ces derniers habitent la France depuis quelques années. D'ailleurs, il avait donné une interview à la revue Persona il y a quelques temps.
1: Tout à fait.
0: Ouais. Pour la sortie d'un livre, je crois.
1: Oui, je pense que c'était la sortie de son livre. J'oublie le nom du livre.
0: Oui. Voilà, donc pour donner une idée de ce qu'a pu rendre ce concert, je vous propose un extrait donc de son dernier album avec le titre The Wild God, sorti en 2024. Et je vous assure que la version studio n'a rien à envier à la version live qu'on a pu entendre.

0: Voilà donc The Wild God, le dieu sauvage de Nick Cave. Extrait donc de son dernier album, toujours dans l'idée d'illustrer le live au Cabaret Vert la semaine passée.
1: Ouais, de mon côté, toujours dans cette idée de vous faire un peu saliver dans la perspective de la journée rock en scène de demain, et bien un extrait live d'un morceau de Slow Dive, cette fois-ci, paru sur le dernier album du groupe. Le morceau, c'est Shanti, qui a souvent ouvert d'ailleurs les concerts de ces dernières années. Et donc là, je vous propose une version live enregistrée sur une radio new-yorkaise. Cette radio s'appelle WFUV, je ne sais pas exactement comment on dit. Une radio, alors elle n'est pas associative, elle est publique, mais non commerciale, un petit peu comme la radio PFM.
0: Est-ce que tu sais s'il y a un disque en préparation?
1: Je ne sais pas. Le groupe est très actif, mais sur un plan, sur le plan des albums, des nouveautés, j'ai pas d'infos.
0: Bah, t'en seras peut-être davantage s'ils jouent des nouveautés.
1: Oui, ouais, tout à fait. Et je crois qu'on va terminer l'émission là-dessus. Il s'est passé très très vite.
0: Oui, très vite, ouais. Bon, bah, écoute, en tout cas, on salue tous nos auditeurs, on vous embrasse, et puis bonne fin d'été à tous. Et puis salut à toi, Paul-Éric, ouais. Et puis on salue notre ami Boris. Ouais, hein, qu'on aurait bien aimé avoir avec nous aujourd'hui, mais il est parti en reportage sur d'autres aventures, mais il reviendra très vite. Ouais. Allez, salut à tous.
1: Salut Boris et salut tout le monde.
0: Et on termine donc avec Slow Dive.

0: Si vous êtes curieux de musique et de polar, ces variations sur PFM, salut à tous. Aujourd'hui, largement consacré aux groupes et artistes des années 80 grâce à la visite de Sam. Salut Sam.
1: Bonsoir Bernard, bonsoir tout le monde.
0: Alors tu as choisi quelle période ?
1: Eh bien, j'ai choisi l'année 1982 et plus exactement le mois d'août.
0: Et parmi les nombreux artistes, on pourra redécouvrir Thomas Dolby, Associate.
1: Voilà, Japan, Tok Tok.
0: D'accord. Et dans la deuxième partie de Variation, eh bien, on retrouvera la chronique Polar de Guy, Noir c'est Noir. On va retrouver Thomas Dolby avec ses petites lunettes rondes.
1: Voilà. Et donc ces clips un peu farfelus, hein, un peu spéciaux à l'époque. Je me souviens surtout des titres qui sont passés en France, hein, She Blinded Me With Science et puis Hyperactive. Ce sont les deux titres qui ont bien marché chez nous. Donc pour revenir à ce chanteur, est-ce que tu sais pourquoi on l'appelle Thomas Dolby, puisque son nom c'est en fait Thomas Morgan Robertson? Pourquoi Dolby?
0: Dolby, alors est-ce que c'était par rapport au filtre de casse qu'on utilisait sur le magnétocassette?
1: Ouais, voilà, j'allais dire, c'était si t'as une chaîne IFI, tu vas trouver facilement, ouais. C'est rapport à la suppression, au système de suppression de fond
0: souffle,
1: qui s'appelait Dolby. Comme à l'époque il manipulait beaucoup ça, c'est le surnom qu'on lui a donné. Et donc ça lui est resté. Donc Thomas Dolby, il a sorti en gros 5 albums, il a fait des musiques de films, c'est également un producteur, et puis il a travaillé avec plein de monde. Donc on le retrouve en pleine forme, donc en août 1982, avec ce titre Wind Power qui entre à la 41e place des charts en Angleterre.

0: Thomas Dolby sur le 99.9 Radio PFM, spécial charts anglais de août 82. On peut rappeler comment se fait la sélection? C'est complètement subjectif.
1: Complètement.
0: Tu choisis les morceaux qui te plaisent.
1: Et puis les morceaux qui sortent un peu de l'ordinaire. J'allais pas prendre du Michael Jackson que tout le monde connaît, etc. Ouais. Quoi, voilà.
0: Que dire sur Thomas Dolby?
1: Il fait beaucoup moins de musique là. Ouais. C'est un professeur des arts. Hein, donc il a beaucoup moins de temps à consacrer à la musique. Mais on peut le retrouver sur YouTube.
0: Là, on va passer à un groupe british qui a changé vraiment de style entre le premier album et le dernier album.
1: Absolument, oui.
0: C'est le groupe Japan.
1: Voilà, qui est formé par un duo. Hein, c'est un duo à l'origine formé par David Sylvian et puis Mick Karn. Mick Karn perd son âme, qui nous a quittés il y a un petit moment, en 2011. Et donc, ils avaient formé en 1974, ce duo sous le nom de Japan, avec une image très, très glam et avec ce look un peu androgyne de David Sylvian. Ouais. Et c'est un gros clin d'œil à son idole David Bowie.
0: Justement, ce clin d'œil, mais tu vas peut-être l'évoquer en sachant que David Sylvian avait participé à la musique de film où David Bowie avait joué Furio. Avec Eruichi Sakamoto.
1: Oui, Furio, voilà, c'est ça, oui, absolument. Oui. Et donc, Japan a développé néanmoins son propre son avec de la musique électronique. Et puis, ils se sont séparés quelques années plus tard avant de se reformer dans les années 90 sous un autre nom, étrangement. Ça s'appelait Rain Tree Crow. Ils ont enregistré 7 albums, dont le plus célèbre, celui sorti en 1983, qui s'appelle Oil on Canvas. Donc ensuite, après la séparation, Mick Karn a collaboré avec des artistes très connus, Kate Bush, Joan Amart Redding, Midgeour, Peter Murphy, etc. On les retrouve donc en août 1982 avec ce titre donc, qui rentre à la 38e place, I Second That Emotion, donc Japan.

0: I Second That Emotions par le groupe Japan sur le 99.9 avec Sam pour évoquer août 82. Et nous continuons avec un chouchou, mais tu préférais Sting dans le groupe Police, j'imagine.
1: Oui, mais là, écoute, c'est une contribution assez originale, hein, puisque ce titre sonne très rétro, années 50, comme on va le découvrir. Et pour la bonne raison, c'est que c'est une musique d'un film, hein, tout simplement. Un film dans lequel Sting joue un rôle important. Il a le premier rôle. C'est un téléfilm, hein, à préciser, qui est passé donc en Angleterre. Qui s'appelle Brimstone and Treacle et pour lequel il joue ni plus ni moins le rôle ingrat d'un violeur.
0: Ah oui. Voilà. Il avait des rôles d'un peu de méchant, hein,
1: dans Dune également,
0: dans
1: c'est
0: Dune,
1: ça. Ouais.
0: Il joue aussi le rôle d'un méchant.
1: Voilà, ouais. Donc bon, il a eu une petite carrière entre guillemets, c'est un bien grand mot, carrière cinématographique au début des années 80. Donc ce film pour lequel il a écrit quasiment la totalité de la BO. Avec ce titre qui est sorti en single et qui a bien marché, puisque en l'occurrence là il entre directement à la 30e place. Et donc c'est un Sting d'un registre complètement différent et atypique de ce que l'on connaît, qu'on connaissait à l'époque avec le son Police. C'est Spread a Little Happiness.

0: Sting sur le 99.9 sur PFM. Vous écoutez Variation chaque vendredi à partir de 19h, le samedi pour la rediff à 12h30. Et puis on peut entendre une dernière diffusion dans la soirée. Alors on continue un petit peu les charts, à explorer les charts et remonter un petit peu le classement. Après Sting à la 30e place. Oui. Cette fois-ci, c'est la 27e place pour un groupe qui est resté. Dans le milieu underground et pas trop connu en France.
1: Hein. Non, en France, rien du tout. Hein. En Angleterre, ils ont une petite notoriété, entre guillemets, mais certainement pas en France, non, hélas. Donc c'est encore un duo, après Japan, c'est un duo qui s'appelait The Associates, qui a été formé par donc Billy McKenzie et Alan Rankin à Dundee en 1976. Donc l'histoire en deux mots, eh bien de ce groupe, ils ont d'abord enregistré quelques morceaux sous

0: quitte le groupe, mais Billy McKenzie reprend le fleuron sous son nom. Et donc il continue le groupe jusqu'à 1990, et puis malheureusement il mettra un terme à sa vie pour des problèmes autres en 1997. C'est dommage parce qu'il avait vraiment une voix exceptionnelle.
1: Oui, comme vous allez l'entendre, une voix très aiguë.
0: Oui.
1: Avec des contorsions de voix un peu.
0: Ouais. Donc c'est dommage qu'on n'aura plus l'occasion beaucoup d'entendre cette jolie voix. On le retrouve, ce groupe, donc The Associates, avec 18 Carat Love Affair.

0: 99.9, vous avez assisté à un très beau mixage entre The Associate et Toc Toc Today.
1: Voilà, Toc Toc avec la voix très singulière que tout le monde aura reconnue de Mark Hollis, ouais. Qui Toc Toc qui aura un succès j'allais dire planétaire quelques années plus tard avec l'album It's My Life, avec Such a Shame, etc., que tout le monde connaît par cœur. Mais néanmoins, donc, 3 ans avant, il avait sorti ce premier album que je trouve vraiment excellent, très complet, qui s'appelle The Party's Over.
0: L'équivalent donc, de l'électro, mais qu'on appelait à l'époque de la technopop.
1: De la technopop, ouais, c'est ça, ouais, absolument. Mark Hollis qui, malgré le succès de l'album It's My Life, après va continuer dans des albums un peu comme ça, ésotériques, des plages.
0: Il sort un peu du côté commercial.
1: Ouais, voilà, complètement.
0: Et, plus planant.
1: Respect d'ailleurs, puisqu'il aurait pu très bien continuer dans la facilité à sortir encore un It's My Life 2, 3, 4, etc. Et c'est pas le cas, donc chapeau. Surtout l'album Spirit of Eden, également très ambiance.
0: Ouais. C'est dur.
1: Difficile d'accès.
0: Des plages très très longues.
1: Ouais. Alors l'actualité de Toc Toc, c'est le désert absolu.
0: Bah oui.
1: Je pense
0: oui.
1: qu'il doit vivre de ses rentes et puis voilà quoi. Hélas.
0: Ouais.
1: Ça aurait
0: été
1: bien. Il se reforme. C'est à la mode en plus.
0: Tout à fait. Mais là, pour l'instant, à mon avis,
1: c'est pas prévu.
0: Non.
1: C'est pas prévu.
0: Il a un compte en banque qu'il arrive à gérer. Quoi. Des bons banquiers donc.
1: Le groupe suivant a également un bon compte en banque, hein, puisqu'ils ont connu leur heure des gloires également dans les années 80. Kid Creole and the Coconuts, on se souvient du trio magique avec les jolis coconuts. Donc Kid Creole and the Coconuts, c'est un mélange de divers styles musicaux. On retrouve du jazz, du funk, du calypso, du latino, du zouk, il y en a pour tout le monde. Donc c'est assez c'est festif comme musique.
0: Belle formation, grosse formation, beaucoup de musiciens.
1: Ouais, sur scène c'est assez impressionnant effectivement.
0: Avec des chorégraphies pour chaque morceau avec les Coconuts.
1: Donc, ils ont eu du succès également en France et notamment avec ce titre qui figure la 17e place dans les classements britanniques. C'est Stool Pigeon. Cha cha cha.

0: Creole and the Coconut sur le 99.9 et c'est sur ce morceau très festif.
1: Oui. Très dansant, oui.
0: Sam va nous quitter. Sam, merci d'être passé pour nous avoir proposé cette période août 82 et on te retrouve une prochaine fois.
1: Avec plaisir. Bonsoir tout le monde, bon week-end.

0: La Soul de Fits and the Tantrums, Money Grabber. Et bien après ça, mon accueil dans Variation sur PFM, Seb Wax.
1: Ouais, salut Bernard, salut à tous. J'ai vu un peu de lumière, alors je me suis dit pourquoi pas passer dire bonjour dans Variation. Écoute. Voilà, je me suis proposé comme le mois dernier de passer un petit peu dans Variation pour présenter donc le mix de Seb Wax. Je rappelle pour ceux qui connaissent pas encore, c'est un mix où je propose chaque mois une heure complète à la rencontre des musiques recyclées, ce que moi j'appelle les musiques recyclées, c'est un mélange avec les remix, les mashups. Les mashups, c'est des mélanges de chansons entre elles. Il y a aussi certaines émissions qui contiennent des versions cover, c'est-à-dire des versions rechantées, des chansons qui sont reprises dans un autre style de leur style original. Donc voilà, c'est que de la musique dite recyclée, c'est-à-dire que certaines personnes se sont amusées à détourner des sons connus pour en créer des nouveaux. Voilà, donc c'est ce que j'aime diffuser, c'est ce que je diffusais à l'époque dans Pay Comme Pirate pendant quelques années, et maintenant le mix de Seb Wax, c'est tous les mois sur Radio PFM.
0: Des bootlegs, on peut retrouver facilement sur Internet. Il suffit de taper bootleg pour tomber sur des bootleggers.
1: On va dire que le mot mashup, il est un peu mash-up, plus utilisé c'est mieux, ouais. Au niveau international. Les Français utilisent plus le mot bootleg, qui veut dire plus le côté pirate un peu de la musique. À l'époque, il y a des dizaines d'années, on utilisait déjà ce mot-là pour représenter des copies pirates de concerts, d'enregistrements de concerts en live. C'est resté un peu la connotation pirate, mais c'est vrai que ce que moi j'aime bien, c'est-à-dire les mélanges de musique entre elles, voilà, c'est des versions a cappella, des versions instrumentales qui se mélangent, ça s'appelle vraiment un mash-up au niveau international. Donc c'est vrai qu'en faisant une recherche toute simple sur un moteur de recherche, sur Google, en tapant mash-up et puis un nom d'artiste par exemple, si on aime bien un artiste en particulier, voilà, on peut utiliser le mot mashup avec, et on trouvera certainement soit une vidéo sur YouTube, soit il y a plein de sites qui permettent d'héberger des sons de manière pas trop légale, mais qui permettent quand même de faire des écoutes, et puis voilà, ça permet de découvrir les chansons qu'on aime d'une autre façon, on va dire.
0: Alors ce mix que tu nous proposes,
1: j'entendais parler avec Sam tout à l'heure des années 80, voilà, c'est un morceau, un mash-up, donc un mélange de musique qui utilise du Jean-Michel Jarre, un morceau qui date de 1984, qui s'appelle Zoulouk, mélangé à du Westbam. Alors Westbam, c'est, je sais pas si tout le monde connaît Westbam, c'est un artiste assez pionnier dans la scène techno-allemande, qui a commencé vraiment à faire émerger la scène musicale électro-allemande à la fin des années 80 avec les grosses soirées. Voilà, c'était un gros DJ bien connu à l'époque en Allemagne. Donc c'est son morceau qui s'appelle Beatbox Rocker, et pour le côté un petit peu plus récent, la voix de Jane. Jane, c'est une artiste de Toulouse qui a bien marché en 2015 et 2016, et son morceau un peu phare qui s'appelle Makeba. Donc il y a un bootlegger qui s'amuse à mélanger les trois trucs, ça s'appelle Westbam Makeba, et c'est un bootlegger français qui a réalisé ce mashup qui s'appelle DJ Y alias JY.

0: C'est Wax sur PFM et bientôt sur les ondes pour une heure de mix qu'on peut retrouver tous les mois.
1: Hein. C'est le deuxième lundi de chaque mois.
0: Voilà.
1: Qui est la première diffusion du mix de Seb Wax.
0: Voilà.
1: Donc ça se passe à 21h30, donc le deuxième lundi chaque mois. Il y a d'autres diffusions dans la semaine, j'ai pas tout en tête. Et il y a aussi un petit article que je mets quand même sur le site de la radio, sur le www.radiopfm.com, sur lequel on retrouve donc la playlist complète de ce que je passe, parce que je fais pas obligatoirement la description totale de toute la playlist de chaque mois, mais je le mets en ligne quand même la playlist pour ceux qui sont intéressés. Et il y a le petit MP3 que vous pouvez réécouter un peu où vous voulez, quand vous voulez. Ça se télécharge grâce au site de la radio.
0: Voilà. Ben, le précédent mix, nickel. Hein. On aurait cru un titre de Jane, mais avec une version légèrement modifiée.
1: Voilà, c'est ce que
0: ça
1: j'aime, ce que j'aime bien dans le genre de musique recyclée. Voilà,
0: ouais.
1: on reconnaît les artistes,
0: ouais.
1: Mais c'est vu d'une manière un petit peu différente. Donc ça change un petit peu dans nos oreilles. Voilà. Donc juste simplement pour rappeler que ce morceau, donc qui s'appelle West Bama Keba, qui est un petit peu difficile à dire, mais j'y arrive. Il a été créé par DJ Y. Donc, je dis DJ Y parce que c'est la version anglaise, mais il s'appelle DJ Y. C'est parce que c'est un français, et vous pouvez retrouver son travail sur Facebook, donc c'est facebook.com/DJY alias JY, tout collé, voilà, c'est son pseudo sur internet à ce gars-là.
0: Alors tu nous proposes un dernier morceau, un dernier mix.
1: Ouais, parce que à chaque fois, le mois dernier on parlait de l'actualité du mashup. Là il y a pas mal de mashups qui sortent avec autour d'un morceau d'Ed Sheeran qui s'appelle Shape of You. Les bootleggers se sont un petit peu accaparés son a cappella et s'amusent à détourner cet a cappella dans plein de styles différents. Mais là je t'ai ramené un beau petit mélange, un peu plus tranquille que le premier morceau qu'on a entendu. Là c'est Ed Sheeran, donc qui est un Britannique, qui est mélangé avec un autre groupe britannique qui s'appelle The Cure. Le mélange s'appelle Shape of Your Lullaby, donc t'as deviné exactement quel était le morceau de Cure qui était utilisé, et c'est un bootlegger, un producteur britannique qui s'appelle Ryan Cannell qui a réalisé ce petit mélange. 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

0: On reconnaît bien sûr les deux sources.
1: On peut être un peu contre le morceau d'Ed Sheeran parce que c'est vrai que c'est surmédiatisé et qu'on entend ça un peu partout. Et puis c'est vrai que c'est poussé par des boîtes commerciales. Mais voilà, mélangé à The Cure, ça peut encore être intéressant.
0: Eh ben, on te retrouve bientôt donc sur PFM pour nous proposer tes mix. Eh bien, à bientôt, Seb. Et
1: salut,
0: puis, dans quelques instants, vous allez retrouver la chronique polar de Guy, Noir c'est Noir.
2: Après Pascal Dietrich, il y a un ou deux ans, les éditions Inuit nous font découvrir une autre auteure, à la noire plume acérée qui taille en quelques pages un joli costume à cette foutue société qui peut nous faire faire n'importe quoi, et en particulier quand elle nous renvoie l'image d'une vieille chaussette bonne à jeter. Anne-Cécile d'Artevel signe ce qu'il est convenu d'appeler une novella, un texte entre la nouvelle et le roman intitulé, et ce titre est sans doute sa seule faiblesse, Pop Fiction. Pop Fiction, c'est d'abord l'histoire, qui n'a rien d'original, d'une usine qui se délocalise progressivement. L'usine de pâté pour chien Frangrin. Frangrin, merci mon chien. Frangrin a été racheté par des Américains. Du jour au lendemain, je cite, on s'était mis à parler management et business plan. L'usine et les bureaux avaient été modernisés, l'organisation réorganisée. Dans l'organigramme, plus de chefs de service, mais des directeurs. Les Américains avaient annoncé une meilleure rentabilité et un intéressement aux bénéfices. Ça avait grisé tout le monde, 5 minutes. Et effectivement, assez rapidement, pour doper le business, ces mêmes Américains ont installé un site de production à Punto Niesto. Punto Niesto, c'était une petite ville située en Slovaquie, dans la région de Bratislava. On racontait que les hivers y étaient rigoureux et la main-d'œuvre bon marché. Punto Niesto, le début de la fin de Frangrin. Pop Fiction, c'est aussi et surtout l'histoire de Jean-Claude Antonave, comptable chez Frangrin. Comme les autres, il y a cru. Le rachat par les Américains, lui qui avait près de 30 ans de boîte, il s'était dit que c'était une chance, que ça allait secouer ses habitudes. Pour ce qui est de les secouer, ses habitudes, il va être servi. Jean-Claude Antonave est un vieux garçon qui traîne son 1m55 comme un boulet et dont la vie se partage entre son boulot. C'est un employé modèle corvéable à merci. La vie se partage donc entre son boulot et sa mère, vieille dame handicapée qui ne vit que pour et par son fils. Ajoutez à cela un peu d'accordéon et vous avez fait le tour de l'employé chargé d'accueillir pour une formation, un tuilage en réalité, Ilinka Pop, nouvellement recruté au service comptabilité de Punto Niesto, le site de Punto Niesto qui de fait devient donc bien plus qu'une simple unité de production. Qu'à cela ne tienne, Jean-Claude Antonave, en bon soldat, se charge de cette mission sans la moindre réserve et même au contraire, vu l'effet que la jeune femme produit sur les collègues masculins de notre comptable. Un comptable lui-même touché en plein cœur, on dira ça comme ça. En vérité, je cite, « cette fille, dès qu'il l'a vue, il a eu envie de la toucher. » Et puis ce prénom, Ilinka. Il avait de quoi intriguer, des consonances exotiques, un truc à la fois doux et sec, avec ce « i » qui glissait sur la langue et ce « k » qui cognait comme un coup de trick. Pop Fiction de Anne-Cécile d'Artevel, les éditions Inuit, une délocalisation d'usine d'abord déguisée en un rachat par des Américains et un comptable que l'on finira par ne plus reconnaître. Il ne faut pas grand-chose parfois pour que le quotidien se détraque. Ici, ce n'est pas grand-chose et ça se détraque grandement. Mais je vous laisse découvrir ça par vous-même. Lisez bien, la Slovaquie d'Anne-Cécile d'Artevel vaut le détour avec mes salutations les plus noires et noires.
0: 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Variation, c'est terminé pour aujourd'hui. Prochain rendez-vous la semaine prochaine, vendredi à 19h, le samedi à 12h30 et dans la soirée très tard. Bon week-end, ciao.

vous, voilà, d'Ange Grunts, votre repère façon rock, punk et metal, ainsi que tout leur sous-genre sur les ondes de Radio PFM tous les mercredis en direct de 18h30 à 19h. Vous êtes bien sur le 99.9 Radio Associative Libre sans pub et surtout un provisoire qui dure depuis 1981. Eh bien, on se retrouve sur les ondes de Radio PFM. J'étais en vacances pendant 3 semaines. J'ai pris un peu le large, rechargé les batteries, écouté de la musique, bien évidemment. J'ai plein de belles choses à vous faire écouter dans ma besace. Et j'ai bien pris plaisir à concocter cette playlist du jour avec découvertes et nouveautés. On va le dire comme ça. Sans plus grande cérémonie, on commence avec Opus Kink, qui nous vient du coup de Brighton, groupe dans la mouvance du post-punk, assez moderne, avec d'autres instruments type saxophone et autres instruments à cuivre et avec souffle. Et ils ont sorti enfin leur premier album, qui est Sweet Goodbye, au courant du mois d'août 2026. Hein, on s'était juste, on va dire, régalé avec quelques EP au fil des années. Enfin, le premier album, donc un petit peu toute la recette hein, d'Opus Kink, donc comme je disais, ce post-punk assez moderne et un petit peu expérimental, et toujours avec aussi un petit peu de part, aussi un peu électronique, tout ça. Enfin vraiment, il y a à boire et à manger sur cet album, que je vous conseille d'écouter en son intégralité, parce qu'il est assez émouvant et prenant, je trouve, au passage. Et on va s'écouter le morceau I'm a Pretty Showboy, certainement de mes morceaux favoris du LP, et qui va ouvrir le 165e numéro de Schgrenzer.

on écoutait le morceau I'm a Pretty Showboy des Anglais de Opus King. Ça nous vient donc de la ville un peu de musique par excellence en Angleterre, Brighton. Et on est sur cette mouvance post-punk assez moderne et autre expérimentation, avec quand même sur ce morceau un petit peu à l'ancienne, hein, la ligne de basse et un petit peu aussi cet aspect un peu électronique, j'aime beaucoup. C'est sorti sur leur tout premier album, enfin, qui est de Sweet Goodbye. C'est sorti au courant du mois d'août 2026 et c'est une sortie en autoprod, donc propre, vraiment propre. Pour la suite, on se déplace du côté des Pays-Bas pour Iguana Death Cult. Pour être honnête, je pensais que c'était un groupe de stoner. Genre vraiment le stoner bas du front, hein, franchement, ça parle d'Iguan, Death Cult, enfin voilà. Il y a toute une recette pour que ce soit du stoner, et même pas en fait. C'est un mélange post-punk, garage, un peu psyché aussi. J'ai l'impression d'avoir la rencontre entre Tramaos, hein, assez connu du coup chez les Bataves, et aussi un peu aussi la mouvance aussi pour le côté garage, enfin des univers qui se rencontrent, et c'est franchement très cool. J'ai donc découvert au travers de leur tout dernier album qui est sorti en novembre 2025, qui est Guns Out, et un album de genre 35 minutes, 30-35 minutes, ça fait complètement le taf pour les découvrir. Ils ont une pléthore d'albums dans leur discographie, et on va s'écouter le morceau Need a Friend, 3 minutes 15, hein, le format radio, pour vous donner envie d'écouter un petit peu plus de Iguana Death Cult, hein. Vous êtes toujours dans Grunts sur PFM 99.9.

Qu'est-ce qu'on écoutait ? On écoutait la morceau Need a Friend des Néerlandais de Iguana Death Cult. Hein, à ne pas s'y méprendre, c'est pas du stoner, c'est plutôt du post-punk, garage, un peu psyché aussi. C'est très très cool, ça, c'est issu de leur dernier album qui est Guns Out. Et My Bad, j'ai annoncé novembre 2025 en préambule et c'est sorti en avril 2026. J'ai confondu avec le groupe d'après. Et c'est une sortie Green Ray Records. Et vous êtes toujours à l'écoute d'Hush Grunts sur les ondes de Radio PFM sur le bon vieux 99.9 pour le 165e numéro d'Hush Grunts. C'est le retour de Vivien, pour ceux qui n'avaient oublié comment je m'appelais derrière le micro. Sur retour de vacances et beaucoup de choses à vous faire découvrir, à écouter avec le plus grand des plaisirs. Et donc, je disais, oui, j'avais un petit peu emmoyonné les pinceaux, les crayons sur les sorties d'albums. On va du côté de l'Allemagne pour Wokan, donc groupe stoner et vipsic, tous ces trucs là. Enfin, c'est plutôt bien perché, c'est sur des gros riffs et aussi une voix féminine très très cool, entre bonne vocalise et voix assez rock pour un peu embrasser le côté stoner. Ils viennent sur Arras d'ailleurs prochainement, le 23 octobre. Ils seront au Pharos en concert et avec en première partie les copains de Miard de Lille aussi, qui sévissent dans un bonbon stoner. Et donc j'ai découvert Wokan au travers de leur dernier album qui est Axiom, donc sorti même pas en novembre, c'était en août 2025, qui est donc oui sorti en novembre 2025 cet album. Et on va s'écouter le morceau Wicked, Sick and Twisted pour se faire une idée du son de Wokan. C'est parti.

Otis, le petit fade out. Allez hop, on était à l'écoute du morceau Weak, Sick and Twisted des Allemands de Wukan. Et c'est une superbe chanteuse. Et sur ce morceau, une basse, ça groove, j'aime beaucoup. Et c'est issu de leur dernier album qui est Axioms, sorti fin novembre 2025. C'est une sortie Long Branch Records. Et si vous voulez voir Wukan en live, eh bien ils seront sur Arras le vendredi 23 octobre au Pharos avec les Lillois de Miar en première partie. Coucou les copains. Et les billets, je crois, c'est entre 3 et 10 euros. Enfin, c'est la grille tarifaire assez longue comme mon bras du Pharos. Hein, à vous de vous y retrouver. Moi, je suis même pas dans le CUA, donc je suis niqué. Mais franchement, je vous conseille fortement de venir à ce concert, soutenir les initiatives locales et les scènes locales et aussi les artistes en général et aussi soutenir le bar. Important. On continue notre petit bonhomme de chemin dans notre odyssée. On continue notre petit bonhomme de chemin dans notre odyssée musicale avec la sortie du deuxième album de Get Down Services. Donc on n'est pas trop dans le rock tout ça, mais un peu l'idée post-punk tout ça, la boîte à rythme et un peu électro tout ça. Et d'ailleurs le duo de Get Down Services s'en sort un petit peu de ces carcans avec ce nouvel album qui est Massive Champion, avec des trucs un peu folk des fois, des trucs un peu plus légers. Ça reste un peu groovy, ça aborde des sujets un petit peu plus durs, tout ça. C'est assez intéressant, j'ai été surpris à la première écoute, mais franchement, c'est vraiment un album de la maturité, sans vouloir jouer un peu sur les formules clichés. Vraiment un album super sympa, et on va s'écouter le morceau Stop Living, hein, qui groove bien, qui fait un peu funky sur les bords, mais sur un tempo assez lent, je trouve. Donc on s'écoute ça sur les ondes anciennes de la bande 99.9 FM de PFM, Radio Provisoire.

On a blasté dans les baffles des studios de radio PFM le morceau Stop Living des Anglais de Get Down Services. Donc sur un petit peu post-punk boîte à rythme, là un petit peu funky quand même sur ce tempo. Et c'est issu de leur deuxième album qui est sorti en août 2026, qui est Massive Champion. Et toujours une sortie Breakfast Records, je crois qu'ils étaient aussi sur ce label lors de la première sortie. Et pour terminer, c'est l'heure déjà de terminer l'émission. On finit au Japon pour le camarade Duran que certains ont déjà vu sur Arras. Donc oui, hard rock, stoner, enfin voilà, ça fuzz, ça groove et c'est très très cool. J'avoue que j'avais pas trop suivi son actualité depuis quelques temps. Et il a sorti un album l'année dernière qui est Vornak, donc bon port d'entrée à ce que fait Duran. Enfin, c'est son nom et aussi le nom de son groupe, hein, ils sont trois là-dedans. Et c'est une bonne porte d'entrée par rapport à tout ce qu'il fait, parce que eh ben, le camarade fait quand même beaucoup de choses. Et on va écouter le morceau pour se quitter qui est Rusted Gears, donc vraiment dans la mouvance très hard rock. Et je trouve aussi dans son phrasé et son flow, ça fait très Rage Against the Machine, enfin Zach de la Rocha quoi. Et c'est ce qui me fait un petit peu kiffer le morceau. Avant de se quitter, on n'oublie pas de capter les rediffusions

De Grunts sur le 99.9 de Radio PFM pour cette fin de saison 2025-2026. On se retrouve 5 fois dans la semaine quand même, hein. On se retrouve le jeudi à 23h et il y a le vendredi à 22h, juste après 22h30, il y a la rediff des Contines du Forgeron pour terminer la semaine en beauté, émission dans laquelle j'officie également. On se retrouve aussi le samedi de 13h30 à 14h après l'apéro, aussi dans la nuit de samedi à dimanche de 3h30 à 14h pour les couches tard ou les leftos. Et enfin le lundi de 20h à 20h30. C'est plutôt pas mal, comme je disais. Sinon, bah, si vous n'êtes pas saisi de m'écouter, bah, déjà, c'est gentil. On peut se retrouver également sur notre bon vieux site internet tout beau, tout mignon, tout rouge, qui est www.radiopfm.com, où j'essaye de mettre en ligne la dernière émission en temps et en heure. On se quitte donc avec le garage hard rock, un peu stoner blues. Enfin, il y a beaucoup d'inspiration de Duran, groupe japonais, et son frontman Duran, du coup, que certains ont connu sur Arras, avec le morceau Rusted Jails, issu de son dernier album en date, sorti en novembre 2025, qui est Vornak, et c'est une sortie Electric Gospel Records. D'ici là, des bisous, des câlins, ne courez pas avec des ciseaux surtout, et de bonnes aventures et découvertes sur les ondes de Radio PFM.

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Salut les Filers, 50 Years Later, c'est maintenant. On ne change pas les habitudes, une heure consacrée à l'écoute d'une artiste féminine et d'une voix masculine. Deux artistes solo très reconnaissables à leur chevelure et à leur timbre de voix. Elle, britannique galloise, une voix rocailleuse, une carrière mondiale, partie trop tôt cette année à l'âge de 75 ans. Il était impossible de ne pas lui rendre hommage. Bonnie Tyler. Une famille protestante de 6 enfants vivant en HLM avec leur papa mineur et leur maman femme au foyer. Une première performance vocale dans une chapelle et toute une carrière jusque 2021. Au passage, en 1977, une opération des cordes vocales en pleine convalescence, elle crie, sa voix se brise et devient sa signature. Un timbre rugueux et chargé d'émotions, parfait pour les ballades romantiques et le rock puissant. Son acolyte du jour, une personnalité incontournable du rock britannique et mondial, il a traîné avec les Kings, Fleetwood Mac, les Stones. C'est un des artistes ayant vendu le plus de disques, une estimation de 100 millions, des tas de succès et anobli par la reine Elisabeth, s'il vous plaît. Son parcours, il tente une carrière de footballeur, mais son père lui offre une guitare pour ses 12 ans, c'est la révélation. Ses débuts, une vie de beatnik, voyageant en Europe, jouant de l'harmonica dans la rue, dormant sous les ponts de Paris et étant même expulsé d'Espagne pour vagabondage. Je nomme Rod Stewart. On commence fort avec du rythme, du rock brut teinté de hard rock et de boogie. Moi, je revendique haut et fort que je refuse les contraintes, que je suis indépendant, que je suis impossible à dompter, a wild child. Ne comptez pas sur moi, je préfère fuir, retrouver mes amis, voir. Je suis né comme ça, du mauvais côté des rails, vous n'allez pas me dompter. Une version autobiographique et énergique de Rod Stewart, né libre, born loose.

Sacré Road, le voici en mode cru, une histoire de relation avec une jeune femme irrésistible, libre, provocante et totalement indomptable. Le ton est volontairement osé, humoristique, rock'n'roll, typique de Stewart à la fin des années 70. Il est séducteur, provocateur, joueur, amoureux de la fête face à une femme qui mène la danse, une célébration sans filtre du désir physique, Hot Legs.

Changement de style, plus glamour, plus romantique, plus traditionnel, avec la gentille Bonnie Tyler. Il passe la nuit avec elle, lui fait des compliments, mais depuis, il ne vient plus au rendez-vous, ne répond pas aux lettres, ne donne aucun signe. Elle s'est attachée à lui, elle garde espoir, mais rien ne vient. Elle ressent la douleur d'être ignorée et abandonnée par celui qu'elle aime. Elle l'illustre par le rayon de miel, Honeycomb, et l'abeille qui pique. Espérons qu'il ne s'agisse pas de notre bon Rod. My, my, Honeycomb.

Mais le petit Rod Stewart n'est pas si bad boy que ça. Il adopte un ton amer, ironique et parfois désespéré pour décrire sa rencontre avec une femme excessive. Elle le fait souffrir, mais il est attiré par elle, bien qu'il sache qu'elle est dangereuse. Une relation toxique, mise en chanson, pleine de tensions, de passion, de chaos. Encore un coup de la Lilith du rock, You're Insane.

Voici une chanson sur un amour passé qui continue de vivre dans la mémoire. Malgré la nostalgie, elle n'arrive pas à comprendre la rupture et comment deux êtres ont pu en arriver là. Elle reconnaît que cet amour bref a compté dans sa vie. On est totalement dans le thème romantique et mélancolique du premier album de Bonnie Tyler de 77, Baby, I Remember Me You.

Encore les blessures du cœur. Notre petite galloise évoque ici le moment de la rupture où l'amour habitude est encore là. Et on ne sait plus comment vivre sans lui. Ferme les yeux, laisse-toi porter par cette voix qui cherche encore son destin. Un mélange typique de la première période de Bonnie Tyler, soft rock, pop rock, avec une touche country. 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

Bonnie Tyler en France. C'est une soirée sympa à la campagne avec des potes artistes. Un rêve éveillé où se mêlent la musique, la nature, la liberté et une émotion nouvelle, l'attirance. Lost in France.

Je t'offre maintenant une balade pop rock touchante et personnelle, une sorte de confession où Stewart parle de sa jeunesse perdue, de ses erreurs, de son immaturité et du prix qu'il a payé pour avoir voulu vivre trop vite, trop libre, sans se soucier des conséquences. Il reconnaît qu'il a fait du mal, qu'il a déçu, qu'il a pris des chemins faciles. C'est une véritable autocritique, rare dans le monde du rock. Imagine ça, I was only joking.

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1: Une balade country rock où la liberté de l'un détruit les rêves de l'autre. Les acteurs, un homme libre, sur les routes, sans attente, sans engagement, sans émotion. Elle, une femme en quête de stabilité, d'un mariage, d'un foyer, d'un enfant qu'elle porte déjà, au Second Little Heart. Voici le chemin parfait vers la désillusion et la douleur, Love of a Rolling Stone.

On y vient enfin, une chanson mature, une chanson d'amour de Rod Stewart. Tu es dans mon cœur, tu es dans mon âme. Quel magnifique message pour l'être aimé. C'est la déclaration la plus émotionnelle, sincère et mature qu'il puisse faire. Une chanson totalement autobiographique qu'il a écrite au sujet de son idylle avec Britt Ekland, actrice suédoise avec qui il a vécu une relation intense et compliquée. Britt Ekland qui fut James Bond Girl dans L'Homme au pistolet d'or avec Roger Moore, s'il vous plaît. Mais restons dans le musical You're My Heart.

Let the Show Begin célèbre l'instant présent. C'est un appel à vivre que nous lance Bonnie Tyler avant que la vie ne nous dépasse. En résumé, une balade pop-rock théâtrale pleine d'émotions qui nous rappelle que certains instants valent la peine d'être vécus comme un grand numéro.

Le titre suivant fait l'objet d'une interprétation personnelle. Ne pas oublier que les faits passés appartiennent bien au passé. Je le dis souvent, il faut fermer la porte derrière soi et regarder devant. Les déceptions amoureuses, les oublier, laisser l'amour revenir sans douter de l'autre. Le bon n'est sûrement pas loin. Une simple histoire de nouveau départ. Bonnie nous dit que le monde commence ce soir. The world starts tonight.

Avec Rod, Chasser le naturel, il revient au galop. On s'arrête sur un titre où la passion défie la morale. Il reprend et transforme ce dilemme en confession brûlante sur l'adultère. À la base, un titre créé en 72 par Luther Ingram dans un style soul. Rod Stewart lui a donné une couleur rock soul, plus proche de son univers. Je te laisse savourer pour cette fin d'émission If Loving You Is Wrong, I Don't Want To Be Right.

0: Tu as pu apprécier durant cette heure des titres de deux albums pour Bonnie Tyler, The World Starts Tonight de 77 et Blondes Have More Fun pour Rod Stewart de la même année 77. N'hésite pas à découvrir leur discographie. Pour ma part, ce fut encore un plaisir d'être en ta compagnie. On se donne rendez-vous pour la prochaine de 50 Years Later le mardi 22 septembre à 19h. À très bientôt, prends soin de toi, des autres, de la planète et profite bien du 99.9 Radio PFM sans oublier les podcasts.
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8: Bonjour à tous et bienvenue dans un nouveau café littéraire de Radio PFM. Alors on le sait, les programmations de ce café littéraire sont un peu à géométrie variable. Pour l'instant, il n'y a pas vraiment de régularité. Mais on est de retour pour passer un petit moment sympathique sur les ondes du 99.9. En plus, si vous nous écoutez en direct, le temps n'est pas tellement à la fête. C'est l'occasion ou rêver de se poser dans un canapé avec un bon bouquin. Et aujourd'hui, on vous amène les conseils. Et comme d'habitude, aujourd'hui, j'ai réuni autour de la table pas mal de gens pour parler de coups de cœur. D'abord sur ma gauche, Louisiana, tu es là, salut à toi.
9: Salut chers auditeurs.
8: Bienvenue dans ce café littéraire, également tu es là, Alix.
10: Oui, bonjour PFM.
8: Pour un baptême radiophonique, parce voilà. Que Louisiana, les auditeurs connaissent ta voix sur l'antenne, mais Alix, toi c'est un baptême.
10: Tout à fait.
8: Bienvenue en direct. Emeline, tu es là aussi.
11: Bonjour à tous.
8: Avec un baptême aussi, hein. Il y a pas mal de gens qui découvrent l'antenne aujourd'hui. Et Riz, tu es là aussi.
12: Exactement, bonjour à tout le monde.
8: Donc aujourd'hui, pas mal de bonnes choses à se mettre sous la dent, on l'espère. Tout le monde avait l'air de vouloir que Louisiana, tu commences. C'est peut-être l'intimidation, ils se disaient, t'as peut-être déjà l'habitude de la radio. Alors, pour commencer, qu'est-ce que tu nous as choisi?
9: Aujourd'hui, j'ai choisi de parler du livre King Kong Theory de Virginie Despentes, qui est sorti en 2006. Donc il a 20 ans, ça date un peu. Mais il est toujours actuel, à vrai dire, puisque les thèmes abordés sont au sujet du féminisme, du patriarcat et du capitalisme.
8: Donc effectivement, en 20 ans, les choses ont très peu bougé de ce point de vue-là.
9: Non, malheureusement.
8: Alors, comment ce livre t'est venu, en fait? Comment t'as rencontré ce livre?
9: Je suis assez fan de lecture d'essais, de romans, et aussi de livres qui parlent de politique. Donc c'est tout naturellement que je me rends régulièrement en librairie pour voir les nouveaux arrivants, parce que les librairies sur Arras ont tendance à renouveler les offres de livres qu'ils proposent dans ces thèmes-là. C'était donc à cette occasion-là qu'il y a peut-être 2-3 ans, j'y suis allée. Je connaissais déjà le livre parce que j'avais vu des photos de pages du livre, que j'avais entendu parler du livre dans certaines vidéos, dans du contenu féministe. Du coup, je me suis dit d'aller l'acheter cette fois-ci. Et il était en magasin depuis un petit moment. Donc je me suis dit que c'était le moment de le lire et de savoir enfin ce que Virginie Despentes avait à nous dire. Et j'ai très apprécié la lecture. Ça m'a changé de beaucoup d'autres essais qui sont plus théoriques, plus cadrés aussi, parce que Virginie Despentes, dans son livre, elle est très libre dans sa parole, dans ce qu'elle dit, dans les termes qu'elle emploie. Certains pourraient dire qu'elle est un peu vulgaire. Moi je dis qu'elle est totalement vulgaire, mais que c'est pas un problème, parce que ça nous permet de comprendre mieux et aussi d'enlever le superflu qu'il peut y avoir dans les termes des notions politiques et sociologiques qui sont parfois abordées dans les essais, tout ça.
8: Et avec ça, j'ai envie de te demander de quoi ça parle de manière un peu plus concrète. Alors tu nous as dressé les grandes lignes sur le féminisme et le patriarcat, mais comment ça s'illustre justement dans cet essai? Parce qu'en plus, ça s'appelle King Kong Theory, ce qui, de but en blanc, est un peu surprenant. On ne sait pas trop ce que le gorille géant vient faire là-dedans. Donc, est-ce que tu peux nous en parler?
9: Oui, je peux en parler. Les thèmes plus en détail, c'est le féminisme et aussi appelé à une révolution du genre. Parce que c'est très important par rapport à Virginie Despentes et son histoire à elle, qui au départ, quand elle a commencé, elle faisait des œuvres, des livres, des récits fictifs, que dans celui-là, qui a une approche gonzo, donc c'est un récit qui va venir mélanger témoignages sur sa propre vie et théories, de notions politiques, sociologiques, ethnologiques, etc. Donc là, dans ce livre-là, elle mélange tout ça pour évoquer son vécu et la réflexion qu'elle a eue par rapport à ça derrière. King Kong Theory, c'est la théorie de Virginie Despentes, qui selon elle, il faudrait revenir à cet instinct primaire qu'il y a sur l'île de King Kong. Donc King Kong, c'est le film de Christopher Nolan que je pense que beaucoup de gens...
7: Peter Jackson,
9: pardon,
7: du coup.
9: Peter Jackson.
7: Alors, si on remonte vraiment jusqu'en 1933, c'était Marion Cooper.
9: Mais... Oui, c'est ce vieux... Ce vieux récit d'un saint géant qui habite sur une île fantastique avec des créatures très bizarres, étranges, visqueuses, qui font peur. Et qui va finir par se retrouver en pleine ville et kidnapper une belle jeune femme blonde. Et l'emmener jusque sur la tour qu'on connaît tous avec le fameux cliché où King Kong est sur la tour avec la belle femme dans ses mains et l'hélicoptère qui tourne autour. Donc à partir de là, Virginie Despentes, elle s'en sert pour montrer des exemples et des contre-exemples. C'est-à-dire que la belle blonde représente les codes de la société patriarcale et aussi les normes imposées aux femmes. Elle est belle, elle est blonde, elle représente tout ce que les hommes aiment, tout ce que les hommes aimeraient que les femmes soient. Et Virginie, elle vient se mettre en parallèle pour dire comme quoi elle correspond pas du tout à ces clichés-là. Comme elle le dit, elle est... La femme moche, celle qui n'est pas regardée, celle qui ne correspond pas du tout au code féminin, celle qui est un peu vulgaire, un peu grossière et qui serait dans les clichés, comme on dit, un garçon manqué en fait. Donc elle part de son vécu à ce moment-là pour dire comme quoi elle en a ras-le-bol de tout ça et qu'elle voudrait que le monde et la société changent pour adopter des codes plus neutres. Adopter des codes moins contraignants pour les gens, où on les laisse s'exprimer, parce qu'en fait, elle remarque que dans cette île à King Kong, les normes de genre n'existent pas. Les normes sociales, les normes en ce qui concerne les différences entre les hommes et les femmes n'existent pas. Le genre est très fluide, et même avec la bête en question, donc King Kong, c'est un singe, mais on ne sait pas ce qu'il est réellement... Féminin, masculin, mâle, femelle, on ne dit rien là-dessus. Tout ce qui importe, c'est le fait que ce soit une créature qui vient enlever la belle jeune femme que tout le monde veut se couvrir après. Donc elle montre avec ça que, au fond, vaudrait mieux être King Kong qui est libre d'être qui il veut, peu importe son genre, peu importe son expression, plutôt que de se complaire à vouloir ressembler à la belle jeune femme qui, en plus de ça... rentre dans les normes patriarcales et se fait au détriment des femmes principalement.
7: Et avec en plus ce côté damoiselle en détresse où il faut qu'elle soit secourue par des hommes quelque part. Je rouvre un petit peu à tout le monde autour de la table. Des essais féministes, c'est déjà quelque chose que vous avez lu pour rebondir un peu là-dessus. Est-ce qu'il y a déjà des choses qui ont glissé entre vos mains de ce point de vue-là?
11: Moi personnellement, c'est Simone de Beauvoir sur lequel j'ai beaucoup travaillé dans mes études. Donc c'est vrai qu'avec Le Deuxième Sexe, Les Mémoires d'une jeune fille rangée, c'est vraiment les débuts des mouvements féministes, du moins en France. Voilà pour ma part.
13: Oui, j'ai lu on m'a offert une BD graphique, enfin une œuvre graphique sur l'histoire des femmes qui ont été effacées de l'histoire. Et très intéressant parce que du coup, on voit bien que l'homme blanc est passé par là et qu'il a pas mal occulté justement l'apport des femmes tout au long de l'histoire. C'est très intéressant.
14: Okay. Moi, ce sont des lectures dans lesquelles je me plonge beaucoup en ce moment. Donc, j'ai lu quelques Mona Chollet, qui est une universitaire, qui a fait un écrit notamment sur l'histoire des sorcières et comment on a créé ce mythe de la sorcière pour... notamment exclure les femmes guérisseuses de la médecine, par exemple. Lorraine Bastide aussi, qui a sorti plusieurs écrits. Le dernier que j'ai lu, ça s'appelle « Enfin seule », qui fait l'éloge d'une certaine solitude qui retire une énorme charge mentale que les femmes peuvent avoir, notamment dans le fait de devoir gérer les enfants, gérer un planning, etc. Donc oui, il y a beaucoup de lectures. Il y a aussi des romans graphiques. Par exemple, je pourrais citer Les Amours modernes, qui est quand même assez génial et qui, je pense, devrait être lu par toute personne qui est en couple, parce que ça a été réalisé avec différents dessinateurs. Et puis chaque chapitre recouvre, par exemple, la situation économique dans le couple, ou alors les situations de violence qui peuvent exister, différentes situations de violence, etc. Donc oui, il y a beaucoup, beaucoup de lectures à faire, et Virginie Despentes fait partie des lectures que je ferai bientôt. En tout cas, je l'espère. Et voilà, tes mots sont inspirants, donc ça donne envie de se plonger dans ce livre.
7: Ce que je vous propose du coup, c'est qu'on fasse une petite respiration musicale avant que tu nous lises un extrait du livre que tu as choisi, Louisiana. Alors moi, pour le coup, j'ai aussi lu des choses qui sont plus ou moins des essais féministes. Et parmi les trucs que j'ai lus, il y avait un bouquin sur les blues women, donc les grandes chanteuses de blues qui ont réussi à exprimer une certaine forme de féminisme dans une société, dans un univers aussi qui était très largement masculin, comme l'essentiel de la musique encore actuelle et sur lequel il y a encore pas mal de combats à faire, dans une société qui était aussi assez violente. Et parmi les femmes qui étaient mentionnées dans cet essai, il y avait bien sûr Billie Holiday. Je vous propose un petit peu de Billie Holiday sur Radio PFM et ensuite une lecture de Virginie Despentes par Louisiana.

0: Violets for my furs de Billie Holiday sur Radio PFM 99.9. Et si vous nous rejoignez, vous êtes toujours dans le café littéraire radiophonique de Radio PFM avec maintenant une lecture de Virginie Despentes.
1: Pour ma lecture, je voudrais vous dire ceci. C'est l'une des pages qui se situe vers la fin du livre. Ce King Kong n'a ni bite, ni couille, ni sein. Aucune scène ne permet de lui attribuer un genre. Il n'est ni mâle, ni femelle. Il est juste poilu et noir. Herbivore et contemplative, cette créature a le sens de l'humour et de la démonstration de puissance. Entre Kong et la blonde, il n'y a aucune scène de séduction érotique. La belle et la bête s'apprivoisent et se protègent, sont sensuellement tendres l'un avec l'autre, mais de façon non sexuée. L'île est peuplée de créatures qui ne sont ni mâles ni femelles, chenilles monstrueuses aux tentacules visqueuses et pénétrants, mais moites et roses comme des chattes de femmes, larves à tête de bite qui s'ouvrent et deviennent des vagins dentés, qui croquent des têtes de gars de l'équipage. D'autres font appel à une iconographie plus genrée, mais relevant du domaine de la sexualité polymorphe, araignées velues et brontosaures gris, et identiques comparables à une horde de spermatozoïdes lourdingues. King Kong ici fonctionne comme la métaphore d'une sexualité d'avant la distinction des genres, telle qu'imposée politiquement autour de la fin du 19e siècle. King Kong est au-delà de la femelle et au-delà du mâle. Il est à la charnière entre l'homme et l'animal, l'adulte et l'enfant, le bon et le méchant, le primitif et le civilisé, le blanc et le noir. Hybride, avant l'obligation du binaire, l'île de ce film est la possibilité d'une forme de sexualité polymorphe et hyperpuissante. C'est ce que le cinéma veut capturer, exhiber, dénaturer, puis exterminer.
0: Merci beaucoup pour cet extrait. Des réactions, je sais pas, est-ce que quelqu'un veut réagir sur ce qu'on vient d'entendre ?
2: Mais tu parlais de la vulgarité dans le livre. Quelle vulgarité dans le livre ? Quel intérêt ça a dans ta lecture, en fait ?
1: Dans ma lecture, pas forcément. Plus dans le style de Virginie Despentes, c'est tout elle, en fait. Peu importe ses œuvres, elle garde toujours cette personnalité qui lui est propre. Donc avoir ce genre de récits qui sont moins codifiés, ça apporte une approche différente et ça ouvre l'esprit. Se dire que le savoir, c'est pas forcément quelque chose qui apparaît bien formé, bien écrit.
3: Oui, puis c'est un vulgaire assumé chez Virginie Despentes. Donc c'est ça aussi, ça fait partie un peu de son style et la volonté aussi de bousculer les codes.
0: Et en même temps, d'un point de vue littéraire, c'est très chouette parce que c'est très coloré, quoi. La manière dont elle décrit tous ces monstres, même quand on n'a pas vu le film, c'est très représentatif, hein, notamment les espèces de sangsues à tête de bite, je vois tout à fait dans le film de Peter Jackson. C'est une scène assez dégoûtante où il y a vraiment des espèces de sangsues qui ont une mâchoire qui sort et qui attrape les gens par la tête, etc. Mais la manière de le décrire est assez colorée tout de suite, et en plus avec cette petite vulgarité un peu piquante, c'est très chouette. Riseline, tu voulais réagir ou je sais pas, je t'ai vu prendre ta respiration.
4: Non, ça me faisait rire parce qu'effectivement il y a des images dans la BD que je vais présenter où il y a justement ces espèces de créatures assez rondes qui ont ces espèces de bouches qui viennent choper les êtres humains.
0: Les créatures tubulaires, ce sera le thème de cette émission peut-être. En off, Alix, tu nous parlais d'un autre récit féministe entre guillemets ou d'une autre lecture des grands mythes. Est-ce que tu veux nous en parler? Parce que ça me semblait intéressant aussi de partager.
3: Alors oui, rapidement, parce que j'ai vu ça en librairie dernièrement. Personnellement, je ne l'ai pas lu, on m'en a parlé, mais c'est...

0: Muriel Sack, celle qui est connue pour avoir fait les feuilletons, le feuilleton d'Hermès, le feuilleton de Thésée, le feuilleton d'Ulysse, etc. Et qui a sorti dernièrement un livre qui s'appelle L'Odyssée des femmes et qui est une relecture féministe des mythes. Donc je pense que ça peut être aussi extrêmement intéressant comme approche de relire ces mythes d'un point de vue féministe. Voilà, donc ça m'évoquait ça aussi.
1: Et c'est vrai que c'est au cœur de l'actualité aussi. Comme pas mal de gens, à mon avis, sont allés chercher l'Odyssée d'Homère et l'Iliade suite au film de Christopher Nolan pour se remettre un peu à jour. Il y a peut-être aussi un petit revers à mettre avec ce récit-là.
0: Oui, tout à fait. Et puis c'est intéressant. Enfin, si vous avez vu justement l'Odyssée de Nolan, l'interprétation de Circé, justement, le point de vue, j'ai trouvé extrêmement intéressant chez Christopher Nolan, la manière dont il avait traité Circé et son rapport aux hommes.
1: Ah, parce que, alors sans spoiler, c'est vrai qu'il en a fait une espèce de métaphore de la femme violentée qui se défend d'une certaine manière.
0: Oui, tout à fait. Ouais. Et ce qui paraît crédible, je ne l'avais jamais vu de cette manière-là, mais pourquoi pas. J'ai trouvé ça intéressant, du moins, dans l'interprétation.
1: Vous voyez, on vous conseille même des films. En tout cas, merci beaucoup Louisiana pour ton extrait. Donc en plus, tu nous as choisi, t'as pris le risque de nous choisir vers la fin du livre. Oui, il y a des bruits de camions de pompiers parce que les fenêtres sont ouvertes.
0: Non, du tout, c'est que je voyais l'image de PFM justement avec King Kong, donc ça me faisait,
1: c'est vrai.
0: Ça me faisait sourire.
2: Il est
0: face à nous, King Kong.
1: Le beffroi, c'est moins haut que le Chrysler Building, on ne peut pas tout faire, mais... Ouais. Rislaine, est-ce que tu veux enchaîner de fait, vu que tu nous parlais qu'il y a des créatures tubulaires aussi dans ta BD?
3: Exactement. Moi, j'ai choisi de présenter, alors j'ai quand même pas mal hésité, mais finalement, j'ai choisi de présenter une saga, une fresque space opéra. L'auteur, c'est Léo. Très connu. Léo, c'est son diminutif parce qu'il s'appelle Luis pour le L, Eduardo pour le E. Et De Oliveira pour le O. Donc, il est né au Brésil. Il s'est donc de son enfance, il en a gardé des souvenirs d'une forêt luxuriante. Et il a mis en place donc une histoire, une saga, parce qu'il y a quand même ça s'étale sur une vingtaine d'années pour les personnages et pour la réalisation aussi. Ce sont les mondes d'Aldébaran qui ont été publiés en 1994 aux éditions Drago, pardon. Et c'est devenu l'un des piliers incontournables de la bande dessinée de science-fiction contemporaine. Parce que un album de Léo, c'est un peu un voyage entre une space opéra et l'anthropologie prospective. Alors je vais expliquer les deux mots scientifiques. Hein. Donc space opéra, c'est un sous-genre de science-fiction qui se concentre sur des aventures épiques, des voyages spatiaux à grande échelle et des conflits géopolitiques intergalactiques.
1: C'est grosso modo Star Wars.
3: Voilà. Avec beaucoup de lasers, beaucoup d'effets spéciaux, etc. Et l'anthropologie prospective, c'est un peu la science de l'homme à venir, qui vise plutôt à anticiper les mutations des sociétés humaines et à éclairer les choix politiques et collectifs. Et je trouvais qu'en fait... Alors, je vais parler bien sûr de l'aspect graphique, mais je trouvais que la section que j'ai choisie, hein, parce que c'est une saga en plusieurs volets, moi j'ai choisi la troisième partie de la saga, donc c'est Antares. Pour visualiser un petit peu globalement, ce sont des planètes qui sont visitées par des générations de colons humains. Et le démarrage se fait sur Aldébaran, une planète océan. De là naissent deux héros, Kim Keller et Mark Ewing. Et ils grandissent et on les voit grandir justement tout au long de cette fresque. Moi j'ai choisi effectivement Antares parce que c'est le moment où justement ce cycle explore une nouvelle planète aux contraintes écologiques un peu spécifiques, mais surtout il y a une vraie rupture avec le début de l'histoire de ces personnages, parce que là tout d'un coup on rencontre la colonisation et le totalitarisme bureaucratique, le fondamentalisme religieux, la cupidité des multinationales spatiales, et ça faisait beaucoup écho à ce que nous vivons encore actuellement.
1: C'est le futur, mais c'est nous, hein, un peu comme d'habitude, la science-fiction.
3: C'est ça. Je pense que Léo interroge clairement notre capacité à reproduire nos erreurs sur des nouveaux mondes. Et j'ai trouvé ça assez glaçant, surtout par rapport à nos crises climatiques que nous subissons. Les idées un peu humanoïde techno que peut avoir Elon Musk et autres. Du coup, voilà, je voulais en parler un petit peu. Donc, rapidement, alors il y a quand même déjà 6 albums, j'en ai pris que 5 pour cette partie-là.
1: Et tu vas tous nous les lire maintenant?
3: Non, du tout. Du tout. En plus, c'est assez compliqué de choisir quelle page lire sur justement une bande dessinée qui se suit comme ça sur plusieurs albums. Mais je voulais d'abord parler un petit peu de sa patte graphique, puisque... voilà, ayant fait des études d'art, je choisis plutôt mes bandes dessinées en fonction de la patte graphique de l'artiste. Et ce qu'on peut dire sur celle de Léo, c'est qu'elle est assez unique parce qu'elle paraît à la fois classique, elle est épurée et en même temps profondément originale. Elle s'inspire un peu plutôt de la tradition de la bande dessinée franco-belge réaliste. Parce que la ligne est claire, il y a un cerne noir, les couleurs sont très lumineuses, ce sont des teintes douces, pastel, voire solaires, qui créent toujours une atmosphère contemplative, un peu loin du coup des univers cyberpunk sombres qu'on peut avoir dans les space opéra classiques. Du coup, ce qu'on pourrait dire, c'est que lorsqu'on regarde une case de Léo, c'est d'abord être saisi par un calme trompeur. On voit ces ciels qui ont des teintes pastels, des paysages qui exhalent une luxuriance étrange. On entre facilement dans cet univers qui nous semble à la fois proche et lointain, laissant notre regard parcourir la planche, sautant de case en case, de cadrage en cadrage. Mais sous cette ligne claire, aux apparences presque inoffensives, cet espace paisible au premier regard s'évanouit tout à coup, laissant place à la stupeur face au danger imminent de prédateurs, au départ invisible, camouflé dans le décor environnant. Comme il est né au Brésil et qu'il a toute son enfance a été donc un peu, on va dire, charmé par la luxuriance et le côté mystérieux de toute cette végétation, de toute cette faune et cette flore. Il la réinterprète cette fois sur des planètes, bien sûr, enfin, loin de chez nous. Hein. Et il invente toute une faune et une flore qui suivent également une évolution scientifique. C'est-à-dire, moi, il y en a une qui m'a assez frappée, je vous montrerai après. Parce que, par exemple, la créature herbivore, tout d'un coup, comme le danger est grand sur cette planète, l'évolution a voulu que finalement la tête soit séparée en deux. C'est-à-dire que l'animal, c'est un herbivore, mais il a deux têtes. L'une est simplement composée d'une bouche, donc pendant que la tête qui mange, parce qu'elle a la bouche, donc peut se nourrir, l'autre tête qui a les yeux, les oreilles, et donc l'odorat, surveille. Et je trouve que, justement, il a fait très attention à justement ces évolutions scientifiques qui sont adaptées, donc, bien sûr, aux environnements, à l'instinct de survie. Donc là, l'instinct de survie exige une séparation carrément de la tête en deux parties. Une pour le digestif et donc la subsistance, et une pour la vigilance. Et je trouve qu'il a été très, très fin là-dessus, dans ses choix, dans ses propositions de créatures étranges qui habiteraient des mondes extraterrestres.
1: Surtout que pour ce genre-là, d'avoir un univers un peu soigné, un peu solide et un peu gourmand en termes de faune et de flore, ça participe aussi vraiment au plaisir. Je pense que, pour rester sur les grands classiques, beaucoup de gens sont fans de Star Wars aussi pour le bestiaire de Star Wars, le nombre d'espèces assez différentes, puis les planètes qui ont des environnements très différents. Mais sur d'autres auteurs plus contemporains comme Becky Chambers, il y a aussi cette puissance-là, ce côté coloré et ce côté très vivant des univers qui marchent pas mal avec le space opéra. D'ailleurs, vous lisez de la science-fiction aussi, et puis aussi, est-ce que tout le monde autour de la table lit de la BD? Parce que ça a l'air évident comme question, mais il y a des gens dont c'est pas trop la cam, et c'est ok. Donc je m'étais dit que c'était une bonne question aussi pour tout le monde.
2: Science-fiction, pas du tout. Mais ça donne envie. Moi, je suis plus roman graphique. Je vais aller vers des choses qui racontent des histoires de vie, des romans graphiques engagés. Je peux aller là, le dernier que j'ai lu, ça s'appelle Perpendiculaire au soleil, qui est en fait une discussion, un échange, une correspondance entre une jeune femme française d'une vingtaine d'années et un jeune homme américain noir qui est dans le couloir de la mort. Il est stupéfiant parce que c'est quelque chose d'inattendu de voir ces deux êtres humains qui vont construire une relation d'amitié alors que rien ne les prédestinait à se retrouver sauf l'art. Tout simplement, ils adorent tous les deux dessiner et donc ils vont se retrouver autour de ça. Mais on n'est pas dans la science-fiction.
1: Non,
2: du tout.
1: Mais là, en plus, on est dans la mise en abîme, quoi. C'est-à-dire qu'il y a du dessin à l'intérieur d'un dessin.
2: C'est ça, tout à fait, oui.
1: Alix ?
0: La bande dessinée, pas trop, à part vraiment les grands classiques belges. Par contre, les romans graphiques, oui. Un peu comme toi aussi, les histoires de vie. Je pensais en ou les écrits, les essais hein, graphiques. Je pensais au Monde sans fin de Jean Covici aussi, quand tu parlais justement de tes planètes et des dangers qui subsistaient. Voilà, donc romans graphiques essentiellement.
1: Louisiana ?
4: Personnellement, je lisais des BD quand j'étais plus petite, mais c'était vite fait en attendant que ma mère fasse les courses. Mais oui, j'ai pu voir des BD, mais jamais forcément acheté ou vu du contenu chez moi. Ce qui concerne la science-fiction, c'est plus dans les films. J'ai tendance à plus accrocher quand je vois un film de science-fiction par rapport à tous les effets qu'il y a. Simplement, on peut voir des choses très très bien réalisées, des effets spéciaux assez impressionnants, et j'aurais moins tendance à aller voir ce que ça donne dans un livre, où là c'est plus compliqué pour moi, je pense, de me représenter les choses, que quand je les vois directement, ça va plus me captiver.
1: Donc là, tu vas nous envoyer non seulement dans les étoiles, mais en plus avec des gens dont c'est pas trop le style, donc c'est bien ça.
3: Oui, et surtout qu'en plus, ça, enfin, cette série-là, enfin en tout cas ce cycle-là d'Antares, révèle quelque chose que tu as parlé dans King Theory, justement. Et je le trouve très féministe, Léo, au final, dans ses dessins, parce que les corps sont très dénudés, les héroïnes sont magnifiques, etc. Les corps sont beaux. Ils sont souvent aussi mis dans un naturel, dans un espace naturel. Mais ce n'était pas tant ça, pour ça que j'avais choisi cette lecture. C'est parce que, autant le cycle de base, donc Aldébaran posait des, on va dire, des bases éco-poétiques sur l'univers, que le deuxième cycle, Betelgeuse, explorait la vie et l'altérité au cours d'une jungle étouffante. Antares, lui, par contre, brise l'équilibre pour installer une tension politique et psychologique. Et justement, c'est le rôle des femmes. Enfin, comment en fait, il y a une colonisation qui s'organise. Elle est payée par des grands investisseurs qui sont à la fois théocratiques. Donc, la religion a une place. Et c'est elle qui va animer tout le convoi vers la colonisation, vers ces planètes. Donc, au départ, on pense que c'est plutôt tout à fait normal, comme on peut voir dans certains films de science-fiction. Sauf que là, pas du tout. Le choc a été, c'est de voir comment la femme était réduite à son strict minimum, c'est-à-dire en tant que génitrice. Et Léo ne se contente plus d'observer donc, du coup, une colonie isolée. Il met en scène la grande machine impérialiste terrienne qui débarque en force. Et c'est un contrôle donc, politico-religieux extrémiste qui s'installe. Et ça passe surtout par le vêtement. Donc le vêtement, je vais vous le décrire. C'est une espèce de combinaison gonflable, terne, plutôt beige. Pourquoi gonflable ? Pour cacher, pour annihiler toutes les formes de la femme, de la silhouette féminine. Et ils vont, on ne voit plus que la tête et les mains, tout le reste est couvert. Donc la couleur n'est absolument pas attirante, n'est absolument pas belle, il n'y a pas de motif, c'est uniforme, terne, tout le monde est habillé pareil, enfin toutes les femmes sont habillées pareil. Donc cette combinaison gonflable laisse apparaître simplement leur tête. Et je trouve que Léo a été encore plus loin dans la violence, enfin dans la démonstration de la violence faite aux femmes, en reprenant le fait que les femmes ont le crâne rasé. Elles n'ont plus de cheveux. D'ailleurs, dans les dessins, on ne sait même pas si ce sont des femmes ou des hommes. On n'arrive plus du tout à identifier les personnes. Et puis c'est sans rappeler aussi l'horreur qu'ont vécu les femmes, certaines femmes à la libération... d'avoir l'humiliation, d'avoir le crâne rasé. Voilà, je trouvais ça d'une violence extrême.
1: Donc là, il y a en fait toute une panoplie d'aliénation, entre guillemets, et de destruction de l'individu, quelque part.
3: Dans c'est ça, dans ce cycle, en fait, puisque la série se développe sur plusieurs cycles, mais dans ce cycle sur la planète d'Antares, justement, cette colonisation qui est financée, donc qui a beaucoup d'argent, et qui est financée avec des objectifs religieux, va complètement annihiler le rôle des femmes. Et ça m'a fait penser à Margaret Atwood.
0: Oui,
3: ça m'a fait penser à Daesh, ça m'a fait penser à l'Iran, ça m'a fait penser à, aux masculinistes, parce que au final...
1: Il y a tout, hein.
3: tout y est, malheureusement, mais je dirais que la vision de la colonisation, elle est punitive et rétrograde, surtout pour les femmes. Elle vise à écraser l'individualité au profit, bien sûr, de la communauté. Et il n'y a plus de velléité ou de liberté ou même de libre pensée. Donc l'héroïne Kim Keller, elle, qui est justement une femme libre, très déterminée, se retrouve nécessairement un peu l'objectif à abattre par justement ce groupe de fanatiques religieux. J'ai trouvé qu'elle était au final une féministe exemplaire, voire universelle. Voilà. Donc du coup, il y a énormément de choses à dire. Hein. Je sais que c'est une simple BD, mais ne serait-ce que graphiquement parlant, d'un point de vue des couleurs, des recherches scientifiques et biologiques pour que ce soit un peu cohérent, et puis tout le débat justement de qu'est-ce que c'est que investir un nouveau territoire, comment gérer l'écologie, comment gérer les populations locales, autochtones s'il y en a, la faune, énormément la faune, et notre monde sur Terre lui par contre dépérit, et puis bien sûr les religieux qui restent toujours là. D'ailleurs, j'avais une petite phrase de conclusion, justement sur le fait du religieux, parce que je trouve que, quelles que soient les années, quels que soient les siècles, je pense que le fanatisme, en tout cas le contrôle des femmes, n'a pas besoin d'un état moyenâgeux. C'est simplement, je pense, ancré dans peut-être le chromosome XY, je ne sais pas. C'est une question que je me pose. Dans le Y, c'est ma conclusion pour l'instant, oui, effectivement.
1: Ce que je vous propose, c'est qu'on fasse une petite respiration musicale. Merci pour tout ça, en tout cas. On va s'écouter un morceau de Tête Raide avec Jeanne Moreau qui s'appelle Emma. Et si ça peut vous faire travailler un peu l'imaginaire, sachez que Aldébaran, Bételgeuse et Antarès sont des étoiles qui existent vraiment.

0: On vient d'entendre Emma des Têtes Raides avec Jeanne Moreau. Jeanne Moreau en fin de vie avec cette espèce de voix chargée au tabac. Mais c'est un morceau que je trouve très émouvant. Et si vous êtes toujours avec nous, si vous nous rejoignez, vous êtes toujours sur Radio PFM à l'écoute du Café Littéraire Radiophonique avec des retardataires qui sont arrivés autour du studio, qui sont à l'autre bout de la pièce, qui sont pas près du micro, donc on peut pas leur parler. Mais vous inquiétez pas, on vous présentera après. Oui, vous êtes nombreux, il va falloir se partager un micro ou un casque. En plus, il y a un peu d'ASMR comme ça. Rizlaine, en attendant, il y a un truc que tu as loupé après, avant de faire ta conclusion, c'est que tu nous as pas lu un extrait.
1: Exact. Mais en même temps, il faut avouer que choisir un extrait d'une bande dessinée sans la voir, c'est un peu complexe. Donc je vais faire de mon mieux. J'ai choisi, parce qu'il y en a beaucoup des passages, mais finalement je choisis celle-ci. Nous avons les héros, donc ce sont donc des femmes, on va dire exploratrices, scientifiques, capitaines de vaisseau spatial. En tout cas, elles ont des compétences, des grandes qualités, et elles se retrouvent donc à arriver sur Antares. Et elles sont accueillies par, on va dire, la gente masculine. Et on leur demande donc de... Alors, les couleurs, tout d'un coup, sont très ternes. Nous qui avons l'habitude de voir des paysages très colorés, avec beaucoup de chaleur. Ici, nous avons des gris, des kakis, du marron, du beige, des choses assez pâles et ternes. Alors, je vous lis une des cases. Donc, bien, après ce désagréable incident, je vous invite à me suivre, mesdames, s'il vous plaît. Donc là, c'est l'homme qui invite nos exploratrices à le suivre dans un petit espace clos qui ressemble à un bureau des années 50. Attendez-moi ici un instant, je reviens tout de suite. Il revient dans l'autre case, accompagné de cette fois de ces fameuses femmes habillées de leur combinaison gonflable marron, beige, crâne rasé. Je rappelle que l'homme a gardé ses cheveux. C'est une vengeance pour la calvitie, je ne sais pas. Voilà, vous avez de quoi vous changer. Je dois vous avertir que pendant votre absence, certaines choses ont évolué, ici au camp de base. Les habits que vous portez en ce moment sont désormais interdits. Toutes les femmes doivent revêtir les uniformes gonflables qui cachent la forme du corps et doivent aussi se raser le crâne. Évidemment, réaction des exploratrices. Qu'est-ce que c'est que cette mascarade? Je suis un officier de l'unité spatiale de l'ONU et je m'habille avec les uniformes qui lui sont propres. Il est hors de question que je me soumette au délire de votre secte. Donc, réaction assez violente et à juste titre. Ces discriminations sexistes sont illégales et d'ailleurs, qui êtes-vous pour venir me donner des ordres? Je ne vous reconnais aucune autorité sur moi, monsieur. Et là, l'autre case arrive et là nous avons 5 hommes armés qui débarquent en uniforme, donc des militaires. Et il répond, je suis le responsable du nouveau service de sécurité du camp et j'ai le pouvoir de faire appliquer le nouveau règlement. Si vous refusez de porter les habits gonflables, vous serez mis aux arrêts. Voilà, encore une fois, une pression forte, comme nous avons vu effectivement dans La Servante écarlate, où justement les femmes étaient habillées en uniforme et attitrées à une fonction.
0: Et là, sur cet extrait en particulier, ça m'a aussi pas mal fait penser à La Ferme des animaux d'Orwell, sur le côté législation à géométrie variable, où on commence avec des règles pour les remettre en question quelques temps plus tard, et toujours pour oppresser davantage.
1: Oui.
0: Donc merci pour cette lecture d'extrait, donc avec un grand classique de la bande dessinée qui en plus va vraiment convenir à tous les fans, par exemple de Métal Hurlant, donc de la bande dessinée SF française des années 70. Il y a aussi cette patte graphique, je trouve, qui en est assez proche. Merci pour tout
1: et
0: ça.
1: De rien, merci.
0: Alix, est-ce que tu veux enchaîner?
2: Eh bien, enchaînons. Tout qu'on restera peut-être un peu dans le thème. Alors moi, j'ai choisi de vous présenter un livre qu'une amie m'avait prêté au mois de juin, que j'ai dévoré en un week-end, qui s'appelle « Paresse pour tous », d'Adrien Klent.
0: C'est un beau projet, déjà rien que le titre.
2: Rien que le titre, on voit le clin d'œil à la Fargue. Alors justement, voilà, justement, la paresse, hein, ce n'est pas forcément l'oisiveté, hein, c'est ce qu'il explique bien dans le livre. Alors, c'est une fiction politique, une utopie réaliste, et j'ai choisi de vous le présenter parce que nous allons vivre très prochainement une élection présidentielle, une campagne électorale qui va s'avérer palpitante, n'est-ce pas? Et donc, eh ben, le sujet de ce livre, c'est justement une campagne électorale. Le personnage principal s'appelle Émilien Long. Donc, il a un prix Nobel d'économie. Ses travaux ont porté sur le rapport des Français avec le travail. Et il a écrit, en fait, un essai qui a eu énormément de succès auprès d'un très large public. Et du coup, un peu malgré lui, bah, il a été amené à se lancer dans cette course folle à la présidentielle. Alors au début, il y va vraiment à reculons parce qu'il n'y croit pas, et puis ça l'interroge beaucoup. Mais il y va. Alors ça se présente comme un peu le journal d'une campagne. Ça débute le 10 avril 2022, donc ça s'ancre complètement dans la réalité, puisque en fait on est entre les deux tours, on est juste avant la deuxième réélection d'Emmanuel Macron. Et donc il se lance dans cette campagne électorale, et autour de son projet phare qui est la réduction du temps de travail pour les Français. Donc il veut ramener le temps de travail à 3 heures par jour, soit 15 heures par semaine. Donc on y croit tous, on le veut tous.
0: C'est plutôt de gauche.
2: Alors j'avoue, c'est un petit peu engagé. C'est un petit peu engagé. Mais ce que j'ai trouvé vraiment passionnant et enthousiasmant, c'est que c'est un livre qui est extrêmement érudit, sourcé. Donc c'est de la fiction, mais c'est tellement ancré dans un terreau réaliste qu'on y croit en fait. On y croit, et c'est aussi passionnant. Donc voilà, il aborde tous les sujets de société. Il propose un nouveau projet de société, hein, autour de tous les concepts d'écologie politique, hein. Donc évidemment il est question de décroissance, d'anti-productivisme, etc. Mais ça paraît extrêmement crédible, déjà parce que le personnage a un prix Nobel d'économie, hein, et que c'est des références permanentes au monde politique français actuel. Et ce que j'ai trouvé extrêmement intéressant, c'est qu'on suit vraiment au jour le jour, hein, la montée de ce petit candidat qui sort de nulle part, mais qui en fait grimpe au fur et à mesure dans les sondages politiques. Donc il y a du suspense, parce que va-t-il réussir à se faire élire? Et aussi, ça nous permet de nous interroger, parce que lui-même s'interroge, comment faire de la politique différemment. Et puis on voit aussi tous les enjeux d'une campagne électorale, le rapport au sondage, le rapport aux médias, le rapport aux adversaires, et tout ça dans un style extrêmement vivant. Donc c'est un livre qui traite de sujets très sérieux, mais avec en soi, par le style, avec beaucoup de légèreté. Et c'est vrai que quand j'ai refermé le livre, je me suis dit, mais il est où cet Émilien Long? Enfin, on a vraiment envie de s'engager avec lui et de se dire, mais oui, c'est complètement possible en fait. Il suffit de changer de paradigme, et surtout, ça devient aujourd'hui, quand on voit l'été qu'on a vécu, hein, quand on voit l'urgence climatique, etc. Il est vrai que il faut vraiment repenser notre rapport au travail, dans le sens de travail de société productive, quoi. Et donc ça pose toutes ces questions là, tous ces enjeux là, et c'est vraiment très très enthousiasmant.
0: Et ce qui est très intéressant en plus, c'est que je trouve que une œuvre comme ça pose aussi la question des candidats un peu différents quelque part, et il y a toute une sociologie dans plein d'élections de candidats un peu incongrus qui en eux-mêmes sont assez intéressants. Alors l'exemple peut-être le plus connu, c'est Pepe Grillo par exemple en Italie, ou ce qu'était Coluche par exemple en France, mais il y a aussi des histoires un peu farfelues. Par exemple en Norvège, il y a un musicien de black metal, une fois, qui s'est retrouvé sur une liste électorale de conseil municipal dont le slogan c'était « Ne votez pas pour moi », et il avait même mis en photo de campagne une photo de son chat. Et il a été élu au conseil municipal de sa ville parce que les gens ont été touchés par cette espèce d'incongruité, j'imagine. Et je pense qu'il y a aussi un public pour ça. De manière générale, dans beaucoup d'élections, il y a des candidats un peu étranges comme ça qui arrivent. Et c'est intéressant aussi de réfléchir autour de cette manière de faire de la politique. Et c'est intéressant que ça apparaisse aussi dans ce livre-là.
2: Oui, tout à fait. D'ailleurs, la référence à Coluche, il y fait référence, parce que ce qui est extrêmement intéressant, c'est que lui-même s'interroge sur sa propre incongruité en se disant, bah oui, enfin c'est bien beau, mais on sait ce que ça a donné. Hein. Est-ce que j'ai envie de m'engager là-dedans alors que je sais que j'ai très très peu de chance? Mais toute l'intelligence du livre, je trouve, c'est de se baser sur un personnage qui est extrêmement crédible. Parce qu'il a un prix Nobel d'économie. Donc, ce n'est pas juste un farfelu. Et le programme qui dévoile au fur et à mesure hein, de sa campagne se base vraiment sur des thèses réelles. Donc, c'est ça que je trouve extrêmement intéressant. Et parfois, je me demandais si j'étais dans la réalité ou la fiction. Voilà. Alors, je ne vous spoil pas la fin, savoir s'il a été élu ou pas. Mais il y a un deuxième tome qui s'appelle « La vie est à nous » qui fait suite à ce livre. Voilà.
0: Est-ce que d'ailleurs cette espèce de mélange entre fiction et réalité, c'est quelque chose que vous avez vécu aussi sur certaines autres de vos lectures? J'ouvre autour de la table cette espèce de sentiment d'être dans une fiction, mais en même temps d'y voir vraiment un écho de la réalité.
1: Pour moi, pleinement. Je viens d'en parler.
0: Oui, mais alors toi en plus, en étant vraiment loin, parce que tu parlais de science-fiction, mais c'est vrai que...
1: Une science-fiction si proche,
0: oui,
1: voire terrienne.
2: Moi, je pense, cet été, j'ai vraiment repensé à Barjavel, Incendie de Barjavel. On est complètement dans la fiction, on parlait de la science-fiction, on parle de la dystopie, et en fait, je me dis, mais en fait, la réalité rattrape la fiction.
1: Voire la dépasse.
2: Voire la dépasse. On pense à La Servante écarlate, évidemment, on pense à 1984, et en fait, je trouve que toute la puissance de ces livres, hein, c'est d'anticiper cette réalité. Et donc, ce que j'aime avec le livre là que je vous présente, c'est qu'on n'est pas du tout dans la dystopie, mais on est dans l'utopie. Et on dit parfois hein, que l'utopie d'aujourd'hui pourrait devenir la réalité de demain. Et personnellement, cette réalité de demain, enfin, je préfère cette utopie-là à cette dystopie qui a l'air de nous pendre au nez si on continue comme ça.
0: Et cultiver un peu d'espoir, c'est important. Ce que je vous propose, c'est de passer un petit peu de musique, et puis après, tu vas nous en lire un petit peu de cette utopie. C'est parti, on va se passer un petit peu d'œuvre pour lutte de John Dolan. Je vais vous faire passer plein de choses différentes. C'est parti.

0: Et tout en douceur, on revient au Café littéraire radiophonique de Radio PFM. Si vous nous rejoignez, vous êtes toujours avec nous et on passe à un moment de lecture.
1: Oui, donc j'ai choisi un passage où notre candidat se fait interviewer par un journaliste de France Inter. Alors, on commence avec le journaliste de France Inter. Mais quelle différence avec le populisme ? Demande le journaliste de France Inter. Cette façon que vous avez de rejeter la classe politique, n'est-ce pas ce qu'on entend déjà à l'extrême droite et à la gauche de la gauche ? Je ne rejette pas spécialement la classe politique. J'appelle simplement à redéfinir les lignes. C'est ça qui est important. Vous savez que notre président, qui va être candidat de nouveau, ce n'est un secret pour personne, a théorisé l'idée que la ligne de fracture aujourd'hui n'était plus entre droite et gauche. Eh bien voilà un point de convergence avec moi. Ah bon ? Demande Nadia, presque effrayée par le parallèle. Oui, sauf que selon lui, les deux camps en présence, c'est nationaliste et progressiste. Ça l'arrange évidemment, parce que cela lui permet d'éliminer tous les autres candidats pour se projeter dans un duel avec l'extrême droite et l'emporter ensuite au second tour. Moi, je pense que ce n'est pas ça du tout. Que le débat oppose dorénavant les productivistes aux... Allez, j'allais dire aux paresseux, mais je sais que cette expression n'est pas bien comprise. Ce n'est pas la bonne. C'était la bonne au temps de Lafargue, mais maintenant elle ne passe plus. Alors disons, les productivistes contre les vivants, ou contre les réalistes. Voilà, les productivistes contre les réalistes. D'un côté, tous ceux qui pensent qu'il faut travailler tout le temps, détruire le plus possible la planète, la santé des individus, tant que c'est invisible, que ce n'est pas quantifiable. La notion de bien-être collectif, du moment que le PIB augmente. Et je dois dire que c'est à peu près l'ensemble des candidats déclarés ou putatifs. Et de l'autre côté, celui qui défend l'idée qu'être réaliste, ce n'est pas demander l'impossible, c'est simplement regarder la vérité en face. Il faut que l'être humain se reconnecte avec lui-même, avec son environnement, avec les autres. Donc qu'il ne consacre pas plus de 3 heures par jour au travail productif tout simplement. Le journaliste de France Inter, un quinquagénaire vieux briscard du journalisme politique, allume son magnétophone numérique. Il veut prendre le candidat dans cette énergie-là. Maintenant, ce ne sera plus du tout du off. Émilien Long, il y a un paradoxe quand on vous écoute. D'un côté, vous avez un discours très structuré, très rigoureux, très convaincant. Un peu comme, disons, un économiste qui aurait eu le prix Nobel. Mais de l'autre, vous avancez des théories qui semblent, disons, farfelues, si l'on veut être gentil, voire carrément délirantes, absolument absurdes. Donc, Émilien Long répond « D'une part, si c'était absurde, lorsque j'ai sorti mon livre, il y aurait dû y avoir un consensus scientifique prouvant que je disais n'importe quoi. Or, à part les fameux économistes exaspérés, qui ont comme fond de commerce de s'en prendre à moi, la plupart des analyses ont démontré que mon schéma, tout radical qu'il était, n'en était pas du moins applicable. » Oui, mais la politique, ce n'est pas de la science. Vos équations sont peut-être justes, mais on ne gouverne pas un pays comme un modèle économétrique. Et vos propositions, elles sont tout de même extrémistes. Émilien sourit. Cher monsieur, souvenez-vous de l'arrivée du Covid. On nous disait que confiner une région de Chine, c'était de la folie. On l'a fait pour notre pays entier. Jusqu'alors, on nous disait que dépasser les 3% du déficit, c'était dangereux. On en est à 11%. On nous expliquait que demander que l'État intervienne dans les affaires économiques était une aberration. On a monté un plan de relance à 100 milliards d'euros, d'un coup de cuillère à peau. Il faut se méfier des étiquettes de folie, d'absurdité, d'extrémisme. Ce peut être tout simplement de bonnes idées, mais qui font peur. Moi, j'essaye de regarder la peur en face. Or, le monde actuel fait peur. Il court à sa perte. 13% des Français sont sous antidépresseurs. 10% sont asthmatiques à cause de la pollution. 15% sont obèses. Mon hypothèse, et je ne suis pas le seul à le défendre, c'est que si on diminue le travail à 15 heures par semaine, tous ces indicateurs vont évoluer dans le bon sens. Etc. Etc. Donc c'est intéressant parce que dans le livre, il met en scène des personnes qui vont l'amener dans un débat contradictoire aussi. Donc ça participe au réalisme et au fait qu'on a envie d'y croire très fortement.
2: Très fortement.
0: Et en plus, c'est vrai que ça fait vraiment écho à une certaine actualité parce que d'un côté...

0: On entend énormément le fait que la France doit travailler davantage. C'est dans le discours d'un certain nombre de candidats actuels à la présidentielle. Et il y a aussi cette question du travail, de la remise en question du travail déjà comme quelque chose qui fait souffrir quand même un certain nombre de travailleurs et de son volume horaire aussi, qui est vraiment au cœur des réflexions de d'autres personnes. En l'occurrence, ces gens-là ont du mal à se mettre d'accord. Mais c'est vraiment très très fort dans l'actualité actuelle. Enfin, j'ai dit l'actualité actuelle, quelle horreur. Mais c'est vraiment une problématique très forte de maintenant, quoi.
1: Bah tout à fait. C'est pour ça que quand j'ai lu ce livre, je me dis waouh. Et ouais. Ce qu'on a vécu encore cet été, enfin tout nous amène à dire que oui.
2: On voudrait voilà. Ce genre de candidat. Enfin, en tout cas, moi personnellement, je voudrais ce genre de candidat.
1: Et mais tout à fait, oui.
2: Tu parles du vivant et d'être réaliste.
1: Mais voilà, c'est ça. Ouais.
2: Et ça me fait penser à une phrase, déjà ça a résonné complètement pour moi, d'être vivant et réaliste, parce que le vivant est le réel, l'argent c'est du fictif au final. Et on peut penser à la phrase qu'a dite Che Guevara, soyons réalistes, exigeons l'impossible.
1: Oui tout à fait, mais l'impossible pour qui en fait hein,
2: c'est, pour c'est les ça, autres. Hein.
1: Voilà, et la réalité elle est qu'on va
2: pour
1: aller droit
2: autres.
1: Dans le mur. Oui. Donc...
0: Eh ben on aura des nouvelles de ça, on y pensera en 2027. Si, en tout cas, tu disais que c'était une utopie, donc c'est quand même un livre feel good, entre guillemets, enfin, comment dire, qui nous fait nous sentir, qui nous donne de l'espoir quelque part.
1: On voudrait que ce ne soit pas une utopie, mais c'est une utopie parce qu'aujourd'hui, ce n'est pas ce qui. Il n'y a toujours pas ce candidat-là. Mais effectivement, c'est un livre qui donne aussi beaucoup d'espoir et qui nous dit mais il n'y a pas, on peut, etc. Et j'en profite si je peux faire de la publicité pour un événement qui va.
0: Bien sûr.
1: Voilà. Je ne sais pas si vous savez que le 26 septembre, dans toute la France, il y a des marches pour le climat qui sont organisées. Donc nous, on en organise une sur Béthune et il y en a une aussi sur Arras. Donc n'hésitez pas, ça s'appelle, allez voir sur le site 26septembre.org. Voilà, c'est issu de mouvements citoyens, d'associations qui nous amènent à marcher pour la paix, les solidarités et le climat. Et je pense que c'est important de se mobiliser particulièrement cette année si on veut que ça puisse... voilà. Bouger et évoluer, changer un petit peu.
0: Donc à bon entendeur, cherchez les occurrences où ça se passe près de chez vous et si vous le voulez, rejoignez cette initiative. Et nous continuons notre café livre. Emeline, est-ce que tu veux enchaîner ?
3: Oui, alors moi je vais vous parler du roman Les Vivants, écrit par Ambre Chalumeau. Je pense qu'on me l'a offert, donc ce sont des amis chers à mon cœur qui me l'ont offert. Il y a un an et demi à peu près, je m'y suis plongée cet été. Ambre Chalumeau, peut-être que vous la connaissez, elle fait des chroniques culturelles sur Quotidien, l'émission de TMC. Et elle fait des recommandations littéraires, musicales, etc. Donc c'est pour ça qu'on me l'a offert, parce que j'ai l'habitude de l'écouter. Et donc c'est son premier roman. Elle est née en 1997, donc une jeune autrice. Et je ne savais pas trop à quoi m'attendre. Je m'attendais plutôt à un roman difficile à lire, parce que le pitch est assez simple. Hein. On est sur trois adolescents de 17 ans, et l'un donc des meilleurs amis. Et donc on a Simon, qui très vite, on l'apprend au début du roman, tombe dans le coma. Donc je me suis dit, c'est un pitch pour l'été qui est extraordinaire. Et finalement, j'ai été très très surprise de découvrir que le titre, Les Vivants, portait toute son importance. Parce qu'en fait, on va suivre la vie donc de Cora et Diane, qui sont les deux autres amies de 17 ans, qui vont grandir, qui vont évoluer, qui vont chacun de leur côté prendre des décisions... et ne pas s'arrêter de vivre parce que Simon a lui stoppé son évolution. Elles vont découvrir la vie, en fait, tout simplement à 17 ans. C'est-à-dire que Diane va partir dans une prépa, Hippocagne, et Cora va continuer sa douce vie avec l'homme horrible qui l'accompagne. Voilà, elles vont évoluer, elles vont grandir, Et puis, en fait, la vie ne s'arrête pas. C'est ce qui est assez dramatique et réjouissant à la fois. C'est-à-dire que Simon, lui, n'évolue plus. Ses deux amies vont aller le voir très régulièrement. Mais autour de ça, elles vont vivre d'autres choses. Elles vont avoir de nouvelles rencontres. Elles vont vivre tout ce qu'on a à vivre à 17 ans, tous ces changements qui arrivent dans la vie. Et on va suivre aussi la mère de Simon. Et son mari, on va suivre le frère de Simon aussi, à quelques moments. Et c'est un livre qui est plein d'humour aussi, et qui va nous permettre de découvrir ces jeunes filles qui juste vivent les événements de la vie. Cora va aussi parler des violences, différentes violences sexuelles qu'elle a subies, et comment l'état de Simon va lui permettre de faire bouger les choses, d'avancer. En fait, c'est un déclencheur. Ce drame qui leur arrive, c'est un déclencheur. C'est-à-dire chaque personnage va se dire, mais c'est le moment. C'est maintenant qu'il faut. Je dois bouger maintenant. Je dois évoluer maintenant parce que je ne sais pas ce qui m'attend. Il arrive quelque chose de dramatique dans ma vie, dans la vie de Simon, et il faut que je fasse évoluer les choses. Et c'est ça qui m'a un peu réjouie. C'est que les vivants, oui, ça porte bien son nom. C'est-à-dire qu'on reste en vie, on doit vivre, même s'il nous arrive des choses assez atroces. Et donc, j'ai beaucoup aimé ce roman qui, à certains moments, m'a vraiment fait rire, m'a fait pleurer aussi, évidemment, à d'autres. Mais j'ai aimé. J'ai aimé suivre ces personnages, ces personnes qui sont pleines de, ces personnes qui sont pleines de vie, au final.
0: Merci, et je pense qu'en plus c'est d'autant plus fort que c'est un livre justement qui arrive à donner toutes ces émotions à la fois. Quelque part c'est un tour de force, faire rire les gens c'est difficile, réussir à les faire rire et les faire pleurer sur le même livre c'est difficile aussi, donc c'est ce qui fait aussi la force de grandes œuvres. Alors là j'ai pas forcément d'autres romans en tête, mais c'est tout à fait ce que j'avais ressenti avec Parasite par exemple de Bong Joon-ho qui avait eu la Palme d'Or il y a quelques années. C'est un film qui est très drôle et en même temps très dur, avec aussi ce côté un peu tranche de vie, et c'est donc merci en tout cas pour cette présentation. Est-ce que quelqu'un veut réagir sur ce qu'on vient d'entendre?
4: Oui,
0: je t'en prie.
4: Personnellement, ton livre, il me fait énormément penser à un livre que j'ai dû lire pour ma licence qui s'appelle Réparer les vivants, justement. Et c'est de Maïlys de Kerangal, où on a exactement le même personnage, Simon, qui lui tombe dans le coma. Mais c'était dans un autre contexte parce qu'il allait faire du surf avec des amis à la mer. Et sur la route, Simon traverse le pare-brise à cause d'un accident et il se retrouve dans le coma. Et Réparer les vivants, j'ai l'impression que c'est un peu une introduction longue à ton introduction de ton livre à toi, où là on nous parle plutôt d'une personne qui est dans le coma et de savoir qu'est-ce que les parents vont choisir pour leur fils, le laisser dans le coma en espérant qu'il se réveille, ou justement arrêter cette procédure pour faire des dons d'organes, puisque Simon est très jeune et qu'il y a des centaines de milliers de personnes qui attendent des dons d'organes chaque année. Donc ce thème-là est assez présent, et Réparer les vivants dans le sens où l'accident de Simon et l'état dans lequel il est permet entre guillemets à sa famille de se réparer, parce qu'il était dans une famille séparée, ses parents ne s'entendaient plus, ils avaient juste leurs deux enfants en commun, dont sa petite sœur à Simon. Et c'est toute la question de comment aborder cette thématique face à une mère qui serait plus proche du fait d'accorder ce don d'organes et un père qui s'y refuse. Et ça montre les différences qu'il y avait déjà avant dans le couple. Donc Simon est dans un état un peu en lambeaux, lamentable, et sa famille au final, au lieu de se déchirer parce qu'elle l'a déjà fait, finit par se réparer eux entre eux, même si à la fin on voit que Simon est un personnage plutôt déclencheur plutôt que le personnage principal dans l'intrigue.
3: J'ai hâte de découvrir l'histoire de cet autre Simon, du coup.
4: Je te le recommande.
0: Ça donne vraiment l'impression que c'est parallèle.
3: Oui, il y a quelque chose,
4: il y a
3: un écho.
4: Quelque chose de parallèle.
0: Est-ce qu'il y a d'autres réactions?
1: Moi, juste l'histoire, parce que ça me fait penser à un film, le fait qu'il y ait quelqu'un qui soit malade et puis la vie qui s'articule autour. Et puis quand tu parles de Réparer les vivants avec l'histoire du surf, c'est le film In Waves.
3: Qui est issu d'un roman graphique.
1: Qui est issu justement aussi d'un roman graphique. Mmh. C'est pour ça que ça me fait penser à ça, avec une jeune fille qui a un cancer. Et donc, comment continuer à vivre malgré la maladie. C'est juste, ça me faisait.
0: Anne, tu voulais réagir. Alors, apparition d'Anne dans cette émission, qui était au fond de la salle depuis un moment, mais qui avait... voulait pas s'approcher du micro.
5: Bonjour. En fait, moi, ça me fait penser à un film documentaire qui s'appelle Le Chant des Vivants. Ça n'a pas grand-chose à voir avec la maladie, mais il n'empêche que ça provoque les mêmes choses. C'est sur le chemin que les migrants font en passant par la Libye, où il y a quelque chose qui, dans le chemin, les abîme, et il y a une espèce de mort intérieure. Et en fait, c'est comment on fait pour se réparer soi et retrouver un peu ce vivant là puisque le corps est toujours en vie, et donc de pouvoir harmoniser la tête et le corps, et donc ça permet de se réparer. Et c'est au travers de la musique, notamment, on voit tout le chemin qui est fait, et ça s'appelle Le Chant des Vivants. C'est pour ça que ça me fait un peu penser à ça. Je trouve intéressant.
3: Mais j'aime bien toute cette idée de réparation, en fait. Elle est dans le livre, hein, et puis dans tout ce que vous venez de citer, en fait. C'est ça, c'est l'idée de réparation, comment on se répare finalement pour rester vivant.
0: Merci beaucoup. Je vous propose un petit peu de Simon & Garfunkel et après tu pourras nous en lire un petit peu.

0: Simon and Garfunkel avec The Only Living Boy in New York sur Bridge Over Troubled Water, un album que j'amènerai probablement sur une île déserte, tant je l'adore. Si vous nous rejoignez, vous êtes toujours sur le café littéraire radiophonique de Radio PFM, avec cette fois-ci Anne et Jérôme qui se sont assis autour de la table, qui sont proches du micro, qui vont pouvoir parler. Mais d'abord, une lecture.
1: Alors j'ai choisi un extrait de circonstance, puisque c'est bientôt la rentrée scolaire. Et donc là, on est au moment de la rentrée scolaire de Diane à Hippocagne. Donc elle nous dit « À chaque rentrée scolaire, à la fin de l'éternelle fiche nom, prénom, en haut, à gauche, profession des parents, adresse, les professeurs indiquent qu'on peut, en bas de la page, leur confier quelque chose, n'importe quoi. Une information personnelle qu'on aimerait qu'ils connaissent avant de commencer l'année scolaire. Après quoi, ils citent généralement tous, un complot peut-être, le même exemple, celui d'un élève épileptique qui ne les avait pas prévenus et quel ne fut pas leur désarroi lorsque se mit un beau jour à convulser par terre alors que tout ce qu'on lui demandait c'était de réciter l'Albatros. Vu le niveau de warning que l'exemple fixait, il avait toujours coulé de source pour Diane que quasi personne ne remplissait cette case, sauf peut-être pour signaler, disons, un divorce en cours qui pourrait affecter le travail scolaire. Chaque année, surprise, par le nombre de ses camarades qui s'agitaient au stylo bic en bas de leurs feuilles, elle se demandait ce qu'ils pouvaient leur bien raconter. Jusqu'à ce jour de rentrée en Hippocagne, où elle ne lève pas la tête, trop occupée elle-même à y écrire. Le prof ironise « Faites court, n'écrivez pas vos mémoires non plus ». Il ne se doute pas que si des années plus tard, on demandait vraiment à Diane d'écrire un livre, plutôt que de raconter l'heure à laquelle elle s'est longtemps couchée, ou de dédier 300 pages à sa mère, elle raconterait précisément ce jour-là, l'année de ses 17 ans, qu'elle commence comme un enfant et finira comme un ancêtre.
0: Merci beaucoup pour cet extrait qui est effectivement très parlant et qui en plus donne tout un relief à effectivement quelque chose qui est très anodin, c'est-à-dire que les fiches de présentation en début d'année, c'est une espèce de rituel qui semble très anodin pour un certain nombre d'entre nous, enseignants, et qui en même temps là a une espèce de résonance très profonde avec le personnage. Est-ce que quelqu'un veut réagir sur ce qu'on vient d'entendre? Je remets les micros pour tout le monde. Tout le monde est pantois, tout le monde a été saisi par l'extrait.
2: Non, c'est vrai que ça me fait penser à ces fiches de pré-rentrée qu'on va retrouver lundi. C'est vrai qu'on n'a pas forcément conscience, enfin personnellement je mets toujours, hein, si vous avez quelque chose à dire au professeur, mais est-ce qu'on a conscience de l'importance que ça peut potentiellement avoir pour les élèves, et que c'est pas juste dire voilà, je suis asthmatique ou quoi que ce soit. Et qu'il y a peu d'élèves en fait qui s'en emparent, parce que je pense qu'il y a peu d'élèves aussi qui se sentent en confiance dans le cadre scolaire. Voilà.
3: Et on ne peut pas leur en vouloir.
2: Et on ne peut pas leur en vouloir.
3: Au bout de quelques heures, ils ne peuvent pas se confier non plus. Donc bah, elle est étrange, donc, cette question.
2: Elle est étrange et ouais. C'est vrai que souvent elle est vide en fait.
3: Oui, effectivement. Oui.
4: Puis les fiches, moi ça me ramène en arrière, parce que moi j'ai pas eu à faire ce genre de choses, mais en tout cas c'était très chiant quand on était élève parce que tous les profs nous demandaient tous la même chose. Alors après c'était le prof principal, mais c'est très chiant, c'est très fastidieux, et en plus ça met le doigt sur déjà ce qui fait mal à la rentrée, parce que quand on a un parent qui n'est pas là ou des choses comme ça, ça vient tout de suite poser la main sur la plaie, et donc ça met pas forcément tout de suite en bonne condition. Moi ça me renvoie à ça, le côté un peu quand on était élève
3: oppressant.
4: Voilà, mais tout ça fait très longtemps, hein,
2: ouais. Tout à fait, et c'est vrai que moi quand je les prépare, on n'ose même plus poser les questions en fait, enfin, on sait plus voilà, si je pose ça comme question, effectivement qu'est-ce que ça va réveiller chez l'élève. C'est pas facile,
4: c'est vrai que c'est pas simple.
3: Je vais peut-être y repenser pour lundi, ma petite fiche.
0: En fait c'est ça, c'est que ça donne des idées pour faire les choses différemment.
4: C'est un dessin qui parle de vous, ou un mot ou une couleur,
3: c'est ça.
4: Voilà, ce serait plus
2: et moins difficile à préparer. Écrivez ce que vous voulez.
0: De toute manière, les espaces d'expression sont jamais totalement anodins. Ça dépend de ce qu'on en fait, mais c'est toujours, ça peut toujours être puissant et fort. Anne, est-ce que tu as envie d'enchaîner? Parce que de fait, tu commençais à réagir.
4: Oui, alors moi je vais vous présenter deux livres. Il se trouve que c'est la même auteure, moi, je m'en suis rendu compte après coup, parce que je trouvais qu'il y avait des points communs. C'est des livres réconfortants, je trouve, même si ça parle de choses un petit peu compliquées. Mais ça fait un peu écho à l'histoire du petit colibri, c'est-à-dire qu'il ne s'agit pas d'attendre qu'il y ait quelqu'un qui arrive pour changer les choses. C'est chacun à notre niveau, voilà, il y a des choses qu'on peut changer, notamment dans les rapports humains. Et donc, je vais commencer par le dernier que j'ai lu, qui est le premier roman qu'elle a écrit. Donc, c'est des romans de Kim Young, c'est une coréenne. Le premier, ça s'appelle « La petite échoppe des jours heureux ». Et donc, en fait, c'est une laverie où il y a un cahier vert qui a été oublié et où les gens, finalement, déposent des choses qui sont compliquées. Quand c'est compliqué à dire à quelqu'un en face, en fait, on l'écrit et puis il y a quelqu'un qui va y répondre de façon anonyme. Et puis finalement, en fait, ce qui est assez intéressant dans la construction du livre, c'est qu'on voit des gens du quartier, la vie des gens du quartier. Finalement, on se rend compte, c'est comme si on les voyait de haut, qui se rencontrent et puis finalement, ils cèdent les uns entre les autres, des fois sans le savoir. Et finalement, cette petite échoppe de la Vomatique, elle va finir par créer une famille. Et du coup, c'est ça, c'est sur les liens qu'on a entre nous et les petites attentions qu'on peut avoir. Et ce petit livre-là, ce petit cahier vert qui est laissé là au départ, alors je ne vais pas vous le dire, sinon je vais vous spoiler le bouquin, ben finalement, il sert d'intermédiaire et de choses où on peut déposer. Et dans l'autre livre qui s'appelle « Les petits plats de notre grand-mère », alors il y a aussi des points communs parce que c'est toujours un personnage âgé qui va être le fil conducteur. Alors celui-là, il est un peu moins léger qu'il n'y paraît parce qu'il traite de l'abandon, de l'infertilité, du deuil, de la violence, de la maternité. Mais il n'empêche que le point commun dans les deux, c'est dans la lavomatique, on va y déposer des mots dans un petit livre. Et là, c'est une vieille dame qui prépare des paniers repas et qui, dans chaque panier repas, met des petits mots pour chacun. Et en fait, c'est ça que je trouvais intéressant, c'est cet espace-là dans lequel on peut dire avant de pouvoir faire face à la personne. Et je trouvais voilà, que c'était beau. Et c'est tout.
0: Mais c'est déjà pas mal et ça, en plus il y a ce côté un petit peu rassembleur et très cosy quelque part dans la manière dont tu le décris qui fait du bien en plus. Enfin,
4: en fait c'est écrit avec énormément de pudeur et de simplicité et c'est tellement humain parce qu'il n'y a pas de happy end vraiment. Il n'y a pas non plus de... C'est vraiment des histoires de vie et on voit comment ça s'entremêle. Donc elle parle de la famille, de c'est quoi faire famille, est-ce que c'est juste une histoire de filiation biologique ou pas. Elle parle aussi dans les plats des grands-mères de la nourriture, alors qui n'est pas juste un prétexte, c'est Gunram, elle nourrit les gens aussi affectivement, puisqu'à chaque fois le fait d'y mettre un petit mot en particulier, de faire le petit plat qu'elle a repéré que la personne aimait, c'est une façon de dire je t'ai vu, tu existes, je prends soin de toi. Enfin voilà, toutes ces petites choses qu'on perd un peu dans le rythme de la vie qu'on a. Et je trouve qu'avec son rythme qui est très... un peu lent, enfin j'imagine ça un peu lent en tout cas à la lecture, on retrouve les petites attentions qui font que c'est important et finalement faire partie d'une famille au niveau affectif c'est ça, c'est se sentir exister, être reconnu, être en lien et il y a tout ça dans son livre et il y a aussi le rapport à la mémoire et donc à l'identité. Parce que à un moment donné, cette dame qui est à la mémoire des plats et des gens et de ce qu'ils aiment, finalement, elle perd un peu la mémoire. Et la question, c'est qu'est-ce qui reste quand les souvenirs disparaissent? Comment le lien y survit dans tout ça? Et c'est assez beau la façon dont c'est parlé. Et ça ramène un peu d'humanité et je trouve que ça fait du bien.
0: Est-ce que quelqu'un veut réagir?
3: C'est très touchant parce que... J'aime bien cette notion de on se crée sa famille, sa famille de cœur. Et puis, toutes ces choses, toutes ces petites attentions auxquelles on fait même plus, qu'on ne voit pas et qui peuvent toucher les gens en plein cœur, je comprends. C'est des petites choses, mais moi qui suis professeure, quand je rencontre mes anciens élèves, ça peut leur arriver de me raconter une toute petite anecdote qui n'en est pas une pour moi, que j'ai complètement oublié, mais ce tout petit geste, cette petite attention que j'ai pu avoir, ben ça les a touchés. en plein cœur. Alors que pour moi, c'est ma normalité, c'est ma journée, c'est... Voilà, donc oui, j'aime bien et je trouve ça très touchant. Est-ce qu'il n'y a pas un petit ennui qui peut arriver ? Est-ce qu'on arrive à... Moi qui lis des romans qui sont assez formatés, avec beaucoup de péripéties, ce genre de choses, est-ce que tu n'as pas eu peur à un moment de te dire bah, « il faut se laisser porter » ? Est-ce que c'est difficile, en fait, de s'adapter à ce rythme ?
4: Non, parce que le premier, je l'ai lu parce que c'est mes enfants qui me l'ont offert, en me disant « ça devrait te plaire ». Donc, c'est sur les petits plats de notre grand-mère. Et en fait, c'est écrit de, c'est avec une telle humanité, de toute façon, que, enfin, on s'ennuie pas, puisque c'est les gens. Enfin, en gros, voilà, c'est les gens qui parlent, qui se racontent, ou un personnage qui va raconter la vie... Donc non, je trouve pas ça ennuyeux du tout. On voit les fragilités, on voit la souffrance, on voit, donc on peut pas s'ennuyer en fait. Puis surtout, on voit comment le lien il se tricote, comment c'est important d'oser parler, et comment une petite attention, alors plus que toucher le cœur encore, ça peut bouger la trajectoire des gens. C'est-à-dire que parfois, une petite phrase ou une toute petite attention, certes, ça touche le cœur forcément, mais ça fait plus que ça. C'est-à-dire que ça peut, à un moment donné, emmener quelqu'un d'autre sur un autre chemin qui sera peut-être plus juste pour lui, mais qu'il a peut-être pas osé, et que cette attention là lui dit ben finalement j'ai de la valeur puisqu'on me parle, ou puisque le prof il me fait cette attention là, etc. Donc non, j'ai pas trouvé ça ennuyeux du tout. Et le deuxième que j'ai lu, qui est La petite échoppe des jours heureux, en le lisant je me dis c'est marrant, j'ai l'impression que c'est, il y a des points communs avec le premier, et j'ai vu que c'était la même auteure après coup. Mais non, j'ai pas trouvé ça du tout ennuyeux, parce que les personnages sont très attachants et on a envie de savoir ce qui se passe pour eux. Et puis des fois, en fait, c'est raconté où on a l'impression qu'on est au-dessus et on voit qu'ils se sont rencontrés. On se dit, mais quand est-ce qu'ils vont se parler, ou quand est-ce qu'elle va lui dire voilà. Donc non, c'est pas ennuyeux du tout.
0: Est-ce qu'il y a d'autres réactions
2: Je crois qu'on avait parlé, ça me dit quelque chose, surtout les petits plats de ma grand-mère. Mais ta question était intéressante, parce que c'est le pouvoir de la littérature. Justement, qu'est-ce qui fait que sur un sujet qui pourrait paraître, alors sans sembler péjoratif, mais peut-être un peu cucu ou gentillé, ça fonctionne, et en fait, ça se lit et c'est profond.
4: Ah bah, voilà, si on ça, le lit au premier degré, effectivement, ça fait très cucu, niaigné, plan, tout ce qu'on veut. C'est écrit, en fait, ce que j'aime beaucoup dans son écriture, c'est que c'est sans prétention. Elle dit pas qu'elle va parler de tel ou tel sujet, elle est c'est simple en fait.
2: Ouais, mais ça fonctionne, c'est mais ça, ça en fonctionne. Fait. Ça fonctionne, et ça c'est le voilà, parce que sur le même sujet, on pourrait trouver des trucs où voilà, comme tu dis, on peut s'ennuyer, même si le fond, en fait, vraiment le fond et la forme doivent voilà, c'est la magie de la littérature, ça fonctionne. Et en fait, qu'importe le thème, qu'importe le style de livre, il faut cette magie entre le fond et la forme, quoi.
4: En même temps, dans la vie, si on s'intéresse aux gens, on s'ennuie pas. Hein.
2: C'est vrai. Non, tout à fait, mais c'est la manière. Ah, mais tout à fait, mais c'est la manière de le raconter.
4: Oui,
2: voilà.
4: Mais elle met vraiment en miroir. Ouais.
2: En tout cas, ça donne vraiment envie, et puis ça fait du bien aussi de lire des livres qui sont pas que plombants.
4: Oui, oui, puis on se dit parce qu'en fait, les sujets sont plombants en soi, si on y réfléchit bien. Mais c'est juste de se dire, j'ai aussi ma part à faire.
2: Oui, le petit colibri.
4: Voilà, et ça, c'est très intéressant.
0: Dans ce goût-là, j'ai très envie de vous conseiller quelque chose qui est un petit peu à part dans l'univers du livre. J'ai envie de vous conseiller un jeu de rôle solo. Parce qu'il existe dans tout l'univers éditorial des jeux de rôle qui sont faits pour être joués tout seul. Et il y a un jeu de rôle solo qui s'appelle La cuisine de ma mère, alors qui rajoute un petit peu de fantasmagorie à ce que vous dites, parce qu'en fait, vous incarnez un fantôme qui est coincé dans un livre de recettes qui a été écrit par une femme qui est décédée. Et des gens vont ouvrir le livre de recettes à certains passages, au niveau des entrées, des plats, des desserts, etc. Et en fait, vous jouez avec un jeu de cartes, vous piochez des cartes, et en fonction de la carte que vous piochez, donc un jeu de cartes standard avec des carreaux, des piques, etc. En fonction de ce que vous piochez, le livre vous dit, bah voilà, il y a quelqu'un qui ouvre une page dans la partie des desserts, il se passe quelque chose en particulier, qu'est-ce qui se passe, est-ce que vous pouvez nous en parler ? Et donc après, c'est à vous d'écrire ce qui se passe par rapport à cet épisode.
3: C'est génial.
0: Et donc justement, il y a cette idée de connexion avec l'héritage, en fait, et du plaisir que les gens ont de se retrouver autour du plat, ce que ça va créer autour de ça. Et c'est en plus une expérience que vous créez vous-même, c'est-à-dire que le livre est là pour vous guider, pour en faire quelque chose, mais après c'est à vous de donner corps à ce que le jeu vous dit de faire. Donc si, en plus de lire ces livres qui ont l'air très chouettes, vous voulez aussi être un peu acteur de ce genre de choses, je vous conseille un tout petit truc qui s'appelle La cuisine de ma mère, et qui est très, très charmant. Alors je sais pas si t'as prévu un extrait, parce que apparemment c'était un peu la surprise, vous saviez pas qu'il fallait en prendre, mais... Ce que je vais faire, c'est que dans l'immédiat, je vais passer un petit peu de musique pour vous laisser le temps de te laisser le temps de réfléchir. On va se passer un petit peu de Little Barry, qui sera bientôt à l'aéronef. D'ailleurs, j'ai pas la date exacte, mais ce sera pour bientôt, avec un morceau qui s'appelle Talk It Up Like It's Wanted.

0: On vient d'entendre Little Barry sur Radio PFM et je suis allé vérifier entre temps. Ils seront à l'Aéronef le 1er octobre. Si jamais la musique vous a plu, vous aurez l'occasion de les voir près de chez vous. Anne, est-ce que tu as trouvé quelque chose à lire? T'as le droit de dire non.
1: Alors oui, dans la petite échoppe des jours heureux. Donc je vous remets un petit peu le contexte. Là, on est avec une jeune femme qui est maman. Dans son couple, ils ont des soucis financiers. La petite est neurétique, elle est fatiguée et elle en peut plus. Et donc, elle marque sur ce fameux cahier vert un jour où elle passe au lavomatique. J'en ai marre de vivre. Pourquoi la vie est-elle aussi dure ? Et donc, voilà, elle dépose ça dans ce petit cahier vert. C'est quelque chose qu'elle ne peut pas dire comme ça à son mari, qu'elle peut pas non plus dire à sa fille. Et en même temps, il faut que ça sorte. Voilà. Et puis finalement, il y a quelqu'un qui passe après dans cette laverie et qui prend le cahier vert et qui voit ce qui a été écrit et voilà ce qu'il lui met. En fait, il lui répond et du coup après, quand elle revient au lavomatique, elle trouvera cette réponse et c'est comme ça que ça se passe. Donc les bactéries qui se trouvent dans la terre jouent le même rôle qu'un antidépresseur. Je sais que beaucoup de gens n'aiment pas qu'on leur dise à mon époque, mais les vieux racontent souvent qu'ils s'amusaient en cultivant la terre, il fut un temps. Ça vous dit quelque chose ? Peut-être qu'on avait moins de soucis et qu'on était heureux parce qu'on avait toujours les mains enfouies dans la terre et qu'on se débarrassait de notre déprime de cette façon. Sans qu'on le sache, ça contribuait à notre bonheur. Je vous conseille d'avoir une plante. Vous toucherez la terre en la rempotant, vous lui ferez prendre le soleil, vous l'arroserez et peut-être même que vous l'aérerez de temps en temps, ce qui vous obligera à sortir. Au bout d'un moment, on va beaucoup mieux parce qu'on ne sait plus si c'est nous qui prenons soin de la plante ou la plante qui prend soin de nous. Et en fait, je trouvais que c'était, voilà, je l'ai pris parce que c'est le début de cette relation à travers ce petit cahier vert. Et cette dame, effectivement, va avoir un plant de tomates cerises. Alors, outre le fait que c'est bien pour l'apéro, c'est pas mal à cultiver.
0: Merci beaucoup pour ce petit extrait, puis pour nous avoir mis l'eau à la bouche de tout un tas de manières. Merci beaucoup. Jérôme, vas-tu parler à l'antenne ?
2: Oui.
1: Bravo.
0: Incroyable. Salut à toi.
2: Bonjour Adrien. Alors moi j'ai pris un livre qui s'appelle La lumière vacillante. Je cherche un livre pour les vacances, je gère dans une librairie rageoise et je vois le nom d'un auteur, Nino Aratichvili. Alors le nom m'intrigue parce que...
0: Déjà c'est un peu exotique.
2: Je vois ça, j'imagine ça, je me suis en Afrique australe, enfin, et là je tourne, je vois traduit de l'allemand. Donc je me dis, bon, j'ai loupé quelque chose. Et je me rends compte que c'est une autrice et qu'elle est géorgienne et qu'elle écrit en allemand. Je regarde un petit peu derrière, fresque romanesque monumentale, années 90, les idéaux, dureté de l'histoire. Ouais, je dis ça, c'est bon. Bon, il est un petit peu épais quand même, 800 pages. Mais je dis, bon, il y a quelques semaines de vacances, allons-y. Je commence et c'est son première page un petit peu laborieuse. Est-ce que je vais aller au bout? Et puis après... Je n'arrête pas, je lis, je lis, je lis. Et là maintenant, je suis à la fin. Je ralentis, je ralentis, je ralentis. Je veux pas que ça se finisse. C'est trop dur. Donc c'est un livre qui est... C'est vrai que c'est un pavé. Alors c'est un pavé... Alors effectivement, c'est très dense. Chaque paragraphe est important. Chaque mot, c'est vraiment d'une précision. C'est assez impressionnant. Je n'ai jamais été autant bluffé par un livre. Alors ça commence... l'héroïne, c'est la narratrice Keto. Elle a une exposition de photos à Bruxelles. On est en 2020. Et on se rend compte que l'expo, c'est un hommage à une de ses amies décédée, qui était la grande photographe géorgienne. Et elle appréhende cette expo, parce que c'est des photos d'elle, de son amie, et des deux autres amies qui vont arriver, et dont elle appréhende la venue. Et on se rend compte que ces quatre jeunes filles, elles ont grandi dans la même cour d'immeuble, à Tbilissi, la capitale de la Géorgie, à la fin des années 80 et au début des années 90. Alors, un petit rappel historique, on est à fond dedans, c'est la fin de l'URSS, l'indépendance de la Géorgie, et là, leur vie d'adolescente va se télescoper avec la vie et la politique de la Géorgie et de la fin de l'Union soviétique. Alors, on se rend compte qu'elles évoluent, on va apprendre la découverte de l'amour, de la trahison, de l'espoir, et à chaque fois, ça rebondit avec toujours le parallèle avec ce que leur pays est en train de devenir ou ne pas devenir. Parce qu'il y a l'apparition de la mafia, ce voisin russe qui est très encombrant, un parallèle avec l'Ukraine est aussi permanent. Et on se rend compte que Keto, l'héroïne, elle se fâche avec ses amis. Et le livre, c'est qu'est-ce qui s'est passé entre ces quatre jeunes filles pour arriver à cette tension. Et on va voir le dénouement à la fin du livre. Mais effectivement, c'est comme un film. Et du coup, moi, j'ai trouvé ça très émouvant. Et le fait que je ralentisse la lecture, je ne sais pas si je vais aller au bout. Parce que je n'ai pas vraiment envie d'aller au bout.
0: Ah, c'est-à-dire que tu ne l'as pas encore terminé ?
2: Non.
1: Ah non, il traîne.
2: Et là, ça fait 15 jours que le marque-page n'avance que péniblement. Parce que c'est... émotionnellement, c'est très riche.
0: C'est un deuil projeté, quoi.
2: Je ne sais pas trop. J'ai beaucoup d'émotions à le lire. Et effectivement, il y a aussi ce contexte historique. Bon, je pense que j'ai à peu près le même âge que ces héroïnes aujourd'hui. Les années 90, c'était aussi un synonyme d'espoir, politiquement, idéologiquement. Et on se rend compte que, bah, on est en 2026 et que tout cet espoir qu'on a pu avoir dans ces années 90, ben non, c'était un leurre, quoi. Et du coup, c'est très aussi en lien, je pense, avec une histoire personnelle.
0: Et c'est toujours ce genre d'événement historique, ça a été le vecteur de tout un tas d'excellents romans, parce que c'est un peu le même prémisse, par exemple, que Les Enfants de minuit de Salman Rushdie, par exemple, où vous avez des personnages qui naissent tous à minuit le jour de l'indépendance indienne, et où il va y avoir un certain nombre de destins croisés qui vont être influencés par l'état politique de l'Inde dans le cas de Salman Rushdie. Et là, ça m'y fait penser sur un autre genre, quoi, parce que Salman Rushdie, ça part un petit peu sur le réalisme magique et la fantaisie. Toi, c'est plus tranche de vie quelque part, mais sur les destins croisés.
2: C'est des destins en lien avec effectivement ce qui se passe dans le pays. Alors le livre n'est pas drôle du tout. Ça peut même être à certains moments plombant, parce qu'il y a quand même des passages où il y a l'Abkhazie, l'Ossétie du Sud qui prennent leur indépendance, et on se rend compte que des gens qui étaient voisins se battent. Ils se rendent compte que dans leur voisinage, il y avait un Kurde qui auparavant était soviétique, géorgien, et là se rend compte que maintenant, non, il n'est plus, il est devenu un Kurde, donc il est encouragé à partir. Et ces quatre jeunes filles qui ont aussi des histoires très différentes, elles sont de milieux sociaux très, très différents. L'héroïne, elle est fille d'universitaire, avec beaucoup de culture occidentale, allemande et française notamment. Une de ses amies, au contraire, est la fille d'un mafieux qui va profiter de l'indépendance de la Géorgie grâce à ses groupes armés pour prendre de l'importance sur le quartier, sur la ville et financière. Et elles vont quand même garder des liens alors que leur vie s'éloigne. Par exemple, la fille du mafieux, elle va être mariée de force à 20 ans. Alors que l'héroïne, elle va pouvoir faire des études. L'une des quatre va partir aux États-Unis. Donc il y a aussi tout le destin de cette génération de Géorgie qui est évoquée dans ce roman. Et l'héroïne, effectivement, elle est partie en Allemagne. Et le fait qu'elle écrive en allemand, alors que c'est pas sa langue, 800 pages, je trouve ça bluffant, quoi.
0: Tout à fait. Est-ce que quelqu'un veut réagir sur ça ?
3: Ben moi, je comprends tout à fait. C'est le rythme de lecture. Je suis un peu comme ça aussi. Il y a des livres qu'on n'a pas envie de quitter. Et quand on s'approche de la fin du livre, il y a des personnages qu'on ne veut pas quitter. Donc, c'est vrai que parfois, j'ai tendance à ralentir ma lecture aussi pour certains livres. Alors, peut-être pas tous. Il y en a certains, les Polars, par exemple, j'ai vraiment hâte de connaître la fin. Mais pour certains livres où je m'attache énormément aux personnages, je ralentis un petit peu, je vais peut-être laisser le livre un peu de côté et y revenir après, parce que j'ai pas vraiment envie de quitter ces personnages. Donc ça, je le comprends. Et je voulais demander comment elles gardent ce lien. C'est une relation épistolaire, c'est...
2: Alors, le lien, elles ont eu une coupure, elles ne se sont pas vues pendant plusieurs années.
3: D'accord. Coupure et totale, du coup.
2: Coupure totale, de par... Il y a quelque chose qui s'est passé. Mm. On le sait à la fin, apparemment. Et une est partie aux États-Unis, l'autre est partie en Crimée. Elle est partie en Allemagne. La quatrième, elle est restée en Géorgie. Et c'est l'exposition, une rétrospective de la photographe dont la petite sœur a convié les trois autres.
3: D'accord.
2: Donc voilà. Donc elle se retrouve avec... pour la narratrice, une émotion, une crainte, une peur notamment. Celle qui arrive aux États-Unis, au contraire, avec un détachement, parce qu'elle est devenue totalement américaine. Et celle qui est restée en Crimée, avec un faux détachement. Donc il y a beaucoup d'appréhension. Et il y a ce jeu, alors c'est le jeu aussi des souvenirs. Et chaque photo de l'exposition va servir de prétexte à un épisode de leur vie.
3: Je trouve ça très intéressant que le contexte géopolitique puisse avoir autant d'impact en fait sur leur histoire de vie. En fait, c'est ça qui me semble intéressant.
2: Alors, c'est vrai que c'est ce qu'elles disent, c'est que leur vie va dépendre de ce qui se passe dans leur pays. Elles disent on ne peut pas faire sans. Oui. Et donc, l'autrice, donc, elle vit en Allemagne, mais elle a toujours des contacts avec son pays d'origine. Ce n'est pas une rupture.
1: En même temps, croire qu'on peut avoir une vie en faisant abstraction du contexte dans lequel on vit, c'est du leurre aussi. Mmh. On est toujours coincé dans là où on est, plus ou moins.
2: Alors, elles en discutent, effectivement, mais je suis d'accord avec toi.
0: Si jamais tu arrives à aller jusqu'au bout, il faudra que tu nous en parles, que tu reviennes pour nous parler de ça.
1: Dans 2 ans,
4: voilà. Alors, si la fin ne t'a pas...
2: Non, mais il est sur la table de nuit, il est dans mon sac, dans le train,
1: Ah, il l'emmène partout. Il
4: voit, ouais, ça m'avait fait ça avec 30 ans de solitude.
2: C'est un doudou là, mais voilà.
0: C'est subliminal.
1: C'est un objet transitionnel.
2: Non, voilà, donc, elle a fait donc il y a 3 autres livres qu'elle a écrits précédemment qui sont également traduits en français. Mais elle a déjà fait une quinzaine de romans, des pièces de théâtre. Donc elle a 40 ans et elle
0: grosse carrière en tout cas, oui. Très très prolifique.
2: Et dans le théâtre également.
0: Alix, tu voulais réagir?
4: Non, j'ai bien aimé quand tu as dit que tu ralentissais la lecture. Ce que je disais, 100 ans de solitude de Gabriel Garcia Marquez, yes. M'avait fait le même. Enfin voilà, pareil, j'avais pas envie de terminer ce livre. Voilà.
1: Et du coup, ça t'a pris combien de temps? Juste pour que ça me donne
4: ans.
1: Une idée.
4: 100 ans.
1: Ok, d'accord.
0: Ça n'a l'air de rien, mais ça va vite. Voilà. On va se passer un petit peu de Taj Mahal, pas le lieu, mais l'artiste. Et si tu as prévu un petit extrait, tu nous en liras un petit peu.
2: On va s'écouter. Très court.
0: Pas de problème. On va s'écouter le Fishing Blues de Taj Mahal.

0: Vous êtes toujours sur Radio PFM à l'écoute du Café Littéraire Radiophonique et c'est le moment d'écouter un extrait.
1: Donc l'extrait, donc, c'est sur la lumière vacillante de Nino Aratichvili. Je suis obligé de lire à chaque fois parce que j'ai peur d'inverser les syllabes. Un petit extrait très court. Car sans bien le comprendre, je pressentais déjà que ce moment se graverait à jamais dans mes mémoires et se transformerait avec le temps en symbole du bonheur. Je sentais que ce moment était magique. Non parce qu'il se passait quelque chose de proprement spécial, mais parce que nous formions, par notre cohésion, une force indestructible, une communauté qui ne reculerait plus devant aucun défi. Il y a plein de petits passages comme ça qui sont magnifiques.
0: Et c'est, là, on a cette espèce de démarrage des illusions. Est-ce que c'est ça, justement, qui va être un peu cassé par le roman plus tard? Est-ce que c'est cette espèce d'espoir?
1: Il y a toujours de l'espoir. Donc pour ça que le titre, La lumière vacillante, elle est toujours là.
0: C'est un peu la bougie, quoi. C'est-à-dire que c'est, elle est là, c'est un peu fragile.
1: Alors que,
0: ouais.
1: Alors que dans certains moments, on pense vraiment que...
2: Elle n'est plus là.
1: Elle n'est plus là.
0: Bah, elle merci est beaucoup là. Pour cette présentation. Est-ce que vous voulez que je termine? Ou est-ce qu'il y a d'autres réactions par rapport à la lumière vacillante?
2: Moi, la lumière vacillante, ça me fait penser à une légende amérindienne qui... ça n'a rien à voir du coup avec l'histoire en question, mais c'est à propos de lumière vacillante, parce qu'en fait c'est une histoire qui est racontée, j'ai le temps juste de
0: minutes, bien sûr.
2: Qui est racontée aux enfants quand ils naissent, et on leur dit que à la naissance ils ont un bol de lumière et que ce bol de lumière leur permet d'être en lien avec la nature, les êtres humains, etc. Et que quand on devient adulte, on a l'impression que cette lumière a disparu, parce que les trahisons, les difficultés qu'on rencontre dans la vie, c'est comme si c'était des... Ça vient éteindre la lumière, et en fait, cette grand-mère amérindienne, elle dit qu'il faut juste renverser le bol pour enlever tout ce qui a été mis dedans, et... parce que la lumière est toujours là. Et ça me fait penser à ça, en fait. Finalement, c'est fragile, mais c'est tout le temps là quand même.
0: Donc il y a même un écho transculturel.
3: Une belle note d'espoir.
0: Très chouette, merci beaucoup.
2: Voilà.
0: Pour moi, alors j'ai préparé un petit bouquin et avant de ça, je vous propose de prendre part à une petite expérience un peu ludique. Alors on est à la radio, il faut faire du bruit parce que ça sert à rien de lever la main à la radio. Donc je vais vous poser une question et en fonction, si vous pouvez répondre à cette question, je vais vous demander de claquer des doigts devant le micro, comme ça. Voilà, vous êtes géniaux, vous savez le faire. Donc la question est la suivante. Est-ce que vous pouvez claquer des doigts si vous êtes capable, à peu près sans réfléchir, plus ou moins du tac au tac, de me donner le nom d'un tueur en série? Donc, relativement quand même pas mal de monde. Là, on est sur... puis moi, j'ai pas claqué des doigts, mais moi, oui. C'est que la première partie de l'expérience. Et pour l'instant, tout se passe comme prévu. Est-ce que vous pouvez claquer des doigts si... vous pouvez me donner quasiment du tac au tac et sans réfléchir le nom d'une victime de ce tueur en série que vous aviez en tête.
2: Ça veut dire que vous connaissez les agresseurs et pas les victimes. Moi, je trouve ça questionnant.
0: Eh bien, l'expérience a marché du feu de Dieu.
2: C'est dramatique.
0: Je vous remercie.
2: Voilà dans quelle société on vit.
0: Je vous remercie pour vous être prêté à cette petite expérience.
1: C'était qui alors, vous, votre tueur en série?
0: Allez-y, dites-le.
4: Moi, j'ai pas claqué les doigts.
5: Bah moi j'avais des séries Netflix en tête, donc j'en ai regardé une et je regarderai plus jamais ce genre de choses. C'était Dahmer, je pense.
0: Jeffrey Dahmer.
5: Voilà.
2: Moi j'ai pas claqué des doigts. Hein.
0: C'est vrai.
1: Moi j'avais Landru.
0: C'est une bonne. Tueur en série français, c'est plus dur qu'américain, donc bien joué.
2: Mais je suis fier de toi.
0: Vous allez voir, tout ça a du sens parce que le livre que j'ai décidé de vous présenter, c'est un livre que j'ai lu en anglais, mais vous inquiétez pas, je vous ai préparé une petite traduction exprès. C'est un bouquin qui originellement s'appelle The Nothing Man, qui a été écrit par Catherine Ryan Howard, qui est irlandaise, et ça se passe en Irlande. Avec ça, c'était sûr que ça allait
2: avoir
0: toute mon attention. Et ce qui est très intéressant avec The Nothing Man, alors ça a été traduit en français par Le Courant d'air, ce qui est pas inintéressant, parce que l'histoire de The Nothing Man, c'est que vous avez une jeune fille qui était la seule survivante d'un tueur en série qui a assassiné toute sa famille. Elle, en fait, elle s'était enfermée dans les toilettes et le tueur l'a oubliée. Et en fait, pour ce tueur n'a jamais été attrapé parce que la police irlandaise n'a rien de concret pour l'attraper. Et en fait, elle décide, une fois devenue adulte, d'écrire un livre de true crime sur son expérience pour en fait remettre sur le devant de la scène cette affaire et que pour que les gens finissent par l'attraper, pour que les détectives du net se mettent à fouiller un petit peu, pour que la police rouvre le dossier et pour éventuellement essayer de trouver ce tueur. Et ce qui est vraiment très fort avec ce livre, c'est que moi-même je suis pas le dernier à apprécier les jeux de chat et de souris entre les tueurs en série et la police, mais c'est un bouquin qui vous donne ça tout en allant beaucoup plus loin, parce que ça met vraiment beaucoup d'emphase sur la question de la réparation d'une part d'une victime et de cette jeune fille qui se sent coupable en plus parce qu'elle est la seule survivante, aussi du traumatisme que ça a créé chez les policiers qui se sont occupés de l'affaire et qui n'ont pas pu trouver, chez les témoins, les voisins, les gens qui ont gravité autour de cette affaire et qui vivent ce sentiment d'histoire pas finie, d'inachevé et de tueurs qui courent encore dans la nature, dans leur chair. Et le livre prend donc le temps, à travers des dialogues qu'a la narratrice avec ces personnes, de mettre l'accent sur cette cassure en fait qui tient chez les personnages depuis plus de 20 ans. L'expérience à laquelle je vous ai fait participer apparaît clairement dans ce livre, avec en fait la narratrice qui va voir une spécialiste à l'université en criminologie qui propose à un amphithéâtre cette expérience-là, et avec les mêmes résultats. Donc tout le monde est capable de citer des tueurs, mais personne n'est capable de citer les victimes. Ça remet vraiment la victime au centre du bouquin, ce qui est relativement rare pour un polar, tout en gardant ce côté polar, parce qu'en fait on est dans le point de vue du tueur. Ce qui est très rigolo, c'est qu'en fait le livre commence avec le tueur qui est agent de sécurité dans un magasin et qui achète le livre de true crime de cette personne, parce qu'il voit son pseudonyme de tueur et il se dit ça parle de

toute la culture du true crime aussi, parce qu'en l'occurrence, je vous disais que j'étais amateur de polar, mais en l'occurrence, je suis pas du tout amateur de true crime, notamment parce que ça me gêne un peu en fait le côté business qu'il y a autour et l'espèce de culte est pas forcément au bon endroit. Donc moi, j'adore acheter des fictions avec des tueurs, pas de problème, mais j'aime beaucoup moins acheter des bouquins sur des vraies histoires et sur tout ce côté business qu'il y a. Et ce bouquin justement donne cette espèce de regard critique où de temps en temps on sent que ça essaye de malmener un peu le lecteur en disant ouais, vous adorez les tueurs, vous adorez ça. Mais en même temps, ça vous met en face aussi de cette espèce de réalité. Vous ne connaissez pas le nom des victimes. Il y a plein de gens qui sont détruits par ce genre d'histoire. Et du coup, je trouvais que c'était une perspective qui était vraiment très intéressante, en plus d'être une lecture assez agréable, bien rythmée, etc. Donc, c'est ma proposition du jour. Je vous propose une petite respiration musicale, l'avant-dernière de cette émission, avec du Marie Laforêt. Ça n'a rien à voir avec ce dont je vais vous parler. Mais après, je vais vous lire un petit extrait pour conclure ce café littéraire. On va passer la valse des petits chiens blancs de Marie Laforêt, parce que vous ne le saviez pas, mais j'adore Marie Laforêt.

On écoutait La Valse des Petits Chiens Blancs de Marie Laforêt sur Radio PFM. Et donc, je vous fais une petite lecture d'un extrait de The Nothing Man qui a été traduit en français par Le Courant d'air. Et alors, j'ai choisi vraiment de prendre un passage justement du fameux livre de True Crime où la victime s'exprime. Donc, pour vous donner un petit peu de contexte, là, elle parle vraiment des prémices de l'écriture du livre. Ça a commencé d'abord par la publication d'un article sur Internet qui a eu pas mal de succès, qui a été beaucoup repartagé. Et c'est de ça dont elle parle pour commencer cet extrait. Quelques semaines plus tôt, accepter de consacrer un livre à ce qui m'était arrivé, à ma famille et moi, aurait été totalement impensable. Mais le jour où « La fille qui » a fait le tour du net, un phénomène inattendu s'est produit. En l'espace de quelques heures, des articles consacrés aux miens ont fait irruption sur la toile. D'anciens copains de fac m'ont contacté en me fournissant leurs coordonnées, excités à l'idée que l'une d'entre nous fasse autant de vagues avec sa prose, sans vraiment prendre en compte la souffrance qui filtrait derrière chacun de mes mots. Je ne leur ai pas répondu, dans un premier temps. Je n'avais jamais rien lu jusque-là qui traite de l'affaire du courant d'air. Je m'en étais résolument abstenu. Depuis cette terrible nuit, je n'avais rien voulu savoir en dehors des grandes lignes du drame qui avait frappé les miens, que je trouvais largement insuffisante. Avec le temps, la curiosité a eu raison de mes réticences, j'ai cliqué sur quelques liens et

0: commençais à lire les articles consacrés au courant d'air. J'en étais au quatrième ou au cinquième quand une phrase m'a tétanisé. Un morceau de corde et un couteau dissimulés sous les coussins de son canapé. Je suis remonté en arrière à la recherche du début de la phrase. Une femme célibataire vivant seule avait découvert un morceau de corde et un couteau dissimulés sous les coussins de son canapé. Elle passait l'aspirateur toutes les semaines, le même jour, si bien qu'elle était certaine que ces objets ne s'y trouvaient pas 8 jours plus tôt. À sa connaissance, personne n'avait pénétré dans l'appartement depuis, en dehors d'elle-même. Elle avait aussitôt signalé sa découverte au poste de police local. Le sang m'est monté aux oreilles. Moi aussi, j'avais trouvé une corde et un couteau sous un coussin du canapé. Mais je n'en avais pas parlé, à personne. L'incident était survenu peu avant l'agression, quelques jours à peine. Ma mère m'avait demandé de garder Anna une demi-heure, le temps qu'elle fasse ses courses. Et ma petite sœur m'avait entraîné dans un jeu qui nécessitait, pour une raison oubliée, d'empiler par terre tous les coussins de la pièce. En soulevant celui qui restait sur le canapé, j'avais découvert 2 objets insolites au milieu des miettes de gâteau sec, des chouchous à cheveux et de quelques pièces poisseuses. Une corde et un couteau. La corde, tressée et bleue, était encore dans son plastique d'emballage. Le couteau était long comme un gros livre, avec un épais manche de plastique jaune, évocateur des jouets Fisher-Price. La lame était crénelée et l'arme était en parfait état, peut-être même neuve. Le métal brillait. Je ne m'étais pas interrogé plus que ça sur leur présence incongrue. Ma mère avait l'habitude d'entreposer divers objets sous les coussins du canapé, le courrier en particulier, notamment les factures qu'elle souhaitait cacher à mon père, mais aussi des revues ou des modèles de tricot, de sorte que ça ne m'a pas paru anormal, juste un peu étrange. Sachant qu'un tel couteau pouvait être dangereux, j'ai remis le coussin en place en expliquant à Anna que le jeu était terminé. Quelques semaines plus tard, quand j'ai vu cette même corde bleue autour des poignets et des chevilles de mon père, son corps fracassé auprès de l'escalier, j'ai pensé que l'assassin s'était servi d'une corde trouvée sur place. Pas un instant, je n'ai imaginé que le courant d'air s'était introduit chez nous avant l'agression, afin d'y déposer ce dont il aurait besoin sous le coussin du canapé. Pour avoir tout préparé de la sorte, il savait déjà qu'il reviendrait. La police m'a interrogé après le drame, mais je pleurais sans discontinuer, et c'est tout juste si je pouvais répondre par oui ou par non. Pas une seule fois, il n'a été question de cette corde. J'étais hébété, sous le choc, sans oublier que j'avais seulement 12 ans. Je n'ai pas établi de lien entre les 2 événements. Par la suite, ça m'est complètement sorti de la tête. Prendre brusquement conscience que j'aurais pu empêcher le drame, qu'il m'aurait suffi de parler à quelqu'un de cette corde et de ce couteau pour sauver ma famille, était un fardeau insoutenable. J'étouffais, mon cœur volait en éclats, acéré une fois de plus. Aujourd'hui encore, je peux affirmer n'avoir jamais ressenti de souffrance plus aiguë. Elle était pire que celle que j'avais pu éprouver au moment des faits, puisque je m'apercevais que cette tragédie n'était pas inéluctable. À ma douleur se mêlait toutefois une révélation bienvenue. Après tout ce temps, l'enquête sur le courant d'air disposait peut-être d'une nouvelle piste. Il s'était introduit chez nous avant la nuit, au cours de laquelle ma famille avait trouvé la mort. Potentiellement plus d'une fois, auquel cas quelqu'un pouvait l'avoir vu. J'étais capable de décrire le couteau, restait à savoir s'il s'agissait d'un modèle rare, uniquement disponible dans des magasins spécialisés. Ce couteau pouvait-il permettre de retrouver le coupable, en dépit du fait que près de 20 ans se soient écoulés? Que savais-je d'autre? Pouvais-je déterminer d'autres informations utiles, tapis dans mes souvenirs? Et les autres survivants, les autres victimes? Qu'en était-il des analyses ADN? La police scientifique avait progressé depuis, et continuait de progresser chaque jour. Pourquoi ne pas se remettre en chasse du courant d'air? Et si on finissait par découvrir son identité cette fois? Et si c'était moi qui parvenais à l'identifier? Je vous invite maintenant à reposer la question. Suis-je la fille qui? Cette fois, et depuis peu, je vous avouerai la vérité. Non, je l'ai été. Autrefois, j'ai été la fille qui a survécu au courant d'air. Aujourd'hui, je suis la femme qui va l'identifier.
1: Oh, c'est trop bien.
0: Ça donne envie de lire la suite. Hein, c'est... Et donc, voilà. Ça a été un de mes gros coups de cœur de cet été. Je suis vraiment sorti nourri de cette lecture. Et en plus, c'est sur 300 pages et quelques, donc ça va assez vite à lire. Ça se passe en Irlande, encore une fois. Vous ai-je dit que ça se passait en Irlande?
2: Non, tu ne l'avais pas dit.
0: Et je vous le conseille vraiment. Donc, c'est Le courant d'air de Catherine Ryan Howard. Et si vraiment vous voulez le lire en version originale, c'est The Nothing Man. Voilà, je ne sais pas si vous avez envie de dire quelque chose par rapport à ça. C'est vrai que c'est plus dark quelque part que tout ce qui a été présenté sur les 2 dernières heures. Mais...
2: Après, moi, ce que je trouve de génial, c'est que
1: pour une fois, elle parle de, effectivement, la souffrance de la victime et du poids de la culpabilité d'avoir survécu et de se dire j'aurais pu, enfin voilà. Et c'est vrai que souvent, quand il y a des gens qui sont victimes comme ça, de soit de tueurs ou de circonstances ou d'autres meurent, en tout cas, cette culpabilité-là, elle est effectivement des fois beaucoup plus lourde à porter que la perte des gens qu'on aime, en fait.
0: Et à travers le livre, l'autrice, elle développe vraiment cette culpabilité chez les différents acteurs, en fait, de ces événements. C'est-à-dire qu'il y a le propriétaire d'une famille de locataires qui a été assassiné, qui réagit aussi dessus. Il y a les policiers chargés de l'enquête qui, en plus, ont vieilli parce que c'était il y a 20 ans, qui n'ont jamais tout à fait avalé le fait qu'ils n'ont pas résolu ce truc-là. Et ça montre vraiment la manière dont ça a ravagé des personnes tout autour de l'événement, d'une manière qui est assez originale. On ne le voit pas souvent dans des polars, justement.
1: Non, c'est bien.
2: Oui, j'aime le fait qu'elle essaie de reprendre le pouvoir en fait sur son histoire, parce que quand on est victime, souvent on est dans la passivité finalement, surtout victime d'un serial killer, c'est quand même quelque chose d'extrêmement violent et donc oui, j'aime bien l'idée qu'elle va utiliser les médias qui sont souvent attirés par le phénomène médiatique du tueur en série hein, qui fait vendre. Et qu'elle puisse utiliser un livre qui est un média pour relancer une traque, finalement. Ça, oui, l'idée est intéressante, en tout cas.
0: Je le redis, en tout cas, pour les auditeurs, c'est une fiction, mais c'est une fiction vraisemblable. C'est-à-dire qu'il n'y a vraiment rien d'extraordinaire. Même le tueur, il n'est pas nécessairement haut en couleur. Et c'est aussi l'un des... Alors, j'évite de trop vous spoiler, mais l'un des messages aussi de ce livre, c'est qu'il y a beaucoup de tueurs en série qui, en réalité, sont des losers, d'une certaine manière, enfin, qui sont des gens extrêmement ordinaires, avec des vies extrêmement ternes. Et c'est pas inintéressant aussi de passer ce genre de message, notamment pour répondre à tout l'espèce de culte qu'il y a autour de ces figures-là. Ce livre-là rappelle aussi qu'en fait c'est juste un monsieur tout le monde qui a des gros problèmes pour gérer ses émotions et sa colère.
3: Donc il faut se méfier de tout le monde alors, c'est le message.
0: Alors la peur n'évite pas le danger, mais ça, en tout cas ça ce qui me paraît important c'est que ça les désacralise.
1: C'est chouette de désacraliser et en même temps effectivement c'est angoissant, mais imaginez ça enlève les fantasmes autour du tueur ou des agresseurs, quoi, parce qu'effectivement c'est alors tout le monde ne devient pas comme ça, mais effectivement c'est très commun, enfin c'est pas des gens qui sortent de l'ordinaire.
4: Alors tout à l'heure il y avait Dahmer qui avait été évoqué, et il y a un des plus grands graphistes américains, Derf Bagderf, qui avait été au lycée avec Dahmer. Alors c'était une connaissance éloignée, mais un des seuls à qui avait des contacts. Et il a fait un roman graphique après, sur Dahmer, cherchant à expliquer comment il en était arrivé là. Parce qu'au lycée, c'était effectivement quelqu'un qui était marginalisé.
1: Un loser.
4: Oui. Et effectivement, il a raconté cette évolution jusqu'au moment où il va commencer à devenir un criminel. Et donc, il a fait donc un roman graphique il y a une dizaine d'années. Derf Bagderf, c'était Mon ami Dahmer. Et je crois que ça a dû être repris par Netflix. Donc
2: j'en ai eu assez de voir la série Netflix. C'est bon.
4: Mais le roman graphique, c'est rien parce que c'est des souvenirs de lycée.
1: Oui. Donc, mais par contre, tu devrais regarder le roman graphique. Il était.
2: J'aurais peut-être dû regarder en ça fait, au lieu de la série, certainement.
0: Surtout parce que, en l'occurrence, il me semble que sur. Parce que là, par rapport à Dahmer, c'est la fameuse série qu'ils appellent Monster, en fait, et qu'ils sont en train de faire avec. Qu'ils ont fait avec Ed Gein, qu'ils sont en train de faire avec Aileen Wuornos aussi. Et qui, malheureusement, joue un petit peu sur cette espèce de fascination morbide. Oui. Beaucoup plus, par exemple, que Mindhunter, si on suit l'univers de Netflix. Mm-hmm. Parce que Mindhunter, pour le coup, ça parle de l'invention du profiling. Et d'une part, c'est très intéressant de voir les personnes qui ont créé ça, mais en plus c'est plus tourné vers l'humanisation des gens plutôt que de monstrifier, soit de
3: l'analyse psychologique aussi, tout le ça intéressant.
0: Et donc là en l'occurrence ce que tu as vu sur Dahmer, c'est peut-être justement ce que le livre critique quelque part, cette espèce de truc où on joue sur la fascination morbide des gens avec des vraies histoires sordides. Mais du coup, c'est vrai que la bande dessinée de Bagderf fait très bien.
1: Ouais, la BD est chouette et la BD, ça le présente aussi comme quelqu'un en souffrance. Hein.
0: Ouais, oui.
1: Donc, Mais et dans le même ordre, il y avait une tuerie qui avait été faite aux États-Unis qui s'appelle. Il y a un film qui avait été fait, c'est Elephant, je crois.
0: Oui, sur Columbine. Oui.
1: Voilà. Ah, oui. Et en fait, c'est pareil, c'est un jeune ado qui est très introverti, qui est très en souffrance, qui pour le coup n'a pas de lien, on ne sait pas se mettre en lien, on a l'impression de pas être reconnu, de pas être vu. Et puis un jour, voilà, il y a quelque chose qui fait que ça se dégoupille et qui part en vrille et qui tue autant de personnes. Mais c'est pour ça que, l'air de rien, ces petits livres où on risque de s'ennuyer peut-être, mais en tout cas, ça remet de l'humain, parce que c'est aussi des histoires un peu sordides, mais le fait de se dire on nous voit, on est important pour quelqu'un, ça évite ce genre de dérapage.
0: Voilà. Donc si vous avez un petit peu de temps pour ce genre de choses et pour ce genre de réflexion, ça s'appelle Le Courant d'air par Catherine Ryan Howard. C'est sorti en 2020, donc c'est relativement frais aussi. Et c'est sur ces bons mots que nous allons terminer ce café littéraire radiophonique. Alors merci beaucoup de m'avoir rejoint autour de la table, vous toutes et tous. Et puis alors je sais pas quand aura lieu le prochain, mais si ça vous intéresse, n'hésitez pas à le dire à l'équipe de Radio PFM sur l'email pfm@radiopfm.com. N'hésitez pas à nous le dire et on en refera un autre. Pour terminer, on va se quitter tout en douceur avec Slow Dive et le morceau Machine Gun qui, en dépit du titre, est plutôt évanescent, plutôt nébuleux. Merci à tous et passez un bon samedi, un bon week-end.
1: Merci à toi.
2: Merci. Merci.

0: la première block party du mouvement hip-hop. En plus de cela, le DJ va instaurer avec son acolyte rappeur Coke La Rock les bases du rap en créant l'expression « You rock and you don't stop » devenue culte par la suite. Dans les années qui suivent, Africa Bombata deviendra LE DJ de South Bronx, s'imposant du coup comme l'un des pionniers du hip-hop avec Kool Herc. Il va manger à tous les râteliers en empruntant des sonorités, à la salsa, au rock, encore au classique, mais l'influence du funk et de la soul se ressent beaucoup plus dans ses musiques. Sa signature commençait ses sessions avec le générique d'une émission différente chaque fois. Le 6 janvier 1975, Solsky, proche d'Africa, meurt tué lors d'une fusillade avec les policiers. Cela va bouleverser notre gangster DJ qui décide de mettre fin à une violence incessante de la part des gangs. Il va faire ça grâce à une canalisation de cette dernière via le hip-hop. Là, silence dans la salle, il va faire comment On comprend pas. Mais il a un plan lui aussi. Il va créer la Bronx River Organization, devenue plus tard, la Zulu Nation. Il veut transmettre un message, je cite « Je suis venu te prendre la tête pour te faire voir ce qu'il y a derrière les étoiles. Laisse tomber les ondes négatives qui guident tes pas vers la violence et suis-nous. Tu découvriras alors la puissance de la créativité qui sommeille en toi. » Merci Maître Yoda. Cette organisation permet aux gens du ghetto de s'écarter de la vie de gang en réunissant les quatre piliers du monde hip-hop. Les DJs, les MCs, les graffeurs que j'ai omis dans cette chronique mais qui sont tout aussi importants, et les breakers. Quelques années plus tard, le 13 juillet 1977, des émeutes font rage dans la ville de New York, plongée dans le noir à cause d'une panne d'électricité. Et là, des mecs smart se disent « Eh, c'est pas le moment de piller des magasins électroniques pour avoir un meilleur matériel ?» Et voilà comment le hip-hop est propulsé sur le devant de la scène. En quelques années seulement, le Bronx est passé d'un quartier secoué par la violence et les guerres de gangs à un endroit paisible où les sonorités hip-hop et les battles de danse, bercent le quotidien de ses habitants. Les rues, anciens terrains d'affrontement des gangs, deviennent le terrain d'affrontement de jeunes qui dansent sur des bouts de carton à même le sol. La rue est le lieu important qui contient à la fois le rap avec les MCs, la danse avec les breakers et la musique avec les DJ. Sylvia Robinson, connue comme la mère du hip-hop, va changer la donne en composant, le groupe Sugar Hill Gang. Leur morceau de Rapper's Delight changera le cours de l'histoire du hip-hop car ils sont enfin reconnu à l'international. Alors bien sûr, il est critiqué par les habitants du Bronx qui ne le considèrent pas comme un vrai morceau de rap, mais ça reste quand même un succès mondial. Bon, pour l'instant, le rap est très loin d'énoncer les choses comme le fera Damso maintenant avec cette citation « Les choses sont souvent plus belles avant comme le visage de Bardot Brigitte » qui dénonce les dégâts du temps qui passe. Mais tout change en 1982 avec The Message de Grandmaster Flash and the Furious Five qui dénonce la vie mystérieuse dans le Bronx. Cela marque un tournant car toute l'Amérique entière va enfin s'intéresser à ce nouveau genre, le rap. Les rappeurs ont enfin une place dans le monde du hip-hop, dominant les DJ. Les rues de Bronx sont alors désormais animées par des jeunes qui tentent de rapper et la naissance du beatboxing. Le rap se propage alors dans tout le pays et autour de tout le pays, amenant avec lui le breakdance. Pour pas vous laisser sur votre faim, je terminerai cette chronique avec une dernière étape importante du hip-hop. Son âge d'or. C'est le groupe Run-DMC qui va faire exploser ce genre. Leur premier morceau de 1983 explose avec une attention toute particulière donnée aux paroles sur un fond de guitare électrique et une batterie. En 1984, leur premier album se vend comme des petits pains à des millions d'exemplaires, devenant ainsi disque d'or. Leur style survette et basket et bob, reflètent les tenues de leurs fans, faisant d'eux des icônes de mode. Les marques de luxe, peuvent aller se rhabiller. Cela conduira à de nombreux partenariats entre des groupes de hip-hop et des marques. De plus, ils innovent totalement avec la création des clips vidéo qui permet ainsi de faire diffuser sur MTV. Les mecs sont clairement devenus des stars nationales. Ils collaboreront avec Aerosmith, ce qui sera un nouvel exploit pour les hip-hop au sommet des ventes. La chaîne MTV reconnaîtra le hip-hop, en lui accordant une émission Yo MTV Raps. Cela deviendra alors un genre adoré par les jeunes.
1: Pardon. Tu as 19 ans?
0: Même pas, dans quelques mois.
1: Même pas.
0: Non, j'ai pas bientôt 20 ans. Enfin, je veux pas lancer une polémique. Les labels vont alors se développer, des rappeurs vont apporter leur propre pierre à l'édifice comme KRS-One ou l'artiste féminine Salt and Pepa, malgré du sexisme ambiant. Il y a l'apparition de rappeurs blancs comme les Beastie Boys de Brooklyn, connus pour leurs paroles humoristiques. En gros, le hip-hop, un genre développé dans le ghetto de Bronx, deviendra une influence mondiale et un grand marché. Mais du coup, il y a de nombreuses critiques qui vont apparaître, disant que le rap a une mauvaise influence. D'autres critiques sur le fait que le rap s'éloigne du sujet principal, les problèmes de banlieue. Le rappeur LL Cool J fera polémique pour ses chansons promouvant l'amour. De réelles divisions naissent entre les premiers clashs entre les artistes, ou encore le rap dit trop bling bling. Le rap devenant mainstream perd son identité de base, celle de dénoncer la misère des ghettos. Né dans le Bronx pour rejoindre le sommet, c'était l'histoire d'un genre pas comme les autres. Pour conclure cette chronique, je tenais à vous montrer que le rap peut tout aussi bien être de la poésie. Je vous laisse donc avec cette belle citation d'Alpha One, « Ces rappeurs font caca dans tes oreilles, c'est de la belle chiasse ».
1: T'aurais dû citer Naps, c'est un beau poète aussi. Mais...
2: Wow, et voilà. Quel exemple.
3: Merci beaucoup Janelle pour cette chronique, et on va enchaîner d'ailleurs avec une musique que tu as mentionnée dans sa chronique.
0: Ouais, c'est ça, The Message, c'est la première musique de rap, conscient.
3: C'est ça, donc The Message de Grandmaster.

0: Alors Clémentine, il me semble que tu vas nous parler de harcèlement de rue, de gros lourdeaux, bref,
1: parle-nous. Tout ce qu'on aime.
2: Bref, le quotidien d'être une femme.
3: En effet, à l'occasion de ce jour si spécial de la Saint-Valentin, je voulais vous parler d'un sujet bien moins glamour qui est malheureusement bien présent dans nos rues. Aujourd'hui, on va parler du harcèlement de rue, tellement romantique.
4: Sashiburi da na.
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3: Alors, selon une étude publiée par l'INED en... Ok. Selon une étude publiée par l'INED, 65% des femmes de moins de 15 ans et 82% des femmes de moins de 17 ans ont déjà subi du harcèlement de rue. 76% des Françaises disent également avoir déjà été suivies dans la rue et 100% des utilisatrices des transports en commun en France ont été victimes au moins une fois de harcèlement. Ces chiffres alarmants dévoilent une réalité bien réelle à laquelle beaucoup de femmes, si ce n'est toutes, ont déjà été confrontées. Mais qu'est-ce que réellement le harcèlement de rue ? La première à utiliser cette expression et qui l'a théorisée, c'est Micaela Di Leonardo en 1981, une professeure d'anthropologie américaine. L'association Stop au harcèlement de rue explique que ce phénomène se définirait comme les comportements adressés aux personnes dans les espaces publics et semi-publics, visant à les interpeller verbalement ou non, leur envoyer des messages intimidants, insistants, irrespectueux, humiliants, menaçants, etc.
6: Plein de mots en un.
3: Exactement.
6: Oh,
3: et
6: encore un.
3: Cela en raison de leur sexe, de leur genre ou bien même de leur orientation sexuelle. Micaela Di Leonardo a théorisé ce phénomène explique aussi la distinction entre la drague et le harcèlement. C'est que la femme peut commencer ou arrêter la drague au moment où elle le souhaite. C'est une interaction mutuelle et mutuellement acceptée. Voilà alors, pour ceux qui se diraient « Oh là là, on peut plus rien dire, on fait des compliments et vous n'êtes pas contente », eh bien non, petit rappel pour vous messieurs, si une femme que vous interpellez ne vous répond pas, c'est non. Si elle vous dit non, c'est non. Si elle essaye de vous fuir, c'est non. Et si vous insistez, alors vous êtes un harceleur de rue et vous êtes donc passible d'une amende de 1 500 € pour outrage sexiste. Et si vous avez commis un délit sexiste aggravé, vous êtes alors passable de 3 750 € d'amende.
2: Merci Clémentine.
1: Amende très très peu, peu appliquée.
3: Oui, en fait,
1: aussi. Faut le rappeler.
3: C'est quand même important de le rappeler parce que beaucoup de femmes en vivent et on ne le sait pas forcément. Mais si jamais vous faites harceler dans la rue, n'hésitez pas à aller au commissariat le plus proche pour en parler.
2: Ouais, et même il existe. Alors je sais pas si c'est dans le cas. J'ai l'impression que c'est le cas aussi dans les bus. Je sais que dans le bar c'est le cas, mais tu peux aller demander Angela au serveur.
1: Ouais, il y a un
2: bar.
1: Code.
2: Tu peux les demander à Angela, ou je crois qu'il me semble dans certains endroits aussi ils ont ça placardé. En fait, c'est au cas où tu te fais chier.
1: Quelqu'un et depuis te fait chier. Pas trop longtemps, il y a une appli, je crois aussi.
2: Ouais.
7: Ah oui, avec des safe places dans les métros à Paris, en tout cas.
1: Ouais, ça. Je sais pas si c'est développé partout, mais je sais qu'il y a une appli qui a été développée. Ouais.
7: Je pense que c'est d'abord fait à Paris, après Béthune, ça arrivera dans quelques années.
3: Jamais. ça va se démocratiser petit à petit. En tout cas,
2: après, on est à Arras, donc on croise les doigts.
3: Ouais. Faut espérer que ça arrive dans toutes les villes parce que...
2: Pas l'harcèlement de rue, l'application.
1: Ouais, l'appli. Le harcèlement, c'est déjà le cas, donc voilà, j'ai envie de te dire.
3: Du coup, l'harcèlement de rue, c'est donc un comportement très grave qui, dans la plupart du temps, vise à objectifier la victime, comme l'explique bien Micaela Di Leonardo. Par des regards, des mots ou des gestes, l'homme affirme son droit à forcer l'attention de la femme, la définissant comme un objet sexuel et lui imposant d'interagir avec lui. Mais il fait aussi de la rue un espace hostile et dangereux pour les femmes. Sortir dans la rue est même devenu une angoisse majeure pour beaucoup de femmes. En effet, selon une étude publiée par l'Observatoire national de la délinquance et des réponses pénales, c'est environ 26% de femmes qui ont déjà renoncé à sortir de chez elles pour des raisons de sécurité. L'angoisse de sortir dans la rue est même devenue tellement grande chez les femmes qu'on peut retrouver sur Internet des moyens de défense qui restent légaux, des techniques pour les faire fuir, voire même des armes pour se défendre.
7: Ça, c'est pas très légal par contre.
8: Attends, oui. laisse la dame finir. Oh là là.
2: On est en train de parler d'harcèlement de rue, wesh, il coupe la parole.
8: Mais il a tout compris.
7: Ok, je me tais.
3: Ces accessoires de défense sont le plus souvent dérisoires. on se défend comme on peut. Clé en guise de coup de poing américain, déodorant pour faire bombe lacrymo, les sifflets anti-viol. Cette situation a d'ailleurs inspiré l'artiste Taylor Yoakam, qui a eu l'idée de photographier des femmes avec l'accessoire qu'elles utilisent pour se défendre dans la rue. Dans une interview pour BuzzFeed, l'artiste explique que tous ces objets sont la représentation physique de ce que les femmes vivent tous les jours. Afin d'éloigner les harceleurs de rue, on peut aussi faire semblant d'appeler quelqu'un. Certaines personnes sur les réseaux sociaux s'enregistrent même faisant semblant de vous appeler, prétextant que vous êtes attendu quelque part afin de faire fuir un potentiel agresseur. En bref, l'harcèlement de rue, c'est un phénomène qui touche toutes les femmes et qui continue à faire vivre la culture du viol, qui voit la femme comme un simple objet et qui continue à exercer une oppression sur les femmes. Je finirai ma chronique par une citation du site internet de l'association Stop Harcèlement de Rue. La différence entre la drague et le harcèlement, c'est le consentement.
2: Eh bien, merci Clémentine.
1: Clément. Une piqûre de rappel nécessaire.
2: J'ai reçu un message et on m'a dit que l'application, c'est The Sorority.
1: Okay.
2: Donc la sororité mais en anglais, voilà. Donc
1: bien vu.
2: N'hésitez pas à télécharger si jamais vous êtes dans le besoin.
3: Si jamais il y a besoin, ça peut
2: toujours être, c'est toujours très cool.
3: Ouais.
8: D'ailleurs j'ai vu que en région parisienne ils commençaient à, enfin, il y a quelques mois ils ont commencé à laisser dans les transports en commun les femmes descendre n'importe où entre les arrêts. Ouais. Pour éviter qu'elle se fasse harceler.
2: Il me semble.
8: Et peut-être que ça va être popularisé, mais pour l'instant, c'est en Île-de-France. Après.
2: Il y en a. Moi, d'où je venais, c'était le cas aussi. Je ne sais pas si c'est le cas à Arras, mais je sais que d'où je venais, pourtant, c'est une petite ville, vraiment Besançon, le trou du cul du monde. Et pareil, ils autorisaient tout le monde à descendre. Il faut juste prévenir le conducteur. Et je crois qu'à Lille, c'est le cas aussi après une certaine heure aussi.
7: Ouais, c'est que la nuit, mais oui, ça se développe, hein, moi aussi. Enfin, chez moi, Amiens, bon, ça, je sais pas si c'est plus grand que Besançon.
2: Si c'est plus grand, c'est sûr.
8: Vous faites Besançon ou...
2: Non, Besançon, c'est très petit.
7: Ok, encore yes, Amiens, encore plus. Yes. J'ai la meilleure ville.
8: Ah non.
2: Après Arras.
3: Du coup, on va continuer cette émission avec la chronique de Cassandre qui va nous parler de photographie.
8: Bonjour, chers auditeurs. Comme vous l'avez compris, aujourd'hui, le thème est la rue. Et alors, au début, j'avoue que je ne pas avoir beaucoup eu d'inspiration.
2: T'as critiqué mon thème en détente.
8: Oui, oui. Mais je me suis dit, pourquoi ne pas le relier à la Saint-Valentin. Et là, boum, une image m'est venue à l'esprit, tais-toi Étienne. Alors, si je vous dis photo en noir et blanc, vous me dites...
2: Robert.
7: Saint-Valentin,
8: je rigole. Non, non.
2: Ah, Viviane Meyer.
8: Non.
1: Aussi, ouais.
8: Ou bien, si je vous parle d'un photographe français célèbre dans le monde entier, qui vous vient à l'esprit ?
1: Douaneau.
2: Non, merde, j'ai oublié son nom.
1: Bon bah voilà.
2: Depardon. Raymond Depardon.
8: Oui. Ok. Eh bien, aujourd'hui, je vais vous parler d'une des photographies, voire la photographie, la plus connue de Robert Doisneau.

0: Né dans une famille bourgeoise de la région parisienne en 1912 et mort en 1994, Robert Doisneau pratique la photographie dite humaniste. C'est-à-dire que le photographe s'intéresse tout particulièrement à l'être humain dans sa vie quotidienne.
1: Et aux figures antiques.
0: Ainsi, le photographe aurait pris pas moins de 450 000 photographies, dont la plus célèbre, le baiser de l'hôtel de ville. Nous sommes rue Rivoli à Paris. Doisneau saisit l'intimité d'un jeune couple dans une foule pressée avec l'hôtel de ville en arrière-plan qui est légèrement flou. Prise en 1950 sur commande de Life, un magazine américain spécialisé dans le photojournalisme, le photographe s'exécute et prend bon nombre de clichés qui ont pour point commun l'amour à Paris au printemps. C'était le thème du numéro de Life. Doisneau est connu pour saisir des instants de vie depuis des bistrots parisiens, toujours en noir et blanc, caractéristique de son œuvre. Mais saviez-vous que cette photographie n'avait rien de spontané? En effet, il repère à quelques tables de lui un jeune couple d'étudiants s'enlaçant et leur demande de poser pour 500 francs, soit environ 1600 euros aujourd'hui.
1: J'ai hâte de rencontrer pour poser.
2: Je suis dégoûtée de la vérité. Je n'aimais pas savoir en fait.
0: À savoir, ils ne connaissaient pas leur identité. La photographie refait surface en 1986 lorsque Life décide de commercialiser la photo mais sous forme de poster. Et là, 410 000 affiches sont vendues à travers le monde. Mais comme l'argent fait tourner le monde, vous vous imaginez bien que l'argent des tirages va être revendiqué. En 1992, le couple Lavergne revendique être le couple de la photo et réclame 500 000 francs, soit environ 125 800 euros pour violation de sa vie privée. Dans le même temps, Françoise Delbar, munie de la photo originale, numérotée et signée de la main de l'artiste, réclame elle aussi 100 000 francs. Doisneau la reconnaît et l'identité des célèbres amants est enfin découverte. Françoise Delbar sera la seule à lancer des poursuites puisque son ex-petit ami Jacques Carto, refuse, je cite, de transformer cette histoire photographique en histoire de fric. Les procès n'ont mené à rien pour eux, puisque le couple Lavergne n'a pas pu prouver qu'il était le couple originel et que le visage de Françoise Delbar n'étant pas visible, elle ne pouvait pas prétendre au droit d'image. Toutefois, en 2005, cette dernière réussit à vendre le tirage original pour 185 000 euros, dont 155 000 pour elle. Tout au long de sa carrière, Doisneau a capturé des moments de tendresse qui, à la sortie de la guerre, réconfortaient les gens. Je cite... Pourquoi tant de gens s'identifient sur cette photo? Parce que c'est le symbole d'un moment heureux. Et sur ces bonnes
2: qui
0: paroles...
2: Qui est complètement tarifé, du coup. Je suis dégoûtée. Non, mais tout a une valeur pécuniaire, c'est
1: non,
2: vraiment
1: mais
2: horrible.
1: C'est trop mignon.
0: Tu pensais que c'était spontané, tu pensais que c'était naturel, que c'était beau.
2: Je pensais que c'était...
0: Ben,
2: voilà, là, la photographie est
1: l'amour qui n'est qu'une histoire d'argent.
3: À mais non, au moins, ils étaient bien. Encore ensemble.
0: Bah, au moment où...
2: Non, il a pris deux inconnus, c'est encore pire.
0: Non, il a vu un couple s'embrasser à table à côté de lui. Mmh. Et il leur a demandé s'ils pouvaient les photographier, donc ils ont mis en scène la photo.
3: Oui, ça j'ai compris, mais dans ton histoire, là, quand ils râlent, ils sont encore ensemble. Tu dis le couple Lavergne.
0: Non, le couple Lavergne, eux, c'est des imposteurs.
3: Ah, oui, alors.
0: C'est Françoise Delbar qui, elle, est la personne qui a été photographiée.
3: Est-ce qu'elle était encore avec le monsieur
0: mais
3: du
0: non,
3: business
0: non, j'ai dit quoi? J'ai dit son ex-petite amie. Elle dit que c'était pas une histoire de frais. Non,
3: tout
0: mais
3: est triste
0: il
3: dans
0: faut
3: cette
0: écouter,
3: histoire.
0: Tu faut nettoyer ses oreilles, Étienne. Oh, c'est important.
1: Elle est contente, j'ai pas pour la muscu. Hein.
4: Du coup, bah, merci Cassandre. Et on va enchaîner avec une musique. La mère des enfants perdus de Kenny Arcana.

0: Et vous êtes toujours sur PFM 99.9 et on va continuer l'émission avec la chronique d'Étienne. Alors Étienne, tu vas nous parler de personnes sans abri.
1: C'est ça. Bon bah salut les gars, on s'est déjà vu mais bon. Voilà, donc la rue ça peut être sympa, il y a les gangsters, il y a le rap, il y a la... Bon bref, il y a plein de choses de cool.
2: T'as dit qu'il y a le harcèlement de rue, c'est sympa.
0: Trop stylé.
1: Et non, justement, il y a les choses un peu moins cool, bah, comme le harcèlement de rue justement. Mais moi aujourd'hui j'ai décidé de vous parler des grands oubliés de la rue, de ceux qu'on voit mais qu'on ne regarde pas.

0: Suppression des APL, hausse des prix des loyers. Bref, vous avez sûrement tous déjà entendu parler de la crise du logement. Parce qu'aujourd'hui, la crise du logement n'impacte plus que les pauvres et les plus précaires. Elle touche les couches populaires ainsi que les classes moyennes. Donc je me suis demandé, qu'en est-il de l'objectif zéro personne à la rue annoncé par Emmanuel Macron et plein d'autres présidents ou hommes politiques avant lui. Donc selon la Fondation Abbé Pierre, désolé je vais un peu vous saouler avec les chiffres, après j'arrête, il y aurait aujourd'hui 330 000 personnes sans domicile fixe en France. Donc c'est 30 000 personnes de plus que par rapport à l'année passée. Et au total, il y a 4 millions et 150 000 personnes qui seraient mal logées, c'est-à-dire des gens qui n'ont pas de logement personnel ou qui en ont un mais vraiment insalubre, trop petit, etc. Ou les gens en caravane, les gens du voyage, ça fait un peu mieux.
1: Okay, ouais.
0: Bon, c'est bon, j'ai fini avec les chiffres. De toute façon, cherchez pas, ça évolue toujours, ça, vers le haut en fait. Il n'y a jamais de baisse pour ces trucs-là. Donc, faut pas oublier que les sans domicile, c'est pas que des statistiques. En fait, ce sont des hommes comme vous, comme moi, comme Jules là-bas, comme tout le monde ici. En fait, ils ont un prénom, ils ressentent des émotions, et surtout, en ce moment, enfin là, c'est un peu trop tard, mais ils ont froid. Il a pas mal neigé et tout. On se demande quand même si les gens ils dorment dehors. Enfin, c'est pas pratique. Déjà, nous, on est là, on sort 5 minutes. Ah, il fait trop froid, mes mains, elles sont gelées. J'arrive plus à tenir mon stylo. Vas-y, casse pas les couilles. C'est bon. Il y a des gens, ils dorment dehors, tu vois. Mais chaque hiver, faut pas oublier que certains d'entre eux périssent carrément en fait dans le froid. Donc je vais pas parler à leur place parce que je suis pas dans leur situation. Moi, j'ai un petit appart. Bon, c'est pas le meilleur au monde, mais voilà.
1: Non, je confirme.
0: J'ai un petit chez moi, c'est sympa. Donc je peux pas vraiment les comprendre, mais ce qui doit être horrible surtout, c'est la solitude en fait.
2: La solitude.
0: Donc ils sont saucis seuls. Et ils ont aucun moyen de se faire entendre en fait. On connaît ni la raison de leur situation, ni leurs ambitions. La plupart, je pense qu'ils doivent ressentir une certaine honte en fait à faire la manche. Et ils doivent avoir qu'un seul rêve, de redevenir un citoyen normal, de pouvoir retravailler et vivre convenablement, plutôt que d'errer d'hébergement d'urgence à petit squat. Donc petite parenthèse personnelle, je raconte ma vie. Il y a 2 semaines, en fait, j'avais plus de téléphone. Donc voilà, je sors dans la rue sans téléphone.
2: Club ici ou quoi?
0: Je sors dans la rue sans téléphone et en fait, c'est vraiment pas pareil quoi. D'habitude t'es là, non mais d'habitude t'es là, t'as tes écouteurs.
3: Tu compares ton téléphone à une maison ou quoi là?
0: Non, mais ça va arriver. Tu vois, tu sors sans ton téléphone. D'habitude t'es vraiment dans ta petite bulle, je sais pas, t'as ta musique ou tu parles avec tes potes. Donc en gros, moi ce que je sais pas, c'était pas pareil. Bref, j'ai même eu la chance de sortir sans téléphone, j'ai vu un tagueur en pleine action. Un tagueur. Non mais c'est rare hein.
2: J'ai cru dire j'ai fait un oiseau voler.
0: Non,
3: il était sorti à quelle heure?
0: Voilà, il était tard à ce moment-là, ouais. Bah c'était avec Jules en plus. Et on voit un tagueur en pleine action, bah trop stylé, bref. Mais sinon, en me baladant, bah j'aperçois comment on est tous dépendants à notre téléphone, voire plus, en fait on le consulte en continu. Ce qui nous mène à ne pas faire attention aux autres. On est comme coincé entre deux mondes, bah d'abord la vraie vie et le digital, sans être vraiment pleinement dans l'un ou dans l'autre. Et en plus, on vit dans un monde où tout doit être rapide, on prend plus le temps pour rien, vraiment. Donc maintenant, j'essaye de sortir. Maintenant, j'ai un téléphone qui marche à peu près bien. Mais j'essaye quand même de sortir le moins possible avec, ou alors de le mettre dans ma poche et pas mettre mes écouteurs. Parce que c'est vraiment cool de profiter du monde extérieur, en fait. Faut prendre le temps, regarder les gens, parler à ceux qui en ont besoin et ne pas vous renfermer sur votre téléphone. Quand je parle d'aider ceux qui en ont besoin, c'est pas forcément héberger une personne pendant 3 ans chez lui, parce que y a pas tout le monde qui peut. Mais aider, ça peut être parler, offrir à manger, offrir un vêtement chaud, une couverture, j'en sais rien. Ou alors accorder juste un sourire et souhaiter un bon courage, j'en sais rien. Après, il existe des moyens plus organisés, on va dire, que souhaiter un bon courage, parce que ça change pas beaucoup.
3: T'es sympa,
2: froid,
3: ouais.
2: Bon courage, hein. N'est pas froid.
0: T'as froid, arrête. Donc il y a les... Il y a les maraudes, ça s'organise un peu dans toutes les villes. Je sais pas si vous voyez ce que c'est un parcours dans une ville effectué par des bénévoles pour offrir que ça soit à manger ou de quoi se réchauffer aux personnes sans domicile fixe. À Arras, j'ai vu qu'il y avait l'association Audace qui accompagne les gens à se loger ou à se reloger suite à des accidents de la vie ou j'en sais rien, des sorties de prison, peu importe, comme vous voulez. Il y a aussi une association qui s'appelle l'association d'aide aux sans-abri. Ça, j'avoue, je l'ai noté il y a 5 minutes, je sais pas trop ce qu'elle fait, mais son nom, il est assez explicite, en fait. Et dans un contexte plus global d'inflation et de baisse de pouvoir d'achat des Français, je veux rappeler qu'il existe plein d'assauts à l'échelle nationale, en fait. Il y a les Restos du Cœur, les Secours Populaires, il y a Emmaüs, bon, qui certes peinent à répondre aux besoins des situations les moins aisées, vu leur augmentation en continu et les prix qui augmentent partout. Mais si vous êtes dans le besoin, en fait, il y a plusieurs façons d'être aidé, donc voilà, faut pas hésiter. À l'inverse, si vous avez les moyens, n'hésitez pas à faire des dons à ces associations. Petite pute, buvez à vous, mais 2/3 de vos dons aux associations sont réductibles d'impôts. Après ça je le dis, je suis pas sûr de moi, mais je crois. J'en paye pas d'impôts, donc voilà, voyez entre vous, entre grandes personnes. Donc désolé, j'ai fini sur un sujet pas très drôle, mais sérieusement, accordez votre temps aux autres, en général, c'est important. Voilà.
1: Et il y a aussi des collectes qui se font par les Restos du Cœur, on peut participer à des collectes, et ils ont besoin d'énormément de bénévoles, pardon. Mm-hmm. Donc on peut toujours faire des collectes avec les Restos du Cœur, et c'est assez drôle de voir ce que les gens pensent pouvoir donner à des SDF, genre on m'a demandé, ouais, on peut leur donner des pizzas surgelées.
2: T'inquiète pas, ils ont un four sous le coude.
1: Bah ouais, j'étais là, mais gros, t'as pas compris. Enfin bref.
4: Et ils ont pas trop compris le concept.
2: Après, ce qui est bien, c'est que si vous avez pas forcément envie de faire un don, je sais que les Restos du Cœur, une fois ça, je l'ai fait. Je sais pas s'ils le font chaque année, mais c'est déjà arrivé qu'ils fassent des livres en collaboration avec des auteurs ou des célébrités. Mm-hmm. Et pour les fêtes, par exemple, ils leur vendent et le prix du livre est équivalent à plusieurs repas. Donc, ça peut être un cadeau pour les fêtes et en même temps, vous faites un don. Ça peut être une alternative pour ceux qui n'ont pas forcément les moyens, mais qui veulent faire un cadeau et une bonne action en même temps. Et bah, vous pouvez faire ce genre de choses. Je pense qu'il y a plusieurs associations qui le font.
4: Eh bien, merci beaucoup pour cette chronique, bien que assez triste, Étienne. on enchaîne.
1: Triste, mais réel. Faut en prendre conscience.
4: Bah, c'est vrai, ouais. Avec la musique Come Again de NTM.

0: Donc là, vous venez d'entendre un morceau d'NTM sorti, enfin tiré de leur album Paris sous les bombes, un classique, j'ai envie de vous dire. Si vous ne l'avez pas écouté en entier, allez-y, parce que c'est des choses à entendre et des sujets qui sont malheureusement toujours d'actualité, alors que c'est sorti en 88, il me semble. Donc voilà, celle-là, c'est moi qui l'ai choisie et j'en suis pas peu fière, parce que pour le coup, je l'écoute, je la saigne depuis très longtemps et je sais pas, je trouve qu'il y a une résonance dans les paroles qui est assez forte, même aujourd'hui, comme je viens de le dire, c'est encore des sujets qui sont d'actualité. Enfin, il parle notamment aussi de la montée des extrêmes et de ce genre de trucs. C'est de la musique de la rue, c'est du hip-hop pur, c'est des samples vraiment iconiques. Enfin, j'ai envie de vous dire, il y a des trucs, c'est tu l'entends, tu sais qui c'est, tu as les références, tu sais où ça va. Et pour le coup, NTM, c'est un des groupes comme ça qui m'a marqué dans le hip-hop et slash rap FR. Après, eux, ils se considéraient plus comme des mecs qui font du hip-hop, parce qu'il y avait aussi toute la culture de la danse qu'a expliqué Janelle autour. Enfin, c'était pas, ça s'est démocratisé en France dans ces années-là. Et c'était des pionniers dans le genre. Enfin, ces mecs-là, je sais pas du coup si vous connaissez, si vous connaissez cette chanson ou si vous connaissez le groupe.
1: Ouais, le groupe et l'album, ouais. Très bon album.
0: En plus, ils ont sorti un biopic du groupe il y a genre 2 ans, je crois. Le film est vraiment bien, je l'ai vu aussi, il était très très cool, donc si vous voulez le voir, foncez. Je sais plus le titre par contre, mais c'est un biopic sur eux dans leur jeunesse.
2: Trouve
0: le titre. Mais il y a aussi d'autres illustrations et de sons de la rue comme ça dans certains films. Je pense notamment à La Haine et tout l'album qu'il y a eu derrière, avec notamment des groupes comme Ministère Amer. Enfin, c'est des classiques, c'est encore des trucs que j'écoute aujourd'hui. Et pareil, La Haine, c'est sorti en 99, je crois. Et c'est toujours des sujets d'actualité, malheureusement, tout ce qui est violence policière, l'enfermement des ghettos, tous ces trucs-là. Enfin, moi, j'en parle en tant que fille qui a grandi pas du tout en banlieue. Donc, pour vous dire que ça me touche même presque au même titre que ces gens-là. Et que c'est des trucs dont il faut parler, parce qu'on en parle toujours en termes négatifs. Et pourtant, il y a une réelle culture qui est né à travers les ghettos, parce que t'as une mixité, t'as plusieurs communautés qui sont réunies, qui font face à l'adversité, et je trouve ça beau que de la musique en naisse autant que des films. Mais du coup, le film de Kassovitz particulièrement est très touchant. Enfin, je sais pas si vous avez vu La Haine.
1: Non, pas encore. J'ai trouvé, donc il y a deux films sur NTM. Il y a Suprême, et du coup, qui est vraiment un biopic qui se concerne du coup sur la vie du groupe. Et il y en a un autre qui s'appelle Le Monde de Demain. Là, je trouve pas vraiment de quoi il parle de Joey Starr et de Colchin. Colchin, excusez-moi, j'ai essayé de faire un peu accent anglais, you know.
0: Et non, ils sont français, c'est Colchin.
1: Et du coup, voilà, il me semble que les deux sont disponibles sur des plateformes de streaming, donc n'hésitez pas à les regarder.
2: Mais légalement.
0: Oui. Soutenez pas les plateformes de streaming. Mais c'est Suprême, celui dont je voulais parler. Je crois qu'il est sorti en 2021.
1: Ah, pardon, excuse-moi.
0: De quoi ?
1: Le Monde de Demain, c'est une série.
0: Ah bah voilà. Mais ouais, c'est Suprême, c'est celui-là. Je sais plus les acteurs, mais bref. Oui, pour revenir à La Haine, du coup, t'avais tout l'album qui était derrière. T'as aussi MC Solar sur l'album. Enfin bref, c'était que les gros noms de l'époque. Et même aujourd'hui, c'est toujours des monuments, des gens qui sont toujours en place. Et des sons que vous pouvez écouter qui ont toujours une résonance. Enfin voilà.
1: Ouais, et La Haine est vraiment super. Enfin, il est très touchant, et l'histoire. Enfin, il y a plein de films comme ça. Là, j'ai parlé d'un film, je sais pas si j'en ai déjà parlé ici. C'est un film qui m'a énormément touché. C'est un film de Romain Pagari. Qui s'appelle Athéna. Alors je force avec ce film.
2: T'en as parlé, toi.
1: Je force énormément avec ce film, mais il est Romain Gavras. Aucun rapport avec Romain Gary.
0: Pas loin.
1: Pas loin. À quelques lettres près. Et ce film en soi, l'histoire est très pas basique, mais l'histoire est très à l'eau de rose, on va dire. Enfin, vous découvrirez par vous-même. Mais les images, elles sont ouf. Il y en a beaucoup qui vont dire ouais, mais ça romantise la vie en cité et tout. Mais je trouve que franchement, à regarder avec un œil de spectateur, en mode c'est une œuvre d'art, enfin vraiment je l'adore, toutes les images et toute l'esthétique qu'il y a derrière, je l'adore. Pour vous dire, j'ai vraiment regardé le making of de ce film, je l'aime vraiment énormément, et franchement il est ouf, hein, je vous le conseille aussi.
0: Mais dans la continuité, il y a récemment Vermine qui est sorti au cinéma aussi. Bon, dans le genre, c'est de l'horreur, mais ça se passe dans une cité, et du coup t'as toute l'esthétique de cité qui est Increase, qui est mis au premier plan, quoi. Et j'ai trouvé ça cool. Enfin, j'ai pas vu le film, mais la bande-annonce que j'ai vue, j'ai trouvé ça cool le fait qu'ils mettent en avant toute la culture de cité, l'esthétique.

0: Parce que du coup, t'as tous les néons un peu saturés, agressifs, et c'est tourné en réel esthétique, un truc que tu vas apprécier regarder. Et ils ont mis, je sais qu'il y a une très très bonne bande son aussi. Ils ont mis pas mal de rappeurs actuels, bon, des gens un peu mainstream, mais ça les regarde. Mais du coup, je sais que celui-là, il est assez cool au niveau de la représentation des cités.
1: Il y avait un autre film qui était sorti plus récemment sur les cités aussi, c'était Bâtiment 15, quelque chose comme
2: ouais,
1: ça.
2: Quelque chose comme ça. Attends.
1: Je l'ai pas vu.
3: Ah ouais, non, moi
2: j'ai vu la vraie j'avance. Mais je connais plein de films en fait.
3: Ouais, c'est
2: là.
3: Du même réalisateur que Les Misérables. Et franchement, ouais, il vaut le coup. C'est vraiment une belle histoire.
2: Il y a aussi La Cité Rose qui est pas mal. La Cité Rose qui a été faite par. C'est sorti en 2013, pareil. Le film est. Enfin, moi je le trouve bouleversant encore, comme beaucoup de films, mais il dure pas très longtemps, il est super bien aussi. Et je sais plus, je suis en train de regarder le réalisateur, mais.
0: Bah, récemment, Bac Nord aussi, mais bon, ça c'est encore un autre truc. C'est pas la même esthétique encore.
4: Juste pour vous dire que le film s'appelait Bâtiment 5 et pas Bâtiment 15.
0: On était pas là, encore une fois.
1: Un chiffre.
3: C'est bon, on est en lettres, on n'est pas en maths.
0: Ouais, on l'a bien vu tout à l'heure,
4: oui,
0: avec
4: bon, toi,
0: les
4: Etienne.
0: Chiffres. Voilà. Il y avait 3 chiffres, t'as galéré à les sortir. Donc, écoute. Clémentine, bon, voilà, tu veux peut-être passer à l'explication de ta musique et on la lance.
1: Alors, oui, du coup, moi j'ai choisi de vous passer Tout va bien d'Orelsan, en particulier parce que ça parle déjà dans le premier couplet des gens sans abri. Et également, dans le dernier couplet, on peut aussi ramener ce couplet-là à la guerre. Mais je voyais aussi un petit peu. Peut-être les batailles de gang comme t'en parlais.
0: Mais en plus de ça, le clip était est tourné dans une cité, je crois, dans un HLM.
1: Ouais.
0: Ouais, je vois
1: et
0: le clip.
1: Du coup, je trouvais ça intéressant de vous la passer. Parce que du coup, ça montre aussi toute la violence et la tristesse qu'il peut y avoir dans nos rues. Et du coup, voilà.
0: On va se quitter là-dessus, je pense, du coup. Donc, on va lancer la musique.
2: Et c'est quand les rediffusions?
1: Alors, les rediffusions, c'est jeudi à 3h du matin pour les insomniaques, samedi à 16h pour le goûter et dimanche à 23h pour finir la semaine.
2: Merci Clémentine. Au revoir tout le monde.
4: Au revoir. Au revoir. Au revoir.

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Bonjour à toutes et à tous et bienvenue sur PFM 99.9. Si vous nous rejoignez maintenant, vous êtes dans l'absinthe. Et dans l'absinthe aujourd'hui, on est toujours en compagnie des personnages emblématiques de South Park. Et dans cet épisode intitulé « Mange, prix et fruit », en fait, le 1er avril, au lieu de diffuser la seconde partie d'un épisode de Terrence et Philippe, show que les enfants ont longuement attendu, la chaîne canadienne diffuse un épisode du tout nouveau show « Les sœurs qui froutent ». Pastiche de Terrence et Philippe, où les pets sont remplacés par des pets vaginaux. Le show lance une nouvelle mode dans le pays et tous les hommes s'inquiètent de voir leurs femmes émettre constamment maintes flatulences vaginales. Les femmes se défendent en argumentant sur le fait qu'il n'y a aucune différence entre les pets et les pets vaginaux, mais les hommes ignorent leurs arguments. À la suite d'une idée de Wendy, une fille de l'école pète sur Butters, ce qui cause une rébellion des hommes qui décident de se rendre au centre de législation de l'État du Colorado pour faire bannir le P vaginal. Toute une aventure, encore une fois, dans cet épisode South Parkien, à déconseiller peut-être aux plus sensibles. Et en tout cas, moi je vous retrouve à la fin de cette émission pour donner la playlist musicale qui sera consacrée pour cet épisode à Alice in Chains. Et puis, ce qui vous attend évidemment la semaine prochaine.

0: Putain, n'en finissez pas cette journée.
1: Tristan, tu peux venir chez moi qu'on fasse notre devoir ensemble?
2: Quoi? T'es folle, Wendy, la suite, c'est aujourd'hui.
1: Quelle suite?
3: La suite du Terence et Philippe de la semaine dernière passe à la télévision. On va enfin savoir sur qui Philippe a pété pour sortir de tôle.
1: Mon Dieu, est-ce que ça peut être débile?
0: Débile? Philippe a pété à la gueule de quelqu'un super fort, mais c'est seulement aujourd'hui dans la suite qu'on saura qui c'est.
4: Oh, cette semaine a été la plus longue de toute ma vie.
1: Pourquoi vous, les garçons, vous trouvez les proutes marrants? C'est immature et dégueulasse.
0: Non, non, non, non, non, je suis de ton avis, bébé. Les proutes, ça n'a rien de marrant.
1: Berk.
4: Relevé sur qui Philippe a-t-il pété?
0: On va à ma maison! À ma maison!
3: C'est génial!
2: On va s'éclater!
1: Mais qu'est-ce qu'ils peuvent être débiles?

0: Oh putain, t'es perlante, tu m'aimes.
1: Super. C'est là que je m'assois, Craig.
2: Viens, t'es là le premier.
1: Mais bordel, c'est ma maison, alors tu fais ce que je dis, vire ton cul.
3: Ça y est.
4: Vous regardez la chaîne du Canada, la seule chaîne du Canada.
5: Précédemment, dans Tyrance et Philippe, Tyrance a pété au nez du président américain, mais Philippe a été accusé.
6: Je suis innocent.
5: Et maintenant, la haletante conclusion de Tyrance et Philippe, rage sanguinaire, ne sera pas diffusée. À la place, nous vous présentons un épisode des Sœurs qui Froutent.
1: Quoi ?
7: La chaîne du Canada présente les Sœurs qui Froutent, Catherine et Cathy qui Froutent, deux filles de Toronto qui aiment expulser de l'air par le vagin. Voici un spécial Sœurs qui Froutent sur la chaîne du Canada.
8: Bonjour, Sœur Kifroute, je vais faire votre frottis vaginal annuel pour dépister le cancer.
9: Très bien, docteur. Je suis prête, docteur.
8: Je vais d'abord regarder si vous avez des kystes. Oh ah.
1: Mais bordel, c'est quoi ça?
8: Écoutez-moi bien. Si vous me foutez au visage, il n'est pas question que je sois votre gynécologue.
9: Excusez-moi, docteur, mais j'avais une bulle d'air coincée dans mon vagin.
8: Faites en sorte que ça ne se reproduise pas. Bien, voyons si vous avez des kystes. Oh. Non, arrêtez! C'est pas marrant! Il y a des bébés qui sortent par là! Ça suffit! Pas de frottis vaginal pour vous!
9: Mais docteur, si j'avais un cancer...
8: Vous auriez dû y réfléchir avant! Vous m'avez frotté au visage 3 fois de suite!
10: Eh, vite, ça veut dire qu'ils vont pas passer la suite de Terence et Philippe, alors?
9: Docteur, c'est vrai que ma soeur est pas facile, mais vous pourriez quand même examiner mon col de l'utérus!
8: Bon, d'accord, voyons si vous n'avez pas de kyste. Non! J'en ai plus qu'assez, Sœur qui Froutent. Je ne serai pas votre docteur vaginal plus longtemps.
9: Oh, Cathy, je crois qu'on a mis le docteur très en colère.
11: Je le pense aussi, Catherine.
1: Putain, mais qu'est-ce que c'est que ce délire? C'est quoi cette merde?

0: putain de bordel de merde, c'est quoi ce truc dégueulasse?
1: Les sœurs qui froutent!
2: Exactement, c'est une nouvelle série canadienne qu'on veut lancer.
1: Vous remplacez notre série par ça? Mais c'est même pas marrant, elles font rien que frouter tout le temps.
0: Dégueulasse!
2: Pour vous péter, c'est marrant, pourquoi pas frouter?
1: Parce que les bébés, ça sort par là!
2: Oh, écoutez, les gars, l'audience de la télévision, maintenant, c'est en majorité les femmes. Vous savez, la ménagère et tout le bordel. Donc, nous, on cherche à toucher la sensibilité féminine. Navré, les gars, mais à mon avis, vos proutes, c'est dépassé.

0: sûrement pas, je patienterai pas plus. Vous me faites poireauter depuis 35 minutes. Comment ça, ce qu'on veut? On veut des réponses, voilà ce qu'on veut. Genre, pourquoi avoir passé cette merde au lieu de la suite de Terrence et Philippe, tête de con?
1: Qu'est-ce que vous faites?
2: On se plaint à la chaîne du Canada parce qu'ils ont passé un truc vraiment dégueulasse à la télé.
0: Vous pouvez m'expliquer ce qu'il y a de marrant de voir deux gonzesses expulser l'air de leur vagin dans la gueule d'un mec en rigolant? Non. Non, certains d'entre nous mangeaient quand vous l'avez diffusé.
3: J'ai vomi en rentrant à ma maison.
0: Clyde a vomi en rentrant à sa maison. Comment vous osez diffuser ce genre de saloperie à la télé?
2: Ouais, t'as raison, Cartman.
1: Qu'est-ce qui s'est passé?
3: Il n'y a pas eu la suite de l'épisode de Terrence et Philippe. Et à la place, on a eu droit aux sœurs qui frottent.
4: On a eu droit à 30 minutes de deux gonzesses qui frottaient sur les gens.
1: Alors quoi, les proutes, vous dites que c'est génial, mais frotter, c'est dégueulasse?
0: Vous savez que des petits-enfants auraient pu regarder? C'est ce genre de télévision que vous aimez au Canada? Vous m'appelez pas mon gars, je suis pas votre gars!
1: J'arrive pas à croire qu'ils soient autant montés.
5: Qu'est-ce qu'ils peuvent être chiants?
1: Un frotte, je sais même pas ce que c'est.
5: C'est quand une femme fait sortir de l'air de son vagin.
1: Hein?
5: Vous connaissez Samantha Luskin? Elle est capable de faire des frottes n'importe quand.
1: C'est vrai?
5: Oh, une minute, ça me donne une idée.
0: Et le résultat, c'est qu'en diffusant cette innommable série, la chaîne du Canada nous a...
4: volé toute notre innocence.
0: Voilà, super.
3: Volé toute notre innocence.
1: Les mecs, on a une petite surprise pour vous.
2: Quoi?

0: mon Dieu, comment il va, le pauvre petit? Oui, bien sûr. Oh, ok, merci de m'avoir averti, monsieur Stotch. Je vais prévenir tout le monde. Oui, prenez soin de lui, au revoir. Il faut qu'on annule nos projets, Sharon. Il y a une réunion d'urgence de l'association des parents d'élèves à l'école ce soir.
1: Pourquoi? Que s'est-il passé?
0: C'est une folle à l'école, elle a frouté au visage d'un des amis de Stan aujourd'hui.
1: Et alors?
0: Alors, mon grand, on m'a raconté ce qui s'est passé à l'école tout à l'heure. Tu as envie de m'en parler?
2: Peter s'était par terre en train d'écrire, il l'a même pas vu arriver.
0: Je comprends, mon grand. Tu sais, parfois, des choses horribles arrivent à des gens bien. Ton pote Butters est toujours Butters, et il va avoir besoin de votre soutien plus que jamais.
2: C'était trop dégueulasse. Imagine qu'une autre fille de l'école essaye de...
0: Il y a une réunion de parents d'élèves ce soir, et on va s'occuper de ça, ok? Je peux te dire que ça se reproduira jamais.

0: Bon, voyez, certains d'entre vous sont des gens au courant, mais la plupart l'ignorent encore, voyez. Un terrible accident s'est produit dans notre école. Il semblerait qu'une jeune fille se soit approchée d'un garçon dans le locaux et, voyez, lui ait frotté au visage.
1: Comment ça a pu arriver?
2: Où qu'ils étaient, les profs?
3: Attendez une minute, on est là seulement parce qu'une fille a frotté au nez d'un garçon.
4: Seulement ?
0: On est là pour découvrir pourquoi !
1: Moi, ce que je dis, c'est qu'on doit envoyer un message fort à toutes les autres filles pour que plus jamais ça se reproduise.
4: On est d'accord.
3: Non, attendez un instant. Je vous trouve tous assez intolérants, messieurs. Savez-vous que toutes les semaines, je dois convoquer des garçons dans mon bureau parce qu'ils ont pété au nez des jeunes filles ?
1: Je vois pas le rapport avec ce qui nous amène.
3: C'est tout de même une honte d'entendre ça.

0: Nos prochaines invitées ont provoqué une vive controverse aux États-Unis. La nouvelle série est désormais regardée par les femmes dans le monde entier. Faites un triomphe aux sœurs qui froutent.
1: Ah, bonjour Régis, salut Kelly. Lol.
0: Alors, les filles, on dirait que vous adorez frouter.
1: Eh bien Régis, c'est comme ça. Nous pensons que le pet vaginal est une fonction naturelle féminine tout à fait normale. Pourquoi ne pas en rigoler? NDR.
0: Mais enfin, franchement, est-ce que frouter n'est pas un peu immature?
1: Les mecs rigolent quand ils pètent, alors pourquoi les filles rigoleraient pas en froutant? Tout à fait. Et nous traitons de cette question dans notre nouveau livre féministe Mange, Prie et Froute.
2: Eh bien, les filles, je trouve que ce que vous faites pour le mouvement féministe, c'est fantastique. Et c'est pour cette raison que toutes les femmes d'Amérique sont derrière vous.

0: Terence et Philippe, vous avez fait une série géniale pendant des années et des années. Vous avez fait de la chaîne du Canada ce qu'elle est aujourd'hui. Vous êtes virés.
1: On est virés.
0: Désolé les gars, mais cette histoire de fruit, ça cartonne. Les sœurs qui fruitent pulvérisent l'audimat. Et pour les payer ce qu'elles demandent, faut qu'on se débarrasse de vous. Au revoir, prenez ces gâteaux.
1: Mais Brian, faites pas ça. Vous pouvez pas laisser souiller la chaîne du Canada par ces immondes connasses. Vous savez que c'est naze.
0: Oui, je sais que c'est naze. Pour être honnête, je m'étrangle chaque fois que l'une d'elles largue un fruit. Mais c'est du fric, bordel de merde. Cette chaîne en a besoin. Je suis navré, Terence et Philippe. Votre émission est finie.

J'ai toujours adoré l'arrivée du printemps. C'est une époque qui m'inspire tellement pour décorer. Comme la plupart des femmes, j'ai découvert les joies du pet vaginal récemment. On peut décorer nos froutes de façon aussi amusante qu'intéressante afin qu'ils soient plus dynamiques pour les jours de fête. Ce que nous allons faire, c'est découper un morceau de papier, comme ceci. On peut faire des étoiles, des quartiers de lune, c'est sympathique. Et ensuite, vous les enfoncez bien. Et j'ai trouvé ces jolies paillettes aussi dans une grande surface. Elles sont dans des tubes, ce qui permet très facilement de les enfoncer dans votre moule. Ça y est, nous y sommes. Bien sûr, rien ne vous empêche d'ajouter quelques fleurs ou bien des petits personnages ou des œufs de Pâques. Mais le principe, c'est qu'une fois bien rempli, vous pouvez larguer un gros fruit. Vous avez vu comme c'est joli. Amusez-vous bien.

0: C'était quoi ça?
1: Oh, excusez-moi, je devais avoir de l'air coincé.
0: Oh mon Dieu, est-ce que tu viens de... Alors qu'on est à table?
1: Pardonne-moi.
0: Maman, c'est dégueulasse. Ok, c'est bon les filles, maintenant ça suffit. C'est vrai, quoi? Quel âge as-tu, Sharon?
1: Désolée, c'est juste que... C'est drôle de voir à quel point ça vous fout en rogne.
0: Ah ouais, c'est vraiment très marrant.
2: Arrête, maman.
0: Ouais, ok, j'apprécierais que tu arrêtes et qu'on puisse dîner.
1: Oh, d'accord, je m'excuse.
0: Sharon, je t'en prie.
1: D'accord, excuse-moi.
3: Hé, hey, maman, j'aime bien les sports d'équipe parce que ça, c'était un ballon de foot.
0: J'en ai assez, moi je me casse.
2: Et moi aussi, cassos.
1: Oh, je t'en prie, Randy. Est-ce que tu as oublié toutes les fois où tu as pété au lit et où tu m'as tenu la tête sous la couette?
0: C'est complètement différent.
2: Et ouais, c'est complètement différent.
4: Très bien. Pourrais-je savoir exactement où est la limite? Ok, je crois que j'ai trouvé. J'avais une copine, Abby. Elle avait un petit garçon et ce petit garçon a pété.
0: Ouais.
4: Mais figurez-vous qu'en fait, cette copine était enceinte du petit garçon et qu'il a pété à l'intérieur de son ventre. Et ensuite, le gaz que le bébé avait produit est descendu et il est ressorti par le vagin de ma copine.
0: Tu viens, Stanley, allons-nous-en.
4: Ah, oh, je peux savoir quand ça a cessé d'être marrant.
0: Ça a cessé d'être marrant à la seconde où ce gaz lui est ressorti par le vagin.

0: Regarde, Catherine, j'ai fait des fruit cookies. Maintenant, ce sont des cookies au gingembre, Cathy. Tu peux aller ouvrir, s'il te plaît? Lol. Oh mon Dieu, regarde, Catherine. Ce sont les vedettes de la télé du Canada, Terrence et Philippe. Oh mon Dieu, ils sont célèbres. Bonjour, messieurs, c'est un tel honneur de vous rencontrer. Cathy, ça me donne la chair de poule et envie de frotter. Lol.
1: On peut entrer, s'il vous plaît?
0: Mais certainement, et moi qui suis toute décoiffée.
1: C'est un super appart, vous avez. La chaîne doit vous payer un max.
0: Ah oui, il faut dire que notre série cartonne auprès du public.
1: Bon, c'est bon, arrêtez les fruits, ça craint. On n'est pas venu pour une visite de courtoisie.
2: Ouais, tout à fait, on est venu vous tuer.
0: Oh, pourquoi nous tuer? Nous vous aimons.
1: Parce que vous avez réduit la chaîne du Canada à un humour pipi-caca dégueulasse.
0: Oh, je vois. Bon, ben, je suppose que si on doit mourir, autant être tué par la main de nos idoles.
1: Vos idoles?
0: On a grandi en vous regardant. Vous êtes tout pour nous. On fantasme souvent sur toutes les manières possibles de vous satisfaire. Sachez que ce sera un honneur de mourir par votre main.
1: Je peux pas les tuer, Philippe.
2: Pourquoi ça?
1: Ben, c'est parce que je me sens soudain étrangement attiré par Catherine.
2: Quoi? Mais t'es dingue, Terrence. C'est évident que c'est Cathy, la cochonne.

0: Salut Butters, comment ça va mon pote?
1: Oh, salut les gars.
0: On t'a apporté un cadeau, Butters. Je le pose sur ta table de nuit parce que plus personne veut te toucher depuis qu'on t'a fouté dessus.
1: Oh, c'est gentil.
2: Butters, j'ai peur que la situation ait encore empiré. Maintenant, toutes les gonzesses, elles trouvent que frouter, c'est marrant.
0: Calme-toi, Butters. Les mecs ont décidé de réagir, mais il va falloir qu'on te prenne en photo.
1: Me prendre en photo?
0: Tu vas devenir le visage de l'agression par les frottes. Tu vas permettre à tout le monde d'ouvrir les yeux.

0: putain, tu m'empêches d'apprécier mon vin, Cathy.
1: Non, non, c'était moi, Philippe, et je pétais.
2: Oh, mon rêve est devenu une réalité. Depuis toujours, je voulais te connaître, Philippe.
1: Philippe, je suis Terrence.
2: Quoi? Je croyais que t'étais Terrence.
1: Non, je suis Philippe.
2: Oh, mon Dieu.

0: Une nouvelle mode agressive et répugnante s'est répandue dans notre ville, notre état, notre nation. Frouter est devenu un acte ignoble que l'on tolère.
1: La semaine dernière, dans notre école, une fille a frouté au nez d'un camarade. Et aujourd'hui, nous sommes venus vous dire, ce n'est pas amusant.
2: Nous qui sommes encore que des enfants, on voit et on entend chaque jour de plus en plus de froutes à la télé.
3: Je souhaiterais saisir cette opportunité pour expliquer pourquoi les pets sont marrants alors que les froutes ne le sont pas. Les hommes ont toujours ri de leur flatulence et d'ailleurs, nous donnons des petits noms à nos pets. Nous avons le pinson, et il y a la corne de brume, et le non n'aie pas peur. Et bien sûr, il y a le...
4: Excusez-moi. Merci. Si c'est tout ce que vous avez trouvé comme argument, je le trouve guère convaincant. Les femmes donnent des noms aussi à leurs froutes.
5: Oui, tout à fait.
4: Oui, absolument. Par exemple, on a le cri de colère de la licorne. La balade dans la forêt.
1: C'est dégueulasse, madame, arrêtez!
3: Enfin, c'est pas pareil. Nous, on a le feu d'artifice chinois.
4: Oui, tout ça, c'est très joli, mais un peu léger. Nous, on peut faire le guerrier de la route.
6: Là, on entre et on les tue. Assez discuté, on les tue. Je lâche mes chiens de guerre et on fait ça à ma façon. Brouillard, revenez!
7: Oh,
8: Jésus! Oh.

0: Des pauvres connasses, putain, mais qu'est-ce qui va pas, bordel?
1: Je suis pas un objet sexuel, espèce de porc.
0: Non, tu fraudes pas dans le lit quand on est en train de copuler.
1: Je t'emmerde, je t'interdis de me frapper.
2: Vous pourriez fermer vos gueules, on essaie de baiser, nous, ici.
0: Elle fraude sans arrêt pendant que je la saute, Terence.
2: Oh, ça craint.
1: C'est pas bien grave, moi aussi je fraude dans ce lit depuis qu'on y est.
2: Quoi? Morue?
1: Oh, comment oses-tu?
0: Oh,
1: tire-toi, tirez-vous tous les deux, on ne veut jamais vous voir.
2: Après tout ce qu'on a vécu ensemble. Oh putain, mais qu'est-ce que je peux faire, Philippe? Parfois, elle me rend vraiment dingue, je te jure.
0: Catherine largue des fruits sans arrêt, mais je crois que je pourrais pas vivre sans elle.
2: Cathy, je m'excuse. J'ai eu tort.
0: Moi aussi, Catherine. J'aime pas du tout les fruits, mais je t'aime, bordel de merde.
1: Oh, Terence! Philippe!
2: Oh, la défonce!
3: Oh mon Dieu! Oh mon Dieu, Stan! Stan, on a réussi! Les sénateurs du Colorado ont interdit le fruitage!
2: Sans déconner, on a réussi!
3: C'est ouais super, Stan! Ouais!
1: Qu'est-ce qui se passe?
3: Oh, regarde le journal, Sharon! Vous pouvez plus fruiter!
4: D'accord. Toutes mes félicitations, les garçons. Vous nous avez eus, on dirait. Bien joué.
3: Oh, allez, c'est rien, c'est juste que vous pourrez plus fruiter.
4: Parce que tu crois vraiment que nous, les femmes, on tient à ce point à pouvoir frotter? Est-ce que tu crois réellement que c'est la seule chose qui nous motivait? Non. Ce qui a motivé les femmes dans cette histoire, c'est qu'elles ont bien rigolé. Et pour une fois, c'était à vos dépens, Andy. Pour une fois dans notre vie, on se comportait de façon immature. Et c'est vous, les hommes, qui vous sentiez mal à l'aise. Mais non. Vous n'alliez pas nous laisser avoir cette toute petite joie. C'était encore trop. Parce que, même si la condition féminine s'est un peu améliorée, vous continuez à vous considérer comme des êtres supérieurs. Et nous devons faire nos preuves deux fois plus que vous pour réussir. Alors oui, oui, je vous félicite. On va faire ce que vous voulez. Une fois de plus.
3: Maman, vous voulez Pâques? Ah, bon Dieu de bon Dieu. Sur ce coup-là, je crois qu'on a complètement merdé.
2: Ouais, on était tellement focalisés sur ce qu'on sentait qu'on n'a pas réalisé que les femmes voulaient nous parler d'un truc qui leur tenait à cœur.
3: Stan, on va téléphoner à tous les potes. Peut-être qu'on peut arranger ça. Quand le moment arrive...

0: Et pour cette raison, un homme quittera son père et sa mère, il s'unira à une femme, et les deux ne feront plus qu'un. Oh!
1: Ça suffit, Catherine, c'est sérieux comme cérémonie.
0: Par conséquent, ceux que Dieu a unis, aucun homme... Oh!
1: Oh, oh, délire! Oh, dégueulasse! Oh, oh, oh, oh, oh, oh.
0: J'en ai assez, je vous déclare prout et frout!
2: L'absinthe s'achève et je vais vous donner la playlist musicale de cette émission, je vous le rappelle, consacrée à Alice in Chains. On a commencé avec le titre All Secrets Known, ensuite il y avait Last of My Kind, et puis Looking in View, Grind, Sludge Factory, Brush Away, Pet Creeps, Even Beside You, Rotten Apple, No Excuses, Nutshell et Brother. On se retrouve la semaine prochaine pour un nouvel épisode de South Parkien dans l'absinthe, et voilà le teaser de ce qui vous attend pour ce prochain épisode.

0: Salut Jimmy, qu'est-ce que tu fous?
1: Oh, salut Eric, j'essaie de trouver de nouvelles vannes pour mon numéro de stand-up.
0: Ouais, tu veux pas qu'on fasse un truc? Je devais glander avec Stein et Kahn, mais ils me font la gueule, je sais pas pourquoi, alors je suis venu te voir.
1: Navré Eric, il faut vraiment que je travaille. J'ai pas écrit une bonne vanne depuis des semaines.
0: D'accord, je veux bien t'aider. On peut tout à fait écrire des vannes ensemble.
1: Oh oui, bien sûr, j'ai encore jamais écrit avec quelqu'un, mais on peut faire une tentative. Alors, travaillons sur ça. Pourquoi les écureuils nagent sur le dos? Pour garder leur noisette sec.
0: Non, c'est vraiment un chier. Essaie de trouver autre chose.
1: Un pompier et un polonais mangent des marshmallows quand t'as...
0: Non, c'est naze les vannes de Polak. Trouve autre chose.
1: Ah. Alors le pape lui dit, mais qui êtes-vous, un connard d'évolutionniste?
0: Bah.
2: Voilà des fruits, les enfants, c'est meilleur pour la santé que de manger des chips. Oh, Jimmy, attention, une veuve noire!
1: Ouais, merci, maman, tu m'as sauvé la vie!
0: Putain, je dois bouffer autre chose que des fruits si tu veux que je crée. Ta mère, elle a pas des vrais trucs à grailler?
1: Va regarder dans le freezer, il doit y avoir des bâtonnets de poisson si tu veux. T'aimes les bâtonnets de poisson?
0: Ouais, ouais, j'aime bien ça.
1: Oh, une minute, bâtonnets, bite au nez. Oh mon Dieu, c'est tellement évident. Comment j'ai pas pensé plus tôt?
0: Quoi, t'as trouvé un truc?
1: Ok, tu réponds à mes questions, Eric. Dis, Eric, t'aimes les bitonnets de poisson?
0: Ouais.
1: T'aimes mettre des bitonnets de poisson dans ta bouche?
0: Ouais.
1: Ça veut dire que t'es pédé comme une raie.
0: Bitonnets. Oh putain, c'est marrant, enculé. Je crois que cette fois-ci...

0: go, c'est le mot d'ordre pour démarrer cette émission Faster Pussycat. Vous êtes bien sûr en direct le jeudi soir avec Daphné au micro à la technique et j'ai un invité d'honneur, monsieur L Bipster qui reviendra. Qui reviendra avec moi sur des retours de concerts. Enfin, on va pas trop parler de concerts, on va surtout rendre hommage à Dolly Parton qui nous a quitté hélas en début de semaine. Encore assez jeune, 80 ans pour la queen de la country music.
1: Une jeune fille de 80 ans.
0: Voilà. Voilà. Et comme là, il y a quelques semaines, j'avais fait une émission spéciale country music féminine, je ne l'avais pas passée dans cette émission spéciale. Donc, elle sera grandement à l'honneur dans ce Faster Pussycat. Et d'ailleurs, on va démarrer de suite avec une compilation. Alors, je suis en train de ressortir toutes mes compilations de country music. Là, c'est une compilation 3 CD qui s'appelait Country Classics. Où on retrouvait des titres de Johnny Cash, de Willie Nelson, de Patsy Cline, Charlie Rich, Buck Owens, Freddie Fender et évidemment Miss Dolly Parton. Alors il y a très peu de morceaux sur les 3 CD, il y a beaucoup de titres de Patsy Cline ou Johnny Cash, mais peu de Dolly. Alors peut-être c'est une question de droit aussi. 3 CD, bon, c'est bien d'avoir ça chez soi, mais voilà, ça date de 2000. Il n'y a pas de petit livret, c'est un peu dommage. Ils se sont pas trop foulés. Quoi.
1: C'est le genre de truc qu'on trouvait il y a 10, 15, 20 ans dans les supermarchés avec l'occasion de découvrir des classiques dans un style pour un prix vraiment dérisoire.
0: Et donc, pour un prix dérisoire, nous pouvons quand même nous mettre sous l'oreille un titre de Dolly Parton qui est Released Me.

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1: Avec plein de sensualidade. Ce n'est pas du tout la nouvelle vague, c'est plutôt un groupe barcelonais que nous avons eu le plaisir de découvrir lors de la première édition d'un festival qui s'appelle
2: Excelsior Rocks Festival.
1: Et qui se déroulait
2: à Bruxelles,
1: dans la banlieue de Bruxelles qui s'appelle Jette. Tout à fait. Et donc, nous avons découvert ce groupe barcelonais qui a une grande attache avec Bruxelles, puisque la chanteuse compositrice de ce quatuor, Merle Marlowe, a vécu quelques années à Bruxelles. Elle vit actuellement à Barcelone. C'est une Barcelonaise et elle a coquiné d'un Brésilien sous le nom de Gabriel de Camargo, je pense que c'est lui. Il y avait aussi un guitariste, alors je ne sais pas si c'est Mark Argenter ou c'est un autre qui était là, un guitariste
2: barcelonais également.
1: Non, de Montpellier. C'est un Français.
2: Mais qui habite à Barcelone.
1: Oui, et évidemment, il y avait le batteur Yanke. Yanke, vous le connaissez, puisqu'on n'arrête pas d'en parler dans Faster Pussycat, puisqu'il a créé un album qu'on passe régulièrement ici dans
2: depuis
1: l'émission.
2: Depuis 2023.
1: Donc je ne sais pas si j'ai dit le nom de...
2: Les Rancards, tu l'avais pas dit.
1: on a découvert un groupe, mais voilà. Oui, ce quatuor s'appelle Les Rancards, donc très francophone. Toutes les chansons sont chantées en français avec une rythmique d'ailleurs qui rappelle beaucoup la musique yéyé et nouvelle vague aujourd'hui, hein, ce groupe français qui est multi-instrumentiste, multi-voix féminine. Voilà, on était plutôt dans cette ambiance-là.
2: Voilà.
1: Et du coup, c'est l'occasion peut-être de parler d'Excelsior parce que j'ai pas prévu de diffuser forcément The Kids ou autre groupe qui était là-bas.
2: On a pas mal parlé dans des émissions précédentes.
1: Tout à fait.
2: Donc c'est cette première édition d'un festival qui a lieu à Jette, donc la lointaine banlieue nord de Bruxelles, organisée par deux cafés, le Welcome et l'Excelsior, qui en fait travaillent avec une association qui s'appelle Make Trouble, qui programme régulièrement des groupes garage punk rock, rock and roll à Bruxelles. La particularité, c'est qu'à chaque fois les concerts sont gratuits, et le festival d'ailleurs était également gratuit samedi dernier, donc dans la banlieue de Bruxelles, à Jette, de 14h à 23h. On a eu 7 groupes qui se sont succédé sur scène, et c'était franchement une belle première édition et une belle réussite avec une super ambiance, ouais. Avec tout ce que les Belges savent très bien faire dès qu'il s'agit d'organiser un festival, quel que soit le genre.
1: Et l'occasion de revoir The Kids, groupe punk rock emblématique de Belgique, et puis les Molotovs, duo anglais, enfin en trio là, avec un batteur exceptionnel aussi, petit jeune, l'occasion de voir
2: d'enfin découvrir sur scène les Molotovs, ouais, parce que ça fait pas mal de temps qu'on en entend parler, on avait envie de les voir sur scène. On en reparlera.
1: On est partagé. Moi, j'ai beaucoup aimé. Et toi,
2: Je suis un peu resté. Non, je suis pas d'accord. Non, c'est pas que j'ai pas du tout aimé. Je suis resté un peu sur ma réserve. Je suis pas entièrement convaincu encore. Mais je leur donne une deuxième chance à l'occasion.
1: Eh bien, on va poursuivre quand même notre hommage à Dolly Parton, non pas avec elle, mais une autre dame de la country music, mais qui n'a pas vraiment les mêmes idées féministes de Dolly Parton. C'est Patsy Cline. Voilà. Parce que les dames dans la country music, non pas qu'elles sont rares, mais voilà, elles ont peu de place sur les compilations comme celle-ci, Country Classics. Et donc, je vous propose de retrouver Patsy Cline avec I Can't Forget.

0: My Tennessee Mountain Home, Miss Dolly Parton, Queen de la Country Music, qui nous a quitté cette semaine. On rattrape la vie de Dolly Parton dans plein d'émissions à la télé sur Arte, je vous conseille, ou alors le Very Bad Trip de Mishka Assaya sur France Inter. C'est vraiment l'occasion de nous replonger dans cette fabuleuse vie rocambolesque, romanesque, et pleine de vie, avec un talent de conteuse, très culottée, talentueuse, déterminée. Vraiment une femme exceptionnelle qui a quitté le Tennessee pour aller à Nashville et vivre son rêve. Elle a débuté à écrire des chansons dès l'âge de 7 ans. Enfin, c'est incroyable. Et puis,
1: Premier 45 tours de rockabilly à 13 ans. Une chanson qu'elle avait écrite à 11 ans. Un truc de rockabilly paru sur un petit label Cajun, en plus, en Louisiane. Vraiment une carrière exceptionnelle. Et puis, à contre-courant de tous les clichés, c'est ça qui est génial, je trouve.
0: Ouais. Donc on va s'étaler un peu sur, alors pas sur sa vie, parce que je vous propose vraiment de rattraper ces émissions-là qui sont beaucoup plus, en plus parlantes avec des images, et on entend sa voix qui est très très particulière. Elle a un petit côté Beatty Boop. Je me disais aussi, elle a un petit côté Marilyn Monroe, mais qui aurait, enfin qui a évacué tous ses problèmes personnels parce que elle avait pas le temps de se regarder souffrir. Elle a pris sa vie en main et puis elle a abattu des portes, quoi, ouvert des portes. Et donc moi, comment j'ai découvert Dolly Parton très tardivement, et grâce à une chanson qui me bouleverse à chaque fois, qui par un groupe qui en a fait une interprétation encore plus bouleversante qu'elle, parce que elle, sa version de Jolene, je parle de ce morceau de 73 qu'elle a écrit, c'était aussi une chanson qui était un petit clin d'œil à quelqu'un qui avait un peu regardé de trop près son mari, avec qui elle est restée très très longtemps. D'ailleurs, son mari l'a quitté il y a un an. Et voilà.
1: Elle l'a pas quitté, il est
0: mort. Non, elle l'a quitté, il est mort, oui. Enfin, voilà, oui, c'est une façon de dire que voilà, il a trépassé. Mais voilà, donc Carl Dean, voilà, son mari depuis de très longues années. Et voilà, cette chanson lui a été inspirée d'un moment de. Pas vraiment de jalousie, parce qu'elle parle à cette concurrente féminine. Donc Jolene, très belle interprétation du groupe Les White Stripes. À l'époque, on les avait vus, il me semble que c'était à l'Aéronef. Et en tout cas, ce morceau-là m'avait marqué. Et donc, je vous propose de retrouver la version des White Stripes de Jack White en concert, Jolene. Et Jolene, vous allez l'entendre un peu, ce sera le fil rouge de cette émission, parce que c'est une chanson que j'adore, et il y a vraiment différentes interprétations par de fabuleux interprètes et compositeurs. Voilà, celle maintenant des White Stripes.

0: allons continuer dans la sensualité de la country music avec Vilma Burgess pour continuer cette émission spéciale Country Music by Woman. Et grand hommage aussi à Dolly Parton. Dolly Parton avec un look inoubliable, blonde, peroxydée, ultra maquillée, ultra lookée. Tout est surchargé, une féminité exacerbée, mais tellement naturelle, tellement elle, voilà, elle voulait toute petite être trash quand elle voyait ces femmes qui vendaient leur corps pour survivre. Elle était impressionnée par leur look et elle a voulu leur ressembler sans non plus pratiquer leur métier, mais en tout cas c'était des femmes qui l'a fascinée, et donc elle aimait ce côté trash, alors ce qu'on dit vulgaire en français, et en même temps elle est tellement devenue elle-même et elle est devenue aussi une caricature d'elle-même et imitée et inimitable en même temps. Voilà, elle a rassemblé toutes les communautés aussi du monde entier.
1: Alors, je pense qu'il y a beaucoup de gens qui ont entendu cette anecdote, mais au cas où, dans les années 80, je pense, elle a découvert qu'il y avait un concours de sosie de Dolly Parton qui s'organisait à côté de là où elle était. Elle s'est inscrite incognito et elle a exagéré son look, c'est-à-dire qu'elle a exagéré sa perruque, son maquillage, ses fringues. Elle s'est inscrite et elle est arrivée dernière, je crois.
0: Ça m'étonne pas. Oui, elle est incroyable. Elle avait comme ça des expériences à mener. Voilà, beaucoup, beaucoup d'humour, en effet. J'ai un petit téléphone qui sonne, mais ça va. Voilà, ça, c'est le plaisir du direct. Dolly Parton, c'est aussi talentueuse dans la création de morceaux, plein d'humour, notamment celui-là. Dès les années 60, elle écrit Dumb Blonde, un message codé au macho de la country music, qui a été aussi un hit à son époque.
1: 67 sur son premier album.
0: Dumb Blonde, tout de suite dans Faster Pussycat.

It wasn't God who made honky tonk angels, qu'on retrouve donc sur une des compiles de country classics de Dolly Parton. Donc l'un des trois CD, voilà, avec cette magnifique voix très très haut portée. On continue l'hommage à Dolly Parton. Je voulais dire quelque chose. L'hommage à Dolly Parton et le titre Jolene. Je vous ai dit, on va en écouter au moins 3-4 versions, on verra le temps qu'on aura, parce qu'il y a encore plein de choses aussi à vous dire, des annonces concerts, donc on va pas trop tarder. C'est celle de Lil Nas X, qui est un jeune homme de la communauté gay de Hollywood. Je pense que oui, il est par là de Californie, je sais plus où je me trompe. Enfin, en tout cas, c'est un gars qui vient de du rap, mais qu'il y a beaucoup de culture, je pense, musicale qui l'ont du côté du rock'n'roll et de la country music. Et il a rendu hommage à Dolly Parton avec son Jolene. Et Dolly Parton était auprès de lui quand il a fait cet hommage-là. Enfin, c'est un super. Enfin, moi, c'est un gars que j'aime bien suivre sur les réseaux sociaux parce qu'il a une super pochette d'album où il est super fringué country cowboy sur un cheval. Et ses morceaux sont assez intrigants. Voilà, j'ai découvert ça grâce à mon jeune fils. Je ne connaissais pas. Il m'avait dit ça pourrait t'intéresser. Effectivement, depuis, je surveille quand même ces dates de concert. Bon, c'est toujours très full aux États-Unis. Dès qu'il débarque en Europe, c'est pareil, c'est très discret, mais c'est full. Donc je ne sais pas si j'aurai l'occasion de le voir, mais en tout cas, j'ai beaucoup de plaisir à l'écouter. Et quand j'ai entendu qu'il avait fait une interprétation de Jolene, je me suis dit, eh bien voilà, allez jeter un œil à ce que fait ce jeune homme. Il s'appelle Lil Nas X. Lil Nas X dans Faster Pussycat. Et ouais, mais je pense qu'il est hyper connu. Hein, mais voilà, moi, il n'était pas connu de mon côté, mais j'adore ce morceau.

0: Little Nas X, vous êtes toujours à l'écoute de Radio PFM et de Faster Pussycat.
1: Bonjour, c'est Yann Kay, vous êtes bien sur PFM et vous écoutez Faster Pussycat.

Let's Run Hop On Baby Girl, ce dernier titre de Yann Kay dans Faster Pussycat. Yann Kay qu'on a eu le plaisir de croiser après sa prestation avec les Rancards à Bruxelles. Et le hasard a fait qu'on s'est croisé sur un quai de gare et que l'aventure s'est poursuivie pendant une heure. On a pu papoter et il a pu nous raconter un peu son expérience de Barcelone et puis son dernier titre qui vient de paraître. Malheureusement, son album est épuisé. On ne sait pas quand est-ce qu'il aura l'occasion de venir en France. On fait un appel à la bienveillance de bons programmateurs par ici, dans le Nord, dans les Hauts-de-France. Et on espère pouvoir partager une scène avec lui. Un garçon tout à fait charmant et élégant, comme on aime ici dans Faster Pussycat, aussi élégant que Dolly Parton. On poursuit dans la country music et cette fois-ci un titre que je vous propose, c'est celui de il faut savoir où je pose mes affaires, de Sandy Posey, qui nous propose le titre What a Woman Won't Do.

0: Un des plus grands titres aussi de Miss Dolly Parton, c'est cette chanson écrite fin des années 60, alors qu'elle voulait prendre son indépendance et quitter l'émission portée par Porter Wagoner, où elle était souvent en duo et elle servait de faire valoir dans cette émission de country music. Et elle s'est longtemps fâchée, il y a une relation d'amour-haine entre les deux, et elle a voulu prendre son indépendance artistique, il a vraiment pas bien avalé. Elle avait écrit un morceau qui s'appelait Joshua, qui avait fait décoller sa carrière, et elle a brisé son contrat à 74, il était très furax. Mais elle lui a écrit une chanson, et c'est cette chanson-là qu'elle lui a écrite, en fait, en hommage à leur relation professionnelle très forte. Mais elle avait besoin, d'être elle-même et de prendre son envol, d'être indépendante. Et c'est une des plus belles chansons rendues célèbre par Whitney Houston dans les années 90, 92 plus particulièrement avec le film Bodyguard, et qui en fait pareil, c'est la communauté afro-américaine a découvert en fait que ce morceau n'était pas une chanson originale de Whitney Houston mais de Dolly Parton. En fait, ils ont découvert cette chanteuse américaine blonde blanche mais qui les a beaucoup touchés.
1: Beaucoup de gens ne savaient pas que c'était une chanson de Dolly Parton.
0: Non. Donc et j'adore son interprétation. Avant de terminer l'émission, il y a une annonce concert à faire à venir. C'est ce week-end. Ne ratez pas le Béthune Rétro.
1: Béthune Rétro, oui, pour les concerts. Pour ce qui est show de voitures hors du commun, c'est un peu fini tout ça, malheureusement. Par contre, il y a quelques petites choses intéressantes. Alors, on va pas faire le détail. Il y a tous les groupes de rockab qui sont invités et qui vont se produire sur scène entre le jeudi soir et le dimanche fin d'après-midi. Mais on a repéré quand même le Don Diego Trio accompagné par Dick Dickerson, dont on vous dit tout le temps du bien sur cette antenne. Membre des Anthem Youth et de son propre groupe, Dick Dickerson, dont on a beaucoup parlé après le Choc Festival il y a quelques semaines sur cette antenne. Et on aura également MFC Chicken, qu'on a vu justement la semaine dernière à
0: Excelsior.
1: Super, super concert à ne surtout pas louper. Et là, ils passent en début de soirée, donc c'est vraiment à voir. Ils vont foutre une ambiance du tonnerre. Ils sont vraiment très, très bons, ces Anglais. Andias and the Yucata Brothers, ça, ce sont des locaux, mais c'est excellent dans une veine plus soul, blues, etc.
0: On va écouter la voix de Andias avec ses comparses, avec le Can't Stop Now, extrait de leur album Alana, juste après.
1: Et puis nos groupes favoris du coin, des Odotones, Out Chickens, Jake Calypso, les groupes d'Hervé Loison, ainsi que Lord Diabolique, qui remonte du sud de la France, et puis Mountain Sirens, je crois, quelque chose comme ça, qui mérite d'être vu aussi faire ça. Allez faire un petit tour sur la programmation, faites vos choix, mais ne loupez surtout pas la journée du samedi avec MFC Chicken et puis Dick Dickerson et les Courettes aussi le dimanche à 17h sur une des 6 places.
0: Alors voilà, pour vous donner l'eau à la bouche, le Can't Stop Now de
1: Andias
0: and the Yucata Brothers. Attendez, il y a un petit souci de CD. Bah oui, j'ai pas lancé le bon CD, donc forcément ça peut pas, vous pouvez pas l'entendre.

0: Voilà, c'est ainsi que s'achève Fast Stop aussi 4, cette fin d'été du mois d'août. On vous retrouve la semaine prochaine. Voilà, là, elle se consacrait au cinéma pendant 12 ans à Hollywood et elle nous proposait cette interprétation, ce titre qu'elle a écrit pour le film « Comment se débarrasser de son patron » avec Jane Fonda et Lily Tomlin.
1: 9 to 5, only.
0: Yes. Bye bye à tous. Et bonne fin de semaine. Bye.
1: Salut.

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Bonjour à toutes, bonjour à tous. Vous êtes sur le 99.9 et vous écoutez Easy Rider comme chaque semaine, comme chaque mercredi en direct de 20h à 21h30. Rediffusion le dimanche de 18h à 19h30 et la rediffusion cachée de la semaine. À vous de la trouver. Sylvain, seul aux manettes cette semaine. Olivier vieillit et vieillit beaucoup plus vite que moi et vieillit beaucoup plus mal que moi, ce qui fait qu'il a beaucoup de mal à tenir la distance, cet Olivier, et à être fidèle à la programmation de cette émission. Je plaisante, mais ça me donne une opportunité incroyable de pouvoir diffuser absolument tout ce que je veux cette semaine dans cette émission d'Easy Rider sans avoir à rendre des comptes à ce dictateur radiophonique d'Olivier. Vous l'avez remarqué, petite radio, petit moyen, petit budget, petit problème technique de début d'émission avec un jack qui fonctionne assez mal. Je révise ça tout de suite et on se retrouve dans de bien meilleures conditions d'ici quelques minutes. Easy Rider, c'est parti, c'est maintenant.

Voilà, vous êtes sur le 99.9, vous écoutez Easy Rider et je vous promets d'essayer de rétablir un petit peu de professionnalisme dans les minutes qui viennent avec de bien meilleurs moyens techniques. Mais vraiment, je bricole, je suis tout seul, un seul être vous manque et tout est dépeuplé. Tuxedo Cats à l'instant pour débuter cette émission. On va poursuivre avec les Together Pangea, groupe de Los Angeles, me semble-t-il. Oui, c'est bien ça que l'on suit depuis leur début. Ils se sont un petit peu assagis ces derniers temps. Peut-être une forme de maturité, allez savoir. On est un peu loin du punk rock des débuts, mais l'énergie adolescente est toujours bien là. What's It's Like, interprété par Together Pangea dans Easy Rider.

0: Skyway Man dans Easy Rider Atom Bomb, c'est ce qu'on écoutait juste à l'instant. On poursuit avec une reprise de Monsieur Lou Reed, de un de ses morceaux les plus connus et un de ses plus beaux morceaux également, Satellite of Love, interprété ici par White Horses avec un featuring de Badly Drawn Boy sur cette très belle reprise, très fidèle à l'original mais très bien interprétée. Satellite of Love par White Horses dans Easy Rider.
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Something You Can See, interprété par Desert Sessions à l'instant dans Easy Rider. Vous êtes toujours sur le 99.9 et vous avez raison. On accélère un petit peu le rythme. Hot Snakes, I Shall Be Free.

Voilà un morceau radiophonique des Psychedelic Pod Crumpets qui nous ont habitués à des choses un petit peu plus difficiles d'accès. Mais ce morceau, voilà, faisait tout à fait l'affaire Dread and Butter par ce groupe australien, me semble-t-il, Psychedelic Pod Crumpets. On continue cette émission d'Easy Rider Sylvain en solo cette semaine avec Judy Schumann, Bag of Love, L-U-V, si vous voyez ce que je veux dire.

BFM 99.9, vous écoutez Easy Rider, Bass Drum of Death avec Yves Six à l'instant, qui interprétait You Were Right dans Easy Rider. Easy Rider, je le répète, c'est tous les mercredis en direct de 20h à 21h30, le dimanche de 18h à 19h30 et la rediffusion cachée. Vous êtes sur le 99.9. On poursuit avec quelque chose d'un peu plus folk, on va dire que ça comme ça. Geo Wolf, Open Me Up dans Easy Rider.

Les oiseaux de Zoolux dans Easy Rider, What Is It This Time, en compagnie de Angelo Moore sur ce morceau en particulier, un petit peu plus intello, un peu moins facile, on va dire ça. Les Américains de LOW, il y a maintenant quelques années, moi j'avoue que je n'ai pas suivi trop la discographie qui a suivi, extrait de l'album The Great Destroyer California dans Easy Rider.

Vous êtes toujours sur le 99.9 et vous écoutez Easy Rider. À l'instant, notre chérie Aldous Harding, Lone. Un petit peu plus énervé. Sons of Silver, who's gonna stop us?

Jeremy Ivey dans Easy Rider, Keep Me High, extrait de son album Invisible Pictures. On poursuit avec les Televisionaries, Mad About You. C'est à la fois le titre de l'album et le titre que je vous propose d'écouter dans Easy Rider.

Orange qui interprète By the Dozen dans Easy Rider. Autre reprise, ce sera la deuxième et probablement la dernière de cette émission. Une reprise des Selecteurs pour les plus anciens d'entre vous. Souvenez-vous, On My Radio, le tube des Selecteurs, ici réinterprété par les Screaming Females.

Voilà, Easy Rider, c'est presque terminé. C'était Fontaines DC, Jackie Down the Line, et quelque chose dans l'accent me dit qu'ils sont grands bretons. On se retrouve la semaine prochaine, même bat heure, même bat chaîne. Restez sur le 99.9, monsieur Kevin Morby, pour terminer cette émission d'Easy Rider Disappearing. À la semaine prochaine. Ciao, bye.

0: que tu sors. Pas. Je napalm, fils. Y'a rien qui sente bon comme ce truc-là. J'aime l'odeur du napalm aussi, matin.
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Salut les Filers, 50 Years Later, c'est maintenant. On ne change pas les habitudes, une heure consacrée à l'écoute d'une artiste féminine et d'une voix masculine. Deux artistes solo très reconnaissables à leur chevelure et à leur timbre de voix. Elle, britannique galloise, une voix rocailleuse, une carrière mondiale, partie trop tôt cette année à l'âge de 75 ans. Il était impossible de ne pas lui rendre hommage. Bonnie Tyler. Une famille protestante de 6 enfants vivant en HLM avec leur papa mineur et leur maman femme au foyer. Une première performance vocale dans une chapelle et toute une carrière jusque 2021. Au passage, en 1977, une opération des cordes vocales en pleine convalescence, elle crie, sa voix se brise et devient sa signature. Un timbre rugueux et chargé d'émotions, parfait pour les ballades romantiques et le rock puissant. Son acolyte du jour, une personnalité incontournable du rock britannique et mondial, il a traîné avec les Kings, Fleetwood Mac, les Stones. C'est un des artistes ayant vendu le plus de disques, une estimation de 100 millions, des tas de succès et anobli par la reine Elisabeth, s'il vous plaît. Son parcours, il tente une carrière de footballeur, mais son père lui offre une guitare pour ses 12 ans, c'est la révélation. Ses débuts, une vie de beatnik, voyageant en Europe, jouant de l'harmonica dans la rue, dormant sous les ponts de Paris et étant même expulsé d'Espagne pour vagabondage. Je nomme Rod Stewart. On commence fort avec du rythme, du rock brut teinté de hard rock et de boogie. Moi, je revendique haut et fort que je refuse les contraintes, que je suis indépendant, que je suis impossible à dompter, a wild child. Ne comptez pas sur moi, je préfère fuir, retrouver mes amis, voir. Je suis né comme ça, du mauvais côté des rails, vous n'allez pas me dompter. Une version autobiographique et énergique de Rod Stewart, né libre, born loose.

Sacré Rod, le voici en mode cru, une histoire de relation avec une jeune femme irrésistible, libre, provocante et totalement indomptable. Le ton est volontairement osé, humoristique, rock'n'roll, typique de Stewart à la fin des années 70. Il est séducteur, provocateur, joueur, amoureux de la fête face à une femme qui mène la danse, une célébration sans filtre du désir physique, Hot Legs.

Changement de style, plus glamour, plus romantique, plus traditionnel, avec la gentille Bonnie Tyler. Il passe la nuit avec elle, lui fait des compliments, mais depuis, il ne vient plus au rendez-vous, ne répond pas aux lettres, ne donne aucun signe. Elle s'est attachée à lui, elle garde espoir, mais rien ne vient. Elle ressent la douleur d'être ignorée et abandonnée par celui qu'elle aime. Elle l'illustre par le rayon de miel, Honeycomb, et l'abeille qui pique. Espérons qu'il ne s'agisse pas de notre bon Rod. My, my, Honeycomb.

Mais le petit Rod Stewart n'est pas si bad boy que ça. Il adopte un ton amer, ironique et parfois désespéré pour décrire sa rencontre avec une femme excessive. Elle le fait souffrir, mais il est attiré par elle, bien qu'il sache qu'elle est dangereuse. Une relation toxique, mise en chanson, pleine de tensions, de passion, de chaos. Encore un coup de la Lilith du rock, You're Insane.

Voici une chanson sur un amour passé qui continue de vivre dans la mémoire. Malgré la nostalgie, elle n'arrive pas à comprendre la rupture et comment deux êtres ont pu en arriver là. Elle reconnaît que cet amour bref a compté dans sa vie. On est totalement dans le thème romantique et mélancolique du premier album de Bonnie Tyler de 77, Baby, I Remember Me You.

Encore les blessures du cœur, notre petite galloise évoque ici le moment de la rupture où l'amour habitude est encore là. Et on ne sait plus comment vivre sans lui. Ferme les yeux, laisse-toi porter par cette voix qui cherche encore son destin. Un mélange typique de la première période de Bonnie Tyler, soft rock, pop rock, avec une touche country. 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

Bonnie Tyler en France. C'est une soirée sympa à la campagne avec des potes artistes. Un rêve éveillé où se mêlent la musique, la nature, la liberté et une émotion nouvelle, l'attirance. Lost in France.

Je t'offre maintenant une balade pop rock touchante et personnelle, une sorte de confession où Stewart parle de sa jeunesse perdue, de ses erreurs, de son immaturité et du prix qu'il a payé pour avoir voulu vivre trop vite, trop libre, sans se soucier des conséquences. Il reconnaît qu'il a fait du mal, qu'il a déçu, qu'il a pris des chemins faciles. C'est une véritable autocritique, rare dans le monde du rock. Imagine ça, I was only joking.

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1: Une balade country rock où la liberté de l'un détruit les rêves de l'autre. Les acteurs, un homme libre, sur les routes, sans attente, sans engagement, sans émotion. Elle, une femme en quête de stabilité, d'un mariage, d'un foyer, d'un enfant qu'elle porte déjà, A Second Little Heart. Voici le chemin parfait vers la désillusion et la douleur, Love of a Rolling Stone.

On y vient enfin, une chanson mature, une chanson d'amour de Rod Stewart. Tu es dans mon cœur, tu es dans mon âme. Quel magnifique message pour l'être aimé. C'est la déclaration la plus émotionnelle, sincère et mature qu'il puisse faire. Une chanson totalement autobiographique qu'il a écrite au sujet de son idylle avec Britt Ekland, actrice suédoise avec qui il a vécu une relation intense et compliquée. Britt Ekland qui fut James Bond Girl dans L'Homme au pistolet d'or avec Roger Moore, s'il vous plaît. Mais restons dans le musical You're My Heart.

Let the Show Begin célèbre l'instant présent. C'est un appel à vivre que nous lance Bonnie Tyler avant que la vie ne nous dépasse. En résumé, une balade pop-rock théâtrale pleine d'émotions qui nous rappelle que certains instants valent la peine d'être vécus comme un grand numéro.

Le titre suivant fait l'objet d'une interprétation personnelle. Ne pas oublier que les faits passés appartiennent bien au passé. Je le dis souvent, il faut fermer la porte derrière soi et regarder devant. Les déceptions amoureuses, les oublier, laisser l'amour revenir sans douter de l'autre. Le bon n'est sûrement pas loin. Une simple histoire de nouveau départ. Bonnie nous dit que le monde commence ce soir. The world starts tonight.

Avec Rod, chasser le naturel, il revient au galop. On s'arrête sur un titre où la passion défie la morale. Il reprend et transforme ce dilemme en confession brûlante sur l'adultère. À la base, un titre créé en 72 par Luther Ingram dans un style soul. Rod Stewart lui a donné une couleur rock soul, plus proche de son univers. Je te laisse savourer pour cette fin d'émission If Loving You Is Wrong, I Don't Want To Be Right.

0: Tu as pu apprécier durant 7 heures des titres de deux albums pour Bonnie Tyler, The World Starts Tonight de 77 et Blondes Have More Fun pour Rod Stewart de la même année 77. N'hésite pas à découvrir leur discographie. Pour ma part, ce fut encore un plaisir d'être en ta compagnie. On se donne rendez-vous pour la prochaine de 50 Years Later le mardi 22 septembre à 19h. À très bientôt. 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
2: Ce correspondant a essayé de vous joindre une fois.
3: Bonsoir. J'adore. Merci. Belle émission. Bonne soirée. Au revoir.
2: Message supprimé.
4: Il est mort.
5: C'est une main.
6: Quoi? Qu'est-ce qu'il y a?
7: Raconte-nous ce qui s'est passé.
8: Les gens n'approfondiront pas. Ils ne chercheront pas à savoir ce qui se passe ici, surtout.
9: Mais que se passe-t-il dans cette mystérieuse ville?
10: Vous voulez passer la nuit ici?
9: Oui.
11: Vous les connaissiez?
9: Une drôle d'histoire.
12: C'est vous qui allez m'écouter!
13: Vous croyez que le bien, c'est la lumière et que l'ombre, c'est le mal?
10: Vous ne me croyez pas?
9: Non.
13: Mais où est l'ombre? Où est la lumière? Où est la frontière du mal? Savez-vous si vous êtes du bon ou du mauvais côté?
10: Je suis le seul fantôme de cette histoire.
9: L'important est que la légende existe.

0: Et bonne nuit quand même.
1: Sous la lune blafarde, d'une rumeur se propage, une mélodie secrète venue du fond des âges. Dans l'atelier lugubre où la fournaise ronronne, le forgeron toujours en travaillant chantonne. Bonjour à tous et bienvenue dans la 11e saison des Comptines du Forgeron, votre émission métal tous les dimanches de 15h30 à 17h avec de multiples rediffusions tout au long de la semaine. Ravi de vous retrouver, ici Adrien au micro et aujourd'hui alors déjà de votre équipe, nous sommes trois parce que Mavo tu es là, toi aussi.
2: Oui, bonjour tout le monde.
1: Comment vas-tu ?
2: Ça va.
1: La semaine dernière, t'étais retenue par un anniversaire. J'ai une question cruciale. Est-ce que le cake était bon ?
2: Ouais.
1: Cool. Non, mais c'est vachement important dans les anniversaires, les bons gâteaux. Laurie, tu es là aussi, de retour de vacances.
3: Oui, tout à fait.
1: Tu disais que c'était un peu dur.
3: Oui, le retour à la réalité est un peu dur.
1: Eh bien, justement, aujourd'hui, on va parler de tristesse, de colère, de...
3: Tout ce que j'aime.
1: On va catharsiser un petit peu tout ça, parce qu'aujourd'hui, ça fait un petit moment qu'on vous tease cette venue. On a Lord Kietil qui est avec nous dans les studios, avec pas mal de beau monde. Alors, Alcorn n'est pas là pour raison de santé, et on lui envoie toutes nos plus affectueuses pensées s'il nous écoute. Mais malgré tout, Psycho, tu es là aussi, donc la voix de Lord Kietil.
4: Bonjour à tous.
1: Bienvenue sur Radio PFM.
4: Merci
1: et
4: beaucoup.
1: Alors, quelqu'un qui a son nom gravé sur le siège, son rond de serviette, Juliette, tu es de retour.
5: Salut.
1: Et depuis la dernière fois que tu es venue ici, maintenant tu es une collègue.

0: Radioteuse sur Radio Scarpe Sensée, comme c'est une bonne idée.
1: C'est vrai, c'est vrai. J'interviens tous les premiers mardis du mois chez les copains des Rocking Lads, avec des petites rubriques vraiment thématiques.
0: Notamment pour les secouer un petit peu, tu disais que t'aimais bien passer du power pour Bertrand.
1: Ah, j'adore. Bah, pour l'anecdote, en fait, j'ai une de mes rubriques qui est la Undercover the Night, et c'est du cover, que ce soit de la pop qui prend du métal qui prend de la pop, et connaissant l'amour infini du power pour Bertrand, je lui ai ramené la reprise de My Heart Will Go On de Céline Dion par Dragon Force.
0: J'ai une anecdote rigolote qui est un peu liée à ça, c'est que cet été, je suis allé visiter le musée du Titanic à Belfast. Et c'est pas très bien, faut pas y aller, c'est assez mal fichu.
1: Je l'ai fait aussi.
2: Il a sombré.
0: Est-ce que t'es d'accord avec moi?
3: Oui, j'étais un peu forcée d'y aller en fait.
0: Mais c'est une espèce de labyrinthe sans queue ni tête où il y a énormément d'infos, on sait pas trop où aller. Et il y a quelques tentatives de dynamiser la muséographie qui donnent juste la gerbe. Par exemple, il y a une espèce de vue sur 360 degrés du Titanic avec une caméra qui bouge tout le temps.
1: Ouh.
0: Et du coup, quand tu restes un peu trop longtemps, ça, voilà, tu...
1: Alors, est-ce qu'ils offrent les vomit bags commémoratives du coup?
0: Eh non, oh, mais zut. Tu peux choper une espèce de casquette de marin à la boutique. Bref, on va arrêter de parler du Titanic, cette émission est déjà un naufrage. En tout cas, la raison pour laquelle on est là, alors on parlera un petit peu d'Adsbarn plus tard, hein, t'inquiète pas, je vais m'occuper de toi aussi, mais on est aussi là au départ, c'est Lord Ketil qui a réservé le créneau. Et pour donner une petite base, alors déjà j'avais envie de revenir vraiment sur le nom du groupe, parce que Lord Ketil, alors Lord, tout le monde voit ce que ça donne, mais Ketil, c'est un prénom norvégien en l'occurrence, et le cerveau de ce projet c'est Alcorn, donc c'est pas Ketil visiblement, et donc ma question c'est qui est Lord Ketil, quelle est un peu l'histoire de ce personnage, et comment Alcorn crée son altérité par rapport à ce personnage, comment il existe par rapport à ça. Donc faut savoir pour l'auditeur que Alcorn n'est pas là, mais il habite l'esprit de Juliette et Psycho aujourd'hui.
2: Bon, moi ça fait bien longtemps.
1: Oui, donc en fait Ketil était un jarl norvégien qui a été contraint de se convertir au christianisme lorsqu'il a été capturé parce que les raids, les invasions et compagnie. Manque de bol, lui, il s'est fait capturer, il a été obligé de se convertir, et la légende voudrait en fait qu'il ait été assassiné au moment de son baptême et que les fonts baptismaux aient été souillés de son sang. En fait, Alcorn a voulu cette symbolique autour de cette histoire légendaire, qui est assez forte quand même, qui illustre quand même parfaitement les concepts véhiculés par la musique également de Lord Ketil. Et c'est en plus un clin d'œil en fait aux racines nordiques, du groupe. Parce que pour ceux qui ont écouté l'album, pour ceux qui vont le découvrir, ça ne sonne absolument pas black metal français, c'est du pur scandinave.
0: Ça fleure bon les pays froids,
2: effectivement. Ah, ouais, et Alcorn est un très gros fan de la scène norvégienne, donc
1: ouais.
2: Forcément ça s'entend dans sa création de musique.
1: Ouais, et donc il a pris lui le pseudo Alcorn, qui est simplement en fait son propre négatif en fait. Mais dans tous les différents sens du terme, c'est sa part sombre, et c'est celle qu'il exprime en fait dans Lord Ketil lorsqu'il compose. Et,
0: Laurie. Et voilà.
3: Bah justement, est-ce que du coup Alcorn a des origines scandinaves?
1: Pas du tout.
2: Pas du tout, non.
1: Pas du tout.
0: C'est juste un amour découvert.
1: Voilà,
2: c'est un
1: bien
2: passionné ça. De la scène black metal, de la deuxième vague, ou troisième, donc deuxième.
1: Deuxième, ouais.
2: Gros fan de Mayhem, très très gros fan de Mayhem, notamment avec l'album Death Crutch, qui doit l'avoir en 30 exemplaires.
1: Oui.
2: Tous originaux. Donc, puis il est fan de Darkthrone, c'est vraiment son côté black metal qui ressort à fond. Il y a son projet Lord Ketil. Qui est son propre projet et justement un reflet de l'amour qu'il a justement pour cette scène norvégienne.
0: Et justement, alors cet amour pour la scène norvégienne, il se retrouve jusqu'au titre du dernier album qui vient de sortir chez Malpermesita Records, à savoir Odelegelze. C'est le premier opus de Lord Ketil depuis le tout premier EP qui est justement en norvégien. Et pourquoi justement il a décidé de revenir à ce titre-là? Parce qu'entre-temps, il y a eu des titres en anglais. Pourquoi là, ça avait du sens de revenir aux racines quelque part?
1: Alors déjà, félicitations parce que tu arrives à dire le nom, le titre de l'album sans hésitation.
0: Alors figure-toi que je suis prof de langue. Du coup, quand j'ai ce genre de challenge, je vérifie les prononciations avant de venir.
1: Tu regardes la phonétique.
2: Parce que pour la petite histoire, c'est moi qui les trouve, qui les trouvais avec lui. Je suis incapable de le lire. Ou je le dois de lire très mal. Mais j'adore le titre.
1: Oui, en fait, c'est principalement ce fameux clin d'œil, cet hommage aux racines scandinaves du black metal. Aucune chanson n'est norvégienne, en effet, parce qu'ils ne pratiquent pas cette langue, tout simplement. Et
4: c'est pas facile.
1: Et ça peut être particulièrement gênant aussi de mettre n'importe quoi. On n'écrit pas, et puis on n'écrit pas des lyrics avec Google Trad.
0: Une langue qu'on ne connaît pas, oui.
1: Voilà,
0: ouais,
1: c'est sûr et certain. Mais... donc oui, c'est par rapport principalement à toute cette inspiration en fait. Et par contre, il y a, enfin, oui, c'est le premier, c'est le premier album de la discographie à porter ce titre. Et pour lui, est-ce que c'est pas une espèce de boucle en fait qui se ferme ou un renouveau, un retour aux sources ? Enfin, c'est après tout est question d'interprétation personnelle.
0: Bien sûr.
2: Après, sur la création de l'album, sur ce troisième, c'est le troisième où laquelle je participe avec lui, où on est vraiment un duo, et on en reviendra bien par la suite également. Mais en fait, on cherchait un mot qui définissait la dévastation. On l'a traduit dans plusieurs langues. Et malheureusement pour lui, il voulait qu'on l'interprète en allemand, mais je trouvais ça un petit peu trop martial et martial, très martial, industriel. Et c'est pas du tout les racines qu'on exprime en fait depuis la création du groupe et mm-hmm. depuis que je m'y mette au chant. Mais la Norvège, je suis un gros fan de Gorgoroth. Une chanson de Gorgoroth porte le nom. Et puis le clin d'œil a été vite trouvé. Et ça va dans justement la recherche de la scène norvégienne qu'on adore et qu'on immole. Et c'est un hommage réel.
0: Fort bien. Laurie, tu voulais réagir?
3: Oui, effectivement, donc il y a quand même un titre qui est en allemand.
2: Tout à fait.
3: Donc, quelle est cette
2: volonté? Alors, le titre en allemand, justement, c'est le fameux titre traduit, ça veut dire dévastation également.
0: Der Wüstung.
2: Voilà, et c'est ce morceau-là qui devait porter. Ça devait être le morceau éponyme de l'album. Et comme je disais tout à l'heure, pour moi, il sonne quand même très martial, très industriel, et ça correspondait pas à l'ensemble des morceaux du dernier album, donc on est parti sur le nom norvégien. Je veux pas me ridiculiser, alors je vais pas le dire du tout pendant toute la séance radio.
1: Moi non plus.
2: Parce que sinon je vais recevoir des messages et on va se foutre de ma gueule, c'est sûr et certain.
0: Si vous voulez, je vous ferai un tuto.
2: Mais le titre en allemand, il vient spécialement là. C'est juste parce que il y a pas de symbolique à travers ça. C'est juste une symbolique phonétique en fait.
1: Alors par contre, pour ma part, ce qui est intéressant que tu mentionnes ce morceau-là, c'est que pour moi en plus, c'est vraiment la quintessence de l'intégralité de l'album. Tu retrouves dans ce morceau toutes les influences, même des harmonies, ce genre de choses que tu as sur l'intégralité de l'album. En fait, c'est le morceau qui résume l'album et le titre est en allemand.
2: On a été jusqu'au boutisme en sur ce morceau-là parce que quand on l'écoute, il y a un gros clin d'œil à Mayhem, mm-hmm. parce que vous avez les trois premiers accords d'une partie de séquence où on reconnaît bien Freezing Moon, mm-hmm. et j'ai été jusqu'à l'interpréter comme le fait Attila sur l'album Dom Mystery Dom Satanas, donc on a vraiment été jusqu'au boutisme.
0: Donc quasiment avec des espèces de voix de cristal,
2: ouais,
0: on entend les notes.
2: C'est même phonétiquement un peu faux quand on écoute, moi je trouve, on me dit que non, mais comme on a essayé de retrouver un petit peu vraiment le gros clin d'œil vraiment pour cet album-là, parce que c'est vraiment un album, je pourrais même dire que c'est un album hommage, et je pense que Alcorn ne me dirait pas le contraire.
0: Et vu qu'on en parle, est-ce que vous voulez qu'on se le passe justement le Der Wüstung?
1: Allez. Avec plaisir.
0: On y va. Et c'est parti, bienvenue dans les comptines du Forgeron, c'est Lord Ketil.

0: Vous êtes sur Radio PFM et vous venez d'entendre Der Wüstung, qui est le sixième morceau de l'album Edelegal Z de Lord Ketil, le dernier album en date sorti chez Malpermisita Records. Et Lord Ketil est toujours avec nous dans les studios avec Juliette qui est là aussi. Excellent morceau. Toi Juliette, juste avant tu nous disais que ça représentait un petit peu tout l'album.
1: Ouais.
0: Et là-dessus je vais juste rajouter une petite nuance, c'est que sur ce morceau-là effectivement on a la partie un peu menaçante de cet album, et c'est vrai qu'on ressent très bien la présence de Freezing Moon avec ce break. Mais malgré tout, un truc qui m'a frappé quand j'écoutais cet album, c'est que quasiment la première moitié, ou en tout cas le premier tiers de l'album, est pas si menaçant que ça pour un truc qui promet la dévastation. C'est-à-dire qu'il y a un côté très mélodique, très épique et très majestueux, qui fait un peu penser presque parfois à du Vindir, ou voire à du vieux heavy metal. Est-ce que c'était un truc délibéré? Alors je sais qu'Alcorn a répondu, donc Juliette, t'as des choses là-dessus.
1: Ouais.
0: Mais Max, toi aussi qui étais dans le processus de création, est-ce que tu te souviens de choses là-dedans?
2: Il est froid glacial, mais à la norvégienne, pas à la suédoise en fait. On s'en va. Je prends un exemple, si on prend la dissection, etc. Je trouve que ouais, le début de cet album là, il est un peu une balade en fait, sur quand tu prends The Forest of Shadow, pardon, je dis l'inverse, ça va pas le faire. Bah on voit, ça sent la balade avec quelque chose de lourd. Un pas lourd avec une émotion bien particulière, mais en même temps un chant lancinant qui respecte les codes fondamentaux du black metal des années 90, où il n'y a pas trop de variations. C'est vrai que dans Lord Ketil, je chante vraiment en termes tradition, quoi. Mm-hmm. À part quelques exclusivités forcément par le choix d'Alcorn, mais sinon mon panel pour Lord Ketil reste vraiment très classique. Et je trouve que le chant donne aussi cette particularité de dévastation et de froid par rapport à la façon où vous interprétez les morceaux.
0: Laurie, tu voulais réagir?
1: Oui, je voulais demander si c'était une retranscription d'une vision, enfin l'ensemble de cet album, c'est une retranscription d'une vision personnelle du monde, ou c'était ça renvoyait à l'univers artistique et imaginaire de Lord Ketil.
2: Alors pour ma part, il faut savoir que bon, j'écris pas la musique pour Lord Ketil. Je participe à la construction du squelette, on peut appeler ça musical, des instruments. J'écris avec Alcorn quelques parties de paroles quand il n'y arrive pas forcément sur certains points. L'interprétation, c'est que moi, même s'il me donne un commun sur variation. Alors pour ma part, c'est clairement, comme je disais, un hommage à cette scène des années 90, qui pour nous regrettons un petit peu sur l'ère actuelle. On est un peu des vieux boomers du black metal. Grande préférence toujours à la scène. On dit toujours que c'était mieux avant. Bon, malheureusement pour moi en tout cas, je le trouve. J'ai toujours un petit peu du mal à écouter les nouveautés qu'on peut apporter dans le black metal, parce que je considère que ça manque réellement des fondamentaux avant de proposer quelque chose de nouveau. Mm-hmm. Après, à titre personnel, je vais dire oui non, parce que je ne fais pas 100% de l'écriture et de la composition, etc. Chose qui pourrait être complètement différente avec mon projet Hatzbarn, par exemple, qui est mon bébé depuis 21 ans et qui où je participe à 100% de la création, à ce qu'on entend, à ce que l'auditeur va mettre sur sa platine, va écouter. Donc non, c'est pas forcément un reflet du monde. Après, j'ai jamais été quelqu'un qui écrivait par rapport à des sujets de société. Je trouve que le black metal, pour moi, c'est le diable, c'est une part du satanisme, comme on l'avait toujours à l'époque des années 90 et tout, fondamentaux comme Mayhem ou Gorgoroth, comme il a pu se passer dans l'histoire de ces groupes-là, avec malheureusement les meurtres, etc. Donc non, c'est vraiment plus un hommage que vraiment écrire pour dire, dénoncer des choses de la vie courante.
0: Et voilà. Alors, cet album-là, Edelgalze, il a mis un certain temps à sortir parce que avant cette période-là et puis avant aussi la période Covid, quelque part le rythme de sortie de Lord Ketil était relativement fréquent. Est-ce qu'il s'est passé quelque chose qui a fait que ça a mis un peu plus de temps?
2: Ah bah complètement. Ce qui est le plus simple, c'est que j'ai mon projet Hatzbarn et qu'en 2022 il y a eu l'album le plus important de la carrière du groupe qui est IAV, qui est sorti chez Osmos Productions, qui est quand même un gros label. Il y avait pas mal. On a suivi deux tournées avec en ouverture de Gorgoroth. On a fait énormément de concerts. On a joué au Metal Days à l'époque. On a fait Forest Fest. On a fait Under the Black Sun. Donc on était énormément pris. Parce qu'il faut savoir que c'est vrai qu'effectivement au début les Lord Ketil étaient plutôt très actifs et ils sortaient. Il faut savoir qu'en fait quand un album sortait de Lord Ketil, le prochain était déjà écrit pour lui. Mm-hmm. Donc il n'y avait plus qu'à peaufiner. Mais il y a eu justement d'autres priorités à ce moment-là, donc on a pris plus de temps. Et puis celui-là, bon, je vais pas faire pleurer les auditeurs, mais bon, c'est complètement, peut-être pas à 100%, mais ça risque d'être le dernier de la boucle. Donc c'était important aussi de peaufiner, de mettre tout ce qu'on n'a pas pu mettre avant, en tout cas pour les deux derniers auxquels j'ai participé. Donc c'était important de peaufiner. Et puis être aussi à rendre hommage aux années 90, c'est bien, mais il faut aussi rester dans l'air de son temps. On peut plus sortir un album à la Mutilation, etc. On est obligé de forcément se donner aussi les moyens de faire mieux, de faire plus propre, pour attirer plus de monde et puis prendre plus d'auditeurs dans notre histoire et dans notre musique, quoi.
0: Je réagirai sur la question de la production, mais Mavo, tu voulais réagir.
3: J'avais une question à poser.
0: Mais vas-y, pour la suite. C'est ton émission aussi.
3: Donc, Lord Ketil a 20 ans et c'est un long chemin. Vous avez vécu beaucoup de choses à travers tous ces albums. Et je me demandais, est-ce qu'il y a des projets ou des ambitions que vous aimeriez prochainement réaliser que vous n'avez pas encore eu l'occasion de faire?
2: Alors, faut savoir qu'en fait... Lord Ketil, Hatzbarn, j'ai eu d'autres projets où j'ai chanté, Anti-Life notamment, tout au début où j'ai rencontré Juliette, notamment Balaam quand je chantais à l'époque, machin et tout. C'est quelque chose de lié. Je fais de la musique. Pour moi, la musique, c'est quelque chose de, c'est plus que se retrouver avec des copains, répéter et puis aller faire des concerts. C'est, on est liés, on est des frères de cœur. Donc forcément c'est quelque chose de simple. Lord Ketil, Alcorn, je l'ai rencontré. Il m'avait, la première fois qu'il m'avait proposé une de ses premières démos qu'il a sorti tout seul, je lui ai dit non, ça m'intéresse pas, c'est de la merde, c'est pas mon délire, je suis plutôt quelqu'un de cash. Moi quand j'aime pas je dis que c'est nul et que c'est de la merde. Donc du coup un an après il est revenu avec le premier album où j'ai chanté dessus, donc pour dire qu'il a été tenace parce qu'il voulait absolument que ça soit moi qui chante sur ses projets. Et puis là c'était quelque chose de plus évolué, tout ça. Donc on a commencé à travailler ensemble et puis en même temps il est venu faire de la basse dans Hatzbarn parce que je cherchais un bassiste pour les concerts. Puis on a continué à faire de la maison machin. Donc directement, ce qu'on n'a pas fait avec Lord Ketil, on l'a fait un peu avec Hatzbarn. Et ce qu'on n'a pas fait avec Hatzbarn, on l'a fait avec Lord Ketil. Là je pense, bon, malheureusement vu les problèmes de santé d'Alcorn, on verra comment ça donne et puis on lui donne toute la force et tout l'amour pour qu'il puisse se remettre sur pied et puis avoir les armes du combat qu'il va devoir mener là, les mois à venir. Mais normalement on devait prévoir faire au moins une release partie pour honorer déjà le contrat avec Malpermissita et puis Juliette. Et j'espère qu'on pourra quand même le faire au moins un concert pour justement finir un petit peu la dernière brique du mur et pour que Clément, si malheureusement il gagne pas ce combat, il ait au moins ce dernier concert machin.
3: Finir en beauté.
2: Voilà. Quoi. Après, pareil pour Lord Ketil. Bon, son rêve c'était d'avoir un vinyle, donc on est en train aussi de travailler dessus avec Juliette pour qu'on puisse aussi avoir sortir cet album-là au moins en vinyle pour que ça, pareil, ça complète ses souhaits en fait, c'est ce qui est resté. Puis bon, c'est toujours sympa d'avoir son disque en vinyle.
3: C'est un peu un trophée.
0: Ça fait toujours un petit quelque chose.
2: J'ai un vieux tourne-disque en plus qui craque, donc c'est parfait. Quand on est dans le salon, un bon rhum.
0: Après, pour le black metal du grenier, il n'y a rien de tel qu'une bonne cassette.
2: C'est vrai, c'est pas faux.
4: Ah, j'ai jamais compris, moi, la cassette. Et le revival cassette avec
2: ça gratte pas, les cassettes.
4: J'ai rien compris.
0: Alors, il y a un truc quand même, c'est qu'en général, c'est pas cher. Et pour pas mal de gens, à une certaine période de leur vie, ça compte. Et puis, justement, quand t'as des groupes qui sont pas trop propres comme ça, ça participe un peu de l'expérience d'écoute. C'est-à-dire que t'as ton appareil qui ronronne et qui fait déjà la moitié de la prise son, et après t'as le gloubi-boulga musical derrière, et selon le style, ça rajoute un petit supplément d'âme.
4: Ouais, mais après, quand t'as ta démo de Dark Throne 92, 91, qui se prend dans les petites roulettes.
2: Et t'as pas de crayon de bois pour tourner les.
4: T'as pas de crayon de bois, la bande est foutue.
2: Et il fait la gueule. Surtout si en plus elle était signée par Fenriz.
4: Voilà, alors là. Tu pleures.
3: Après, faut pas le dire pour les crayons. La nouvelle génération n'a peut-être pas la technique.
2: Ils ont pas de cassette non plus, en fait. Ils tournent les disques.
4: Après, c'est vrai que chez Chaos Toxin, ceux qui achetaient des cassettes, ils les achetaient toujours en deux exemplaires. Un qui restait emballé, un autre pour l'écouter. Donc.
0: Mais comme c'est pas cher, tu peux le faire, ça, tu vois.
2: C'est vrai.
4: Mais alors, côté label, il faut savoir qu'une cassette, comme il y a eu le boom, ça coûte aussi cher que de faire un CD actuellement, en fait.
0: Ça a augmenté, mais de toute manière, on pourrait parler du prix actuel des vinyles, hein, quand le CD Universal est arrivé, c'était plus cher que le vinyle, et maintenant.
4: Ah, mais merci Universal. Hein.
0: Puis sur tout un tas de vinyles en plus que tout le monde a, genre un Back in Black d'ACDC qui va être à 40 euros.
3: Après, maintenant, on fait de super beaux vinyles. Tu peux choisir la couleur, la texture.
4: Alors, quand tu travailles un vinyle, justement, comme tout le monde fait du vinyle, justement, tu travailles l'objet, en fait.
3: C'est ça.
4: Tu travailles l'objet, tu mets un petit goodies en plus. Après, moi, je trouve que le format le plus génial, c'est ce que faisait à un moment donné Bones Brigade, c'est que tu as un super beau gatefold fantastique et tu as un insert CD. Donc, dedans, tu as le CD et tu as le vinyle, en fait. Tu as les deux en un et... Mais ça serait maintenant à produire.
0: Oui.
4: C'est même plus le vinyle, tu dois le faire 40-45 euros, quoi.
0: À la limite, la parade aussi, on parle industrie du disque.
4: Oui.
0: Mais cette parenthèse est intéressante.
4: C'est intéressant. Ouais.
0: Un truc que je trouve pas mal et que tout le monde ne fait pas, et donc j'encourage les gens à le faire, c'est les gens qui glissent des codes Bandcamp dans leur CD et leur vinyle. Ça, c'est une vraie délicate attention.
4: Oui.
0: Quand on achète son CD ou même sa cassette, hein, c'est possible. Y a des groupes qui mettent des petits papiers avec des codes Bandcamp et vous pouvez récupérer sur votre compte Bandcamp dans votre collection l'album.
4: Ça ou sur des plateformes. Si la carte de téléchargement, c'est une excellente idée aussi. Ouais.
0: Ça vit un peu avec son temps tout en étant un peu classe.
4: Parce qu'on ne peut pas emmener son vinyle dans sa voiture, ça ne rentre pas.
0: C'est compliqué.
4: Ouais.
0: Il n'y a plus de manche disque maintenant, il n'y a même plus de lecteur CD dans les voitures.
4: Oui, c'est vrai. Ouais. T'as tes prises USB et c'est.
2: Il n'y a même plus de cendrier.
4: Non.
2: Non plus.
0: C'est bien, ça encourage à arrêter de fumer.
2: Mais ça tombe. Pas, hein, pour...
0: ça tombe bien qu'on parle de tous cette production d'albums, etc. Parce que une question que j'avais posée à Alcorn, c'est que ça fait un certain temps que Lord Ketil et Malpermesita coexistent d'une certaine manière. Pourquoi c'est cet album-là qui a fini par sortir chez Malpermesita? Pourquoi ça s'est pas fait avant? Est-ce que vous boudiez?
2: Je vais laisser par la voix de Juliette répondre. Faut qu'elle trouve sur la feuille.
4: Ouais.
0: Parce que bon, désolé, j'ai pas annoncé la question, mais c'est vrai que comme là, on était là, ça avait du sens.
4: Non, mais en même temps, ça peut être particulièrement spontané de ma part, puisqu'on en a beaucoup discuté avec Alcorn. En fait, lui, à la base, voulait d'abord faire de l'autoprod et puis après trouver des labels. Donc, toutes ces autres prods ont été faites ailleurs. Sauf chez Malpermesita. Et puis Malpermesita n'est pas aussi vieille non plus que Lord Ketil, en fait. Donc, mais à force de se côtoyer, Lord Ketil, moi je les ai fait jouer avec Asiard. Enfin voilà, à force de se côtoyer et tout, bah forcément tu te rapproches. Puis bon, ça fait plus de 20 ans maintenant qu'on se connaît avec Psycho. Donc voilà, ça aide. Et à la base, il voulait le sortir chez son label précédent qui était Asgardas. Je passerai les détails.
2: Le contrat ne nous a pas satisfait.
4: Voilà.
2: Nous a fait une proposition qui n'était pas celle qu'on souhaitait. Oui, on a fait part. On n'a pas trouvé de compromis. Donc, il n'y a pas. Astérix reste toujours quelqu'un qu'on apprécie. Et il apprécie toujours Lord Ketil. Il est bien content, justement, qu'on ait trouvé chaussure à nos pieds. Et voilà, quoi.
4: Ouais, et en fait, c'est un Tyrant où j'ai vu Psycho débouler. Et à dire, ouais, en fait, Lord Ketil, il y a un album qui est prêt. Je fais, ok.
2: J'ai fait le commercial.
4: Et donc, ah bah, ah bah, ah bah, ah bah. Baba. Et là, ce que j'ai dit à ce moment-là, et qui a été aussi tout à fait spontané de ma part, j'ai de toute façon, à partir du moment où le nom a commencé à apparaître au niveau de la scène, je savais que vous alliez finir chez moi à un moment donné ou à un autre.
0: Bah, c'est vrai que ça a voilà, du sens quoi. Au niveau du catalogue global.
2: C'est les alliances locales.
4: Catalogue, la manière de fonctionner de Malpermesita, ce côté, comme Psycho disait, très fraternel, très familial en fait. Et qui est l'héritage de Chaotoxine, on fonctionnait comme ça aussi. Bon, avec 47 groupes, mais on fonctionnait comme ça aussi. Mais c'est de toute façon, c'est la vie, hein, c'est une question de circonstances, d'être au bon endroit au bon moment, et voilà quoi. Donc après, on a par contre pris notre temps, et en fonction des calendriers, il fallait le bon moment, le bon timing. Et c'est pour ça qu'il est sorti cette année, en fait.
0: De toute manière, un peu toutes tes galettes, c'est à chaque fois un peu à infusion lente. Mais ça sort toujours plein de saveurs.
4: Ouais. Bon, moi, je suis pas une fan des plats qu'on met au micro-ondes, en fait. Moi, il faut que ça mitonne au moins deux jours pour que
0: c'est,
4: ça ait du goût.
0: C'est du ragoût.
4: Voilà.
2: La popote à l'ancienne.
4: Ouais.
0: Je vous propose qu'on continue d'explorer l'album Odelegalze de Lord Ketil avec un autre morceau. Donc, on passe littéralement celui que vous voulez. C'est votre playlist, elle vous appartient. Donc, qu'est-ce qu'on met?
4: Je t'en prie.
2: Comme tu veux.
4: La Forest.
2: Allez, la Forest.
0: Ok, et ben c'est le deuxième morceau de l'album. On écoute ça tout de suite. The Forest of Shadows.

0: Vous êtes toujours à l'écoute des Comptines du Forgeron sur Radio PFM et on vient d'entendre The Forest of Shadows, le deuxième morceau de l'album Eudelegalze de Lord Ketil, sorti chez Malpermesita Records. Et Lord Ketil et Malpermesita Records sont toujours dans les studios si vous nous rejoignez. Et ce morceau-là, en l'occurrence, il tient vraiment ce dont on parlait un petit peu plus tôt, moi, vraiment ce côté épique et puis ce côté balade dont tu parlais de Psycho.
1: Ouais,
0: il y a vraiment quelque chose d'une espèce de majesté et on se promène dans cette forêt, on imagine une canopée un petit peu épaisse où il y a juste la lune qui ressort.
1: Ça me fait plaisir parce que quand je l'ai enregistré au studio pour l'interpréter, c'était un petit peu en tout cas c'est ce que je voulais faire,
0: l'état d'esprit
1: voilà, c'est ce que je voulais faire imaginer en tout cas à l'auditeur quand il aurait écouté ce morceau. Et puis apparemment tu l'as très bien défini, donc bon, faut que j'ai réussi le job.
0: Bien joué.
1: Merci.
0: On en avait parlé un petit peu juste avant sur le fait que y a un partage entre le fait de vouloir faire quelque chose qui soit authentique et qui soit roots, et en même temps de s'adapter technologiquement et en termes de qualité de prod. En l'occurrence, ça fait 20 ans que Lord Ketil existe. On peut imaginer que les techniques d'enregistrement et le travail autour de la musique de Lord Ketil a évolué. Si j'ai bien compris, c'est Alcorn qui enregistre tout et bricole tout ça.
1: Il fait tout dans son studio personnel qu'il a.
0: Et est-ce que lui-même, il a, enfin aussi à travers les années de route que vous avez ensemble, est-ce qu'il y a des choses qui ont évolué dans sa manière de faire, ou est-ce que c'est resté à peu près
2: C'est resté dans son jus, en fait. Parce qu'il il a vraiment la main sur tout, de la composition jusqu'au mastering. Mais comme il le dit lui-même, la seule chose qui a évolué, c'est qu'il est passé d'un 4 pistes à un Pro Tool 7. Mais sinon, c'est vraiment dans son jus.
0: Ce qui doit amener un peu de confort quand même.
2: Oui.
1: Un peu beaucoup.
2: Clairement. mais l'avantage pour lui, en fait, c'est que il connaît très bien son matériel. Il n'a pas à s'adapter à du nouveau matériel. Enfin, il le maîtrise. Il le connaît très bien.
1: Il a le temps aussi.
2: Il a le temps.
1: Vu que c'est son propre studio.
2: Oui.
1: C'est quand même un élément essentiel quand même d'avoir le temps de bien faire. Parce que quand tu es sur des grosses prods et que le label te finance son album et que tu as une semaine pour tout faire et que
0: t'as encore tu le finances avec ta poche aussi.
1: Oui, aussi. Dans tous les cas, bon, quand il y a un timing, c'est compliqué, une timeline, tout ça, c'est toujours un peu plus compliqué. Et du coup, souvent, quand ton album sort, t'as toujours un peu de regret parce que t'aurais bien aimé. Là, du coup, t'as plus d'excuses quand tu fais ça à la maison, tu peux prendre le temps et c'est comme ça que tu fais les bonnes amours.
2: Il n'y a pas de côté bâclé, en fait. Enfin, c'est le master, avant qu'on fasse le DDP, le master, il a changé, enfin, il a repaufiné 3-4 fois des choses qui, après le recul, ne lui convenaient pas.
1: Alcorn est un autiste de la musique. Hein. Ça veut dire qu'il va passer 5 heures sur une cloche parce qu'il attend, il veut qu'elle sonne comme il l'a dans son esprit. Donc il va passer 5 heures ou des nuits
0: à travailler sur les fréquences.
1: Il bosse beaucoup. Et puis il a surtout une carrière classique de base parce qu'il fait de la trompette depuis qu'il est gamin. Donc je sais plus quel âge, mais 6-7 ans, il joue dans un brass band, il joue dans l'harmonie de Tourcoing, si je dis pas de bêtises. Hein,
2: ouais.
1: Aussi. Donc il a vraiment une vraie culture. D'ailleurs, c'est lui qui a composé de A à Z l'intro que tu as sur l'album, mm-hmm, en ouverture. Donc on sent la patte classique, et c'est quelqu'un qui adore le classique.
3: C'est ce que j'allais dire justement.
1: Donc ça se fait ça, ce genre là si t'as pas cette notion, t'es pas un peu baigné dedans, tu peux pas, c'est impossible de sortir des,
2: en fait, d'arriver, je pense, pour un musicien à pouvoir intégralement avoir les mains sur son œuvre, c'est justement d'être un homme orchestre, en fait. Ouais. De pouvoir maîtriser, de pouvoir... Parce que quand tu as justement cette espèce d'autisme et que tu as exactement l'idée de ce que tu as envie de faire, même si le copain en face avec sa basse, il va faire, c'est pas toi qui fais et ça n'ira toujours pas. Donc ouais, il y a vraiment une perfection là-dessus qui est géniale, en fait.
0: Et puis quelque part, ça rend aussi le relationnel un peu plus facile à vivre avec les différents interlocuteurs.
1: Oui, c'est sûr.
0: C'est pas comme si t'as un musicien à qui tu dois dire non mais en fait t'es pas assez bon, je suis désolé. Que là, si t'es pas assez bon pour toi-même, il y a que tu peux te replier que vers toi et get good.
2: Ouais, voilà.
1: D'où l'importance de faire de la musique avec des gens que tu connais bien. Et que ça soit des amis ou des frères, que des musiciens lambda que tu prends et tu sens de toute façon la différence des grosses productions où ils changent régulièrement juste pour faire des choses, et des gens qui le font par la passion. Nous, le black metal, forcément, ça, ça nourrit pas. Hein. C'est parce qu'il nous paye nos factures, c'est parce qu'il nous donne un toit sur la tête. Mais donc, ça renforce encore ce côté-là. Si tu fais pas avec des gens passionnés et que tu le fais juste, justement, avec des gosses, ouais, toi, non, machin. Dans le mauvais, il y a toujours du bon. Donc,
3: ouais, puis ça crée une espèce de grande famille.
1: Bah, ça crée. Bah, grande famille, c'est pas une expression que j'aime. Non, mais... j'aime.
3: Une famille.
1: C'est pas quoi. Contre toi. Parce que j'aime pas la notion de grande famille du métal. Mais pour oui, je comprends ce que tu veux dire. Ouais, oui, effectivement.
2: On a un cercle en fait.
3: C'est ça, ça crée un.
1: On a un inner circle, hein. C'est ça. On va revenir les années 90. C'est pas nous qui l'avons inventé. Hein.
4: Un culte.
3: C'est bien parce que ça garde la stabilité du coup. Parce que ouais, ça tout fait à fait. Et puis
1: L'Orchétide est un projet solo de base. Hein, c'est de que Valcorne. Ouais, mais... Et c'est vrai que, bah, comme disait Juliette, moins il y a de participants, forcément, plus c'est facile dans tes choix.
3: Ouais, bah oui.
0: Laurie, tu voulais réagir.
5: Oui, on disait que Alcorn est un homme orchestre. Est-ce que il a envisagé au cours de ces 20 années de faire un album purement instrumental?
1: Bonne question.
2: Ah, c'est vrai question.
0: En plus, alors c'est vrai que celle-là, j'y avais pas pensé. On n'a pas pu lui envoyer en avance, mais c'est vrai qu'en plus, quand on pense aux vieux routards du black metal, que ce soit Dark Throne ou Burzum, bien entendu, ils ont tous un peu tapé dans les trucs ambiants instrumentaux. Psycho, t'as déjà entendu parler de ça ou pas?
1: Alors
0: du tout
1: non, le seul truc, je sais qu'à un moment donné il y avait un genre de projet un peu médiéval, donc ça tombe, c'est peut-être
2: Dark Donjon.
1: Donc je connais pas forcément du tout cette scène, etc. Je sais même pas s'il y a du chant du coup dedans.
2: Ça peut, comme ça peut,
1: mais
2: pas
1: je
2: du
1: pense
2: tout.
1: Que dans l'idée, bon, il est pas venu me voir pour ça parce que je suis pas très amateur, donc à mon avis c'est peut-être un de ces projets
0: quelque part dans un placard.
1: Bah, c'était bien abouti, hein, parce que j'ai vu passer. Une pochette à un moment donné, même avant celle du dernier Lorchetti qui était passé justement pour ce genre de projet. Donc, peut-être qu'un jour.
2: On lui posera la question, puis on te le dira.
0: Ça roule, il y aura une suite. Il y aura une suite à cette émission. En tout cas, justement, c'est bien que tu parles de pochette parce que une question que j'avais pu poser à Alcorn, du coup, et sur laquelle tu peux réagir aussi, c'est que. À l'échelle de la discographie de Lord Ketil, ce dernier album, c'est le plus abouti visuellement. Parce que là, on a un artwork avec un dessin qui fait très Gustave Doré. Alors avant, c'est pas que c'était moche, hein, c'est pas ce que je suis en train de dire. Mais avant, c'était un peu plus lo-fi, quoi. C'était des photos surexposées, des choses comme ça.
2: En fait, jusqu'à présent, c'était Clément qui s'occupait intégralement des visuels, en fait. Mais je pense que le fait que cet album est un petit peu plus maturé, il avait envie d'un petit peu autre chose. Et donc, c'est pour ça qu'il avait discuté du projet, en fait, avec Brian, MC Illustration. Donc Brian, pareil, qui fait partie du cercle dont on parlait, puisque c'est en l'occurrence l'ancien guitariste d'Asbarn. Mmh. Et moi, j'ai travaillé avec lui sur la collection de t-shirts. C'est lui qui a fait le premier t-shirt pour les 7 péchés capitaux avec la colère. Et il a également fait la cover de l'ombre des terrils, de Dans l'ombre des terrils. Mmh. Donc ce côté très gravure, très ancien, très agressif à l'œil, mais en même temps avec une finesse et une délicatesse, enfin, c'est vraiment une magnifique patte.
1: C'est bien lui qui a fait tous les, d'ailleurs, tout, c'est lui qui a fait tout le visuel de l'album. Il y avait
2: ouais.
1: Du visuel jusqu'au t-shirt, du merchandising, la totalité. Forcément, quand vous êtes illustrateur dans le groupe, qui en plus est votre frère et qui fait de la guitare, dans votre... bah, on s'en sert.
0: C'est pratique, ça va plus vite. Et d'ailleurs, justement, puisque tu parles de Yahvé est sorti en 2022, donc pour les auditeurs qui dormaient dans le fond de la salle, c'est le dernier album d'Atzbarn. 4 ans, ça commence à faire pas mal. Est-ce que il y a
1: je m'en doutais.
0: Est-ce qu'il y a un nouvel album dans le four ou...
1: Oui, bah, il est plus que dans le four, il est même sorti du four. Il devrait, alors normalement, alors on pareil, je prends un prix du temps parce que bah ça va être le 7e, donc pour revenir un petit peu à ce que je disais dans l'Orchétis, c'est la même chose dans Asbarn, hein, je fonctionne à peu près pareil, sauf que bon, dans Asbarn je reste le capitaine, hein, de mon bébé, mais oui il y en a un, on a mis du temps à préparer, forcément 4 ans c'est vrai que c'est long, même pour nous, hein, là on l'a bien emmené dans toute l'Europe, on a fait des concerts, on a pu bien le proposer à l'Uttermachin, il était temps aussi de changer, on a eu aussi des changements. On parlait de Brian qui a quitté le groupe il y a quelques mois, donc c'était un moment d'ouvrir, de fermer un chapitre du groupe et d'en ouvrir un nouveau. Donc si tout va bien, selon les agendas, normalement on devrait être toujours signé chez Osmos Productions, puisqu'on est vers notre partenariat avec Hervé, notamment, que je salue d'ailleurs s'il nous écoute. Et ouais, normalement, deuxième semestre de 2027, ça devrait être bon, quoi. Là, c'est un gros album, hein, parce que, bon, comme je vous dis, quand on sortait le 7e, il y a des prises de risques. Mmh. Faut vivre aussi avec son temps, donc la production est plus encore plus propre déjà qu'il y avait, alors qu'il y avait, on avait déjà fait des efforts auparavant, des visuels déjà encore plus travaillés, un thème encore plus travaillé. Et pour répondre à une question que Laurie m'a posée tout à l'heure, qui sera beaucoup plus personnelle, justement, on parlait de trucs de société, mais là, le 7e album de Man sera vraiment quelque chose de bien personnel, mmh. sur mes deux dernières années, qui a été assez difficile pour moi et encore aujourd'hui. Donc ça arrive, encore un peu de patience.
0: Avec grand plaisir. Est-ce qu'on se mettrait pas un morceau d'IAV, justement? J'ai tout l'album qui est prêt à être lancé, donc si est-ce que t'en as...
1: On va mettre L'enfant doit mourir.
0: Et c'était le morceau éponyme. Et ben, on va écouter ça tout de suite, juste le temps que je lance le fichier. Restez avec nous dans les cantines du Forgeron.

0: L'enfant doit mourir, sorti sur l'album Yavé en 2022. C'est un morceau de Hatzbarn, le projet principal de Psycho, qui donne aussi de la voix dans Lord Ketil et qui est avec nous dans les studios. Cette émission se poursuit. Alors, on a eu l'occasion de vous voir sur scène un certain nombre de fois dernièrement. Hatzbarn, est-ce qu'il y a des choses à noter dans l'agenda prochainement?
1: Alors, oui, l'agenda, oui. Alors, le dernier concert, justement, du chapitre Yavé se fera en Allemagne, donc c'est pas tout près. Il se fera le 10 octobre à Erfurt.
0: Dans avec Tsatogwa.
1: Exactement, avec les copains. Donc, c'est le dernier, vraiment le dernier où on aura vraiment la setlist. La setlist pour clôturer vraiment ce chapitre Yavé. Après, on passera vraiment à autre chose. Après, pour ce qui en reste, on espère jouer un petit peu partout, mais on prévoit déjà une tournée. On va faire sûrement suivre encore un gros groupe comme on l'a déjà fait trois fois. Et puis je pense qu'on va essayer de faire quelques festivals, tout ça, des trucs bien avec métal, pour pouvoir justement présenter le nouvel album comme il se doit, quoi.
0: En sachant que à bon entendeur, pour les festivals en plein air, si c'est du plein air, c'est plus facile pour de nettoyer la tripaille après.
1: À savoir que du coup, en fait, à chaque album dit nouveau décorum, donc là, encore une fois, l'univers va encore changer, même si on garde l'état d'esprit. La cochonaille. Quoique ces derniers temps, c'était de l'agneau, hein, tu vois, on vit avec notre temps.
0: C'est Mork Hatzbarn qui avait la cochonaille, du coup.
1: Ouais. Ouais. Bah, ils copient les tontons, hein, forcément.
2: Bah, ouais, aussi.
1: Ils ont déjà piqué la moitié de mon nom de groupe.
2: Non, puis au-delà de ça, c'est rigolo parce que c'est. Il y a quoi? Ils sont à 18-19 ans de moyenne d'âge maintenant. Mais ils auraient pu complètement évoluer dans les années 90, les tchou, quoi. Enfin, c'est.
0: Ouais, c'est vrai que c'est tout à fait l'esprit.
2: Ouais.
0: On vous a vu partager la scène au Léproserie Metal Show d'ailleurs.
1: Tout à fait.
0: Une chouette soirée.
1: Et on les avait invités aussi auparavant aux 20 ans d'Hatzbarn qu'on avait fait au Black Lab avec on avait invité également une palette Nazarine. Et puis en fait je les avais découvert grâce à Juliette Eskerd à la Poudrerie.
2: Ouais.
1: C'est ça, lors d'un festival qu'organise Until the Rock. Et puis, forcément, moi qui est un grand amateur, un vieux boomer, un vieux sataniste, has-been des années 90 du black metal, forcément, j'ai vu des gamins reprendre ce que je faisais moi à 14-15 ans à Arras, justement, parce que c'est vrai que la radio est à Arras, notamment au Cambridge et tout, quand j'ai commencé, forcément, ça va. C'était obligé pour moi de.
0: Ça t'a caressé dans le sens du
1: poil. Oui, puis en plus, pour savoir, on leur file un coup de main. Quand j'ai la possibilité d'aller les voir en répète, je viens donner les conseils du Pascal le grand frère.
0: Avec la carrure qui va avec.
1: Exactement.
0: Et donc, il faudra qu'on attende la suite, du coup, pour plus de dates et le prochain album.
1: Tout à fait.
0: Dernièrement, toi, Juliette, t'as pas sorti un album, mais t'as sorti un bouquin.
2: Oui.
0: Est-ce que tu peux nous en parler?
2: Bon, ça faisait longtemps. Les bouquins, c'est à part, vraiment. C'est le petit plus qui fait que. Et c'est une amie de longue date. Elle est très connue dans tous les concerts parce que ça fait pareil plus de 30 ans qu'elle traîne ses bottines dans le coin, en fait, sur la scène. Et donc, son petit nom, tout le monde la connaît sous Zila. Mais Zila, c'est avant tout aussi Valérie. Et il y a quelques temps, elle avait parlé qu'elle avait écrit un livre, en fait, un slasher un peu horrifique, très psychologique. Et elle m'a soumis le. Là, c'était pareil que Lord Ketil, en fait. Elle est venue me voir à l'Hérésis l'année dernière en disant bon, mon bouquin, j'aimerais bien qu'on en discute. Je sais, il est temps. Comme Hilder, il est temps. et voilà, donc on a préparé ça tranquillement. Le visuel a été fait par Hugues 300. Donc il fait partie également de l'équipe de l'Hérésis et qui est aussi un très très bon ami Hugues avec sa femme Audrey et que je salue au passage et ouais donc on a mis ça tranquillement puis tout était prêt, c'est bon, on l'a lâché et voilà, donc c'est très court, c'est 100 pages, c'est un turn pager comme on dit,
0: page turner,
2: ouais, j'étais presque, hein. Tu vois, moi aussi je commence mais beau page turner et puis et voilà, vraiment, mais à la base moi c'est un livre, moi je vais pas spoiler non plus, mais c'est le genre de livre où tu te demandes où est-ce qu'elle veut en venir, qu'est-ce qui se passe, il y en a dans tous les sens, puis d'un seul coup pouf, t'as le climax, le switch, et puis là c'est parti et ça n'arrête plus.
0: Est-ce que tu aurais un classique cinématographique à nous citer pour comparer l'atmosphère, un peu dans la manière dont le boucher des terrils, par exemple, c'est du Halloween dans le Nord.
2: Ouais.
0: Est-ce que là, il y a quelque chose dans ce goût-là qui t'y fait penser?
2: Il y a énormément de... Il y a trop d'influence, en fait.
0: Ouais.
2: Trop de... Mais tout ce que je peux dire, c'est maison, métal... Et psychopathie, c'est tout.
0: C'est déjà pas mal, ça crée tout un programme.
1: Seulement.
2: Mais ça suffit, tu sais.
1: Moi, après, si je peux me permettre, en ayant lu la quatrième de couverture, en parlant de film, ça me fait penser à un film qui s'appelle À l'intérieur. Mm-hmm. Je sais pas si ça te parle,
2: oui,
1: comme film.
2: Oui.
1: Tu sais.
2: Bien vu, ouais.
1: Ah, merci.
2: Oh, ouais. Ouais. Bien vu.
1: C'est cadeau.
2: Merci pour cette intervention.
1: Parce que je suis un très mauvais électeur, hein. Je lis pas du tout, mais... Si, des quatrièmes de couverture.
0: C'est pratique, ça va vite.
1: Comme quoi, ça sert. Hein.
0: Tout à fait. Et à bon entendeur, lisez des bouquins en écoutant votre black metal.
1: Exactement.
0: Et est-ce que tu as d'autres projets de sortie qui sont actuellement en discussion? Alors, il y a peut-être des trucs qu'on n'a pas le droit de dire, mais...
2: Non, bah c'est comme la vie d'un label. Hein. Là, je me retrouve avec des albums qui commencent à avoir un petit peu de d'âge. Là, on a fait un sacré nettoyage aussi au sein de la famille, histoire de se recentrer vraiment.

0: De Liège, qui est spécialisé justement en tout ce qui est doom, mais doom au sens large du terme. Mm-hmm. Le groupe est Malpermesita en fait. Et le Hyde, le prochain Hyde. Là, je spoil aussi peut-être un peu, mais si tout se passe bien, la release party se fera dans la région sur un bel event au mois de mai. Mais j'en dirai pas plus.
1: Ah, mais j'ai vraiment hâte pour le coup, parce que c'est. Alors, le précédent album était magnifique. C'est magnifique sur scène. Donc, ça.
0: Ah, mais là, pareil, ils font déjà des nouveaux morceaux sur scène et ils sont vraiment recentrés True Black aussi derrière. Donc, avec l'arrivée de Céline. Pour savoir, donc pour le petite histoire, donc c'est deux chanteuses en fait. Hyde, c'est Ben et à la base qui a fait l'album, c'était Valérie. Valérie était vraiment qu'une chanteuse claire, elle ne grôlait pas. Par contre, ils ont repris leur ancienne chanteuse du premier album, Céline, qui elle, par contre, malgré ses 30 kilos tout mouillés, te tape des grôles. Mais de cavernes, quoi, d'hommes des cavernes. Et ça ajoute encore un petit peu plus, justement, à la dualité des deux chanteuses, que ce soit en chant clair ou en chant saturé. Enfin, bref, ça va le faire.
1: Ça va être bien.
0: Carrément, ça va être bien.
1: Eh ben, il faudra surveiller tout ça. Je vous propose qu'on se repasse un morceau de Odelegalze de Lord Ketil avant de passer à la carte blanche que tout le monde a préparé un peu chacun de son côté. Alors toujours sur l'album de Lord Ketil, qu'est-ce qu'on peut se passer? On a eu Derwüstung, on a eu The Forest of Shadows. Qu'est-ce qu'on pourrait se mettre?
0: Alors moi je mettrais bien un coup de cœur de. Enfin. Demander à un artiste de choisir entre ses morceaux, c'est comme demander à une maman de choisir entre ses enfants. C'est pas
1: vrai.
0: Possible.
1: Mais c'est
0: t'as
1: très
0: toujours,
1: difficile.
0: Ouais, t'as quand même toujours le petit truc. Et Clément parle beaucoup d'Inik the Night.
1: Donc l'avant-dernier morceau.
0: L'avant-dernier morceau, parce qu'il a un petit côté punk aussi vraiment, qui gratte vraiment aux racines. Du black norvégien et voilà quoi.
1: Donc c'est le moment de vous décapsuler une petite pils et on écoute ça tout de suite.